0: Vous croyez que c'est plutôt curieux d'avoir en poche autant d'argent? C'est parce que on gagne notre vie très largement. Nos albums marchent bien. On est à l'aise, la fortune, ça viendra ensuite. Ça vous intrigue autant que ça, que nous ayons tout cet argent?
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1: Je vous embarque.

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2: Il est 5h en temps universel, 7h à Paris. C'est parti, RFI Matin. Comment on sera ravis de vous retrouver pour une nouvelle matinée d'infos. On sera ce matin à Kinshasa, Beyrouth, Jérusalem, Washington, Kiev, Moscou, mais aussi Dakar. RFI Matin avec vous jusqu'à 10h et ça commence par le journal. Bonjour Martin Guez.
3: Bonjour André Mellard, bonjour à toutes et à tous.
2: Israël et le Liban, Martin, conviennent d'un nouveau cessez-le-feu qui ne suscite que peu d'espoir.
3: La première trêve du 17 avril est quotidiennement bafouée. Celle convenue hier à Washington après 2 jours de pourparlers prévoit-elle des zones pilotes sur contrôle de l'armée libanaise, un cessez-le-feu conditionné à un arrêt complet des tirs du Hezbollah qui s'est lui toujours opposé à ces négociations. Nous appellerons Paul Ralifé à Beyrouth dès le début de ce journal avant de joindre Vincent Souriau à Washington après se camoufler pour Donald Trump et ce vote à valeur symbolique de la Chambre des représentants qui demande la fin de la guerre en Iran. Nous serons aussi en Ukraine où les secouristes sont en première ligne au moment où la guerre s'intensifie et où l'Union européenne ouvre la porte à une adhésion de Kiev. Le Sénégal célèbre lui les 100 ans de l'ancien président Abdoulaye Wade. Et à Roland-Garros, place au dernier carré féminin, et une compétition parallèle, celle des ramasseurs de balles.
2: Washington, Israël et le Liban s'entendent sur un nouveau cessez-le-feu et sur un arrêt complet des tirs du Hezbollah.
3: Un accord sur le Hezbollah sans le Hezbollah. Le mouvement chiite pro-iranien s'étant toujours opposé à ces négociations directes avec l'État hébreu. Ce qui fait déjà douter sur les chances réelles de cette nouvelle trêve à venir. Alors que le premier cessez-le-feu décrété le 17 avril dernier n'a jamais vraiment existé. Le Liban qui est toujours bombardé par l'armée israélienne. Au moins 10 morts ce mercredi. Le Liban, on le retrouve notre correspondant Paul Ralifé. Paul, l'accord prévoit aussi la création de zone pilote sous contrôle de l'armée libanaise. Qu'en dit-on à Beyrouth ce matin? Est-ce que ce nouveau cessez-le-feu est jugé crédible?
4: Martin, le Hezbollah, qui est le premier concerné par ces négociations entre le Liban et Israël, ne s'est pas encore officiellement prononcé. Mais le site en français d'Al-Manar, la télévision du parti chiite, donne un avant-goût de ce qu'il pense. Le pouvoir passe de la concession à la capitulation totale, titre un article consacré aux résultats des négociations. Le texte dénonce, je cite, une impudence totale et qualifie le gouvernement libanais d'autorité de tutelle qui a consenti à la poursuite d'une occupation sans horizon temporel et à un arrêt non définitif des combats. Al-Manar accuse les négociateurs libanais d'avoir accepté les exigences israélo-américaines de dissocier les dossiers libanais et iraniens. Ce point est également souligné par le quotidien Al-Akhbar, proche du Hezbollah. Ce journal à forte audience titre qu'Israël rejette la demande du Liban de cesser les hostilités. Il ajoute que Donald Trump veut dissocier les volets libanais et iraniens et pointe la position du ministre iranien des Affaires étrangères, Abbas Araghchi, qui a assuré qu'il n'y aura pas d'accord avec les États-Unis sans le Liban. Merci. Le reste de la presse se contente de rapporter sous une forme informative la teneur de la déclaration commune.
3: Merci beaucoup Paul Ralifé, correspondant de RFI au Liban. À noter qu'un nouveau round de pourparlers est prévu la semaine du 22 juin en vue d'un accord global entre Israël et le Liban.
2: Le Liban dont l'avenir est étroitement lié à celui de l'Iran.
3: Hors de question pour Téhéran de dissocier les deux guerres, on l'a entendu, l'Iran n'acceptera aucun accord avec les États-Unis qui n'inclurait pas le Liban. Les autorités iraniennes qui réclament la fin définitive des hostilités sur tous les fronts, là où Donald Trump voudrait séparer les discussions sur le Liban et sur l'Iran. Le président américain qui a par ailleurs essuyé un revers très symbolique puisque la Chambre des représentants a voté pour demander le retrait des troupes américaines et la fin de la guerre en Iran. 215 voix pour, 208 contre, 4 républicains ont même voté avec les démocrates. Bonjour Vincent Souriau.
5: Bonjour Martin, bonjour à tous.
3: Vous êtes notre correspondant à Washington, c'est un vrai avertissement pour la Maison Blanche.
5: Oui, on la sent cette petite musique qui monte de semaine en semaine. Certes, le vote d'hier, c'est un vote symbolique. Bien sûr, il y a encore l'obstacle du Sénat. Et de toute façon, c'est une simple résolution parlementaire qui n'a pas force de loi, c'est vrai. Mais ce qui est vrai aussi, c'est que jusqu'ici, il y avait eu 3 tentatives des démocrates à la Chambre et que ce n'était pas passé. Or, cette fois-ci, la bascule s'est faite grâce à ces 4 élus républicains. Pourquoi ? D'une part, il y a les midterms en novembre. Cette guerre n'est pas populaire. Et à force de soutenir Donald Trump les yeux fermés, les conservateurs électeurs modérés commencent à prendre des risques, surtout du point de vue des électeurs indépendants. Il y a aussi le rôle de contre-pouvoir du Congrès dans cette histoire. Au bout de 60 jours de conflit, c'est la loi. La Maison-Blanche aurait dû solliciter l'accord du Congrès pour poursuivre les hostilités. Or, elle ne l'a pas fait, la Maison-Blanche, en disant que de toute façon, il n'y avait plus d'hostilité depuis le cessez-le-feu du 8 avril. Autrement dit, tous les moyens, tous les artifices rhétoriques, en quelque sorte, ont été bons pour se soustraire au contrôle parlementaire.
1: Mais Vincent, on voit que l'étau finit tout de même par se resserrer.
5: Oui, parce que c'est trop long, parce que Donald Trump ne s'en sort pas et ça se voit. Il y a ce signal d'hier soir. Il y en avait déjà eu un au Sénat le 19 mai, toujours à propos de la guerre en Iran. Ça fait deux textes en 15 jours qui ont franchi un cap politique et Donald Trump a intérêt à signer un accord le plus vite possible avec le régime iranien. Sinon, il va se retrouver avec un débat sur la guerre en séance plénière au Congrès. Et en toute hypothèse, il peut même devoir mettre son veto à l'une de ses résolutions si elle arrive au bout du processus. Veto, ce serait très très délicat vis-à-vis de l'électorat américain qui voit surtout les prix qui grimpent à cause de ce conflit et qui dirait « Ok, donc notre président a envie que les prix continuent de grimper. »
1: Merci Vincent Souriau, correspondant de RFI aux États-Unis.
2: L'Union européenne ouvre la porte à l'Ukraine.
1: Les 27 qui ne sont pas encore 29 ni même 28, mais voilà une première étape de franchie puisque l'Union européenne a ouvert la voie à la reprise formelle des négociations d'adhésion de l'Ukraine et de la Moldavie. Adhésion jusqu'ici bloquée par le veto hongrois de Viktor Orban, sauf que le Premier ministre a dû céder sa place à Peter Madiar. L'Ukraine en guerre depuis plus de 4 ans avec la Russie qui souhaite rejoindre l'UE le plus vite possible au moment où les échanges de tirs s'intensifient encore. Une frappe ukrainienne a fait 3 morts ce matin en Crimée occupée. Une riposte de Kiev après les bombardements russes massifs de mardi qui ont fait 23 morts. L'Ukraine où les secouristes sont en première ligne. Des secouristes à l'honneur dans un documentaire réalisé auprès des pompiers d'une brigade de Kiev. Notre correspondante dans la capitale ukrainienne, Emmanuel Chaz, a assisté à sa projection.
6: À Kiev, malgré les frappes, la projection du documentaire « Au son des sirènes » a bien eu lieu à la maison de l'Ukraine. Ce film dénonce la tactique russe de double frappe qui vise les secouristes alors qu'ils interviennent sur les lieux d'un premier bombardement. L'occasion de témoigner pour quelques pompiers, Ivan Karalitsky en fait partie. Il a perdu 3 de ses collègues il y a un an lors d'une frappe sur la capitale.
7: Les attaques contre les secouristes continuent de se multiplier et de s'intensifier. Une tendance est l'utilisation de ce qu'on appelle des drones à courte portée, les FPV. Plus de la moitié des attaques contre les secouristes sont perpétrées avec l'aide de ces drones sur la ligne de front.
6: En Ukraine, ces frappes russes contre les secouristes, des civils selon le droit international, sont en nette augmentation. Les autorités font état de plus d'un millier de frappes ciblées depuis 2022. Roman Koval de l'ONG True Sounds, qui enquête sur les violations du droit international, explique.
8: Ces attaques contre les secouristes se caractérisent par leur ampleur et leur systématicité. Si ces deux critères sont réunis, de telles attaques peuvent être qualifiées de crimes contre l'humanité.
6: À la fin de la projection, des pompiers ayant survécu à des frappes sont remerciés par le public. Depuis 2022, plus de 550 d'entre eux ont été blessés et 117 tués lors de ces attaques. Emmanuel Chaz, Kiev, RFI.
2: RFI 6h08 à Alger. Plus rien ne s'oppose à une grâce présidentielle du journaliste français Christophe Glaise.
1: La procédure judiciaire à son encontre est définitivement terminée. La Cour suprême algérienne a rejeté le pourvoi en cassation du parquet. Arrêté en mai 2024 en Kabylie, Christophe Glaise a été condamné à 7 ans de prison pour apologie du terrorisme. La décision d'une possible grâce est désormais entièrement entre les mains du président algérien Abdelmadjid Tebboune. L'actualité africaine, Andréane, par ailleurs marquée par les célébrations officielles des 100 ans de l'ancien président sénégalais Abdoulaye Wade, qui dirigea le pays de 2000 à 2012 lors de la première alternance démocratique du Sénégal. Sans bougie soufflée officiellement le 29 mai dernier, mais le fondateur du Parti démocratique sénégalais est honoré aujourd'hui et demain par les autorités du pays, Léa Lisa Westerhoff.
9: Avocat, opposant, prisonnier politique, puis chef d'État, pour les Sénégalais, pas de doute, Abdoulaye Wade.
10: C'est une icône nationale.
11: C'est un monument, quoi.
9: À l'instar de Sidi Nandiane, ce professeur de droit retient surtout.
12: La première alternance au Sénégal, c'est lui. Les grandes performances économiques, c'est lui qui a inspiré les Sénégalais.
9: Autoroute à péage, aéroport, électrification rurale, chacun retient une réalisation des 12 années au pouvoir de celui longtemps surnommé Pape du Sopi, le changement en Wolof, comme Moustapha et Sambédou, tous deux informaticiens.
13: Moi, je dirais l'innovation.
10: génération. Il a été vraiment innovant.
11: Moi, ce qui m'a le plus frappé, c'est le fait qu'il s'est battu pendant des années avant d'accéder au pouvoir et qu'il s'est encore battu pour créer des choses nouvelles. Il a créé des centres d'innovation.
9: L'hommage officiel qui sera rendu ce matin au Grand Théâtre de Dakar à cette figure de la vie politique sénégalaise en présence du chef de l'État Bassirou Diomaye Faye est donc largement mérité pour Moustapha.
13: Si quelqu'un a fait quelque chose d'exceptionnel, il ne faut pas attendre qu'il ne soit plus là pour lui rendre hommage. Ça fait vraiment plaisir quand même. On n'a pas 100 ans tous les jours, donc mashallah, que Dieu lui donne beaucoup plus d'âge.
9: Après la cérémonie officielle, le chanteur Wally Seck donnera un concert cet après-midi en l'honneur d'Abdoulaye Wade avant la tenue d'un colloque scientifique au monument de la Renaissance africaine demain. Cette gigantesque statue créée et inaugurée sous Abdoulaye Wade symbole à elle seule des grandeurs mais aussi des controverses de sa présidence. Léa Lisa Vesteroff, Dakar, RFI.
2: Un autre anniversaire, Martin, beaucoup moins festif, celui de la répression de la place Tiananmen en Chine.
1: C'était il y a 37 ans, le 4 juin 1989, le bilan de la répression qui est toujours impossible à chiffrer. Et l'événement toujours passé sous silence, largement censuré par Pékin. De nombreux activistes chinois ont d'ailleurs fui à Hong Kong après 1989. Sauf que depuis 6 ans, le pouvoir chinois interdit les veillées dans l'ancienne colonie britannique. Les organisateurs de ces commémorations à Hong Kong sont d'ailleurs jugés en ce moment. Ils risquent jusqu'à 10 ans de prison, Mélissa Barra.
14: 89, 6, 4. Ces chiffres portent désormais les stigmates d'une censure qui s'étend à Hong Kong. Selon Human Rights Watch, une plaque d'immatriculation suffit à faire de quelqu'un une cible. Arborer les dates du massacre de Tiananmen de 1989 peut aller à l'encontre de la loi sur la sécurité nationale en vigueur depuis 2020 sous la pression de Pékin. Yalkun Ouluyol est chercheur sur la Chine à Human Rights Watch.
15: Un conducteur peut se faire interpeller par la police ou subir une forme de harcèlement. Ces chiffres font penser au 4 juin. C'est ce qui se passe en Chine et à Hong Kong aussi désormais.
14: Veillée annuelle interdite, musée mémoriel fermé, détention. En 6 ans, le parc Victoria a été déserté. C'est là qu'avaient lieu les commémorations à l'initiative de l'Alliance de Hong Kong, une organisation pro-démocratie. Deux de ses dirigeants connaîtront leur peine en juillet. Ils risquent jusqu'à 10 ans de prison.
15: Li Chokyan et Chou Hangtong sont accusés d'incitation à la subversion. On l'a vu, les autorités hongkongaises appliquent de longues peines contre les opposants politiques.
14: Face à la censure, on peut apercevoir sur les bancs du parc Victoria bouquets et fleurs de papier posées en toute discrétion.
1: Mélissa Barra, du service international de RFI.
2: Enfin, à Roland-Garros, il n'y a pas que les joueurs qui visent la finale.
1: La terre battue parisienne en formation resserrée, ils ne sont plus que 8 encore en jeu, à savoir les 4 demi-finalistes chez les hommes comme chez les femmes. Pas beaucoup plus du côté des ramasseurs de balles. Ils étaient 300 sur la ligne de départ. Seulement une poignée aux portes des finales, des ramasseurs qui revivent un rêve éveillé et qui eux aussi sont en compétition. Esteban Mirales.
16: Enfin, généralement, on les voit qu'à la télé. Être aussi proche des joueurs, être vraiment sur le terrain avec eux, c'est exceptionnel.
17: Ramasseur de balles à Roland-Garros, un rêve pour Armand, 16 ans. Originaire de Nantes, il découvre pour la première fois un tournoi du Grand Chelem. Il raconte le moment où il a appris sa sélection.
16: C'était vraiment énorme. C'était assez stressant, les annonces, parce que c'était. On était tous rassemblés dans une salle et ils annonçaient les prénoms à voix haute et après on devait se lever, etc. Et moi, j'étais près que plusieurs copains, donc c'était incroyable.
17: Aux internationaux de France, le tournoi ne se joue pas qu'avec une raquette. Les ramasseurs et ramasseuses de balles sont en concurrence, notés sur et en dehors des terrains tout le long du tournoi. Mais la sélection démarre presque un an à l'avance. En moyenne, 7000 candidatures pour 300 places. C'est toute une organisation, comme l'explique Justine, encadrante des Balos.
18: Première phase, ouais, les inscriptions qui s'ouvrent sur le site internet. Il faut juste être licencié de tennis. Et ensuite, de septembre à décembre, des sélections dans les régions, des tests physiques, d'endurance. Et ensuite, deuxième phase, un stage qui est à la fois le stage de formation. Là, du coup, on va les former sur les tie-breaks, les changements de balles. Et en même temps, ça va être une sélection. Nous, toute la journée, on est sur le même cours. On peut avoir 18 jusqu'à 24 ramasseurs. Ils sont par équipe de 6. Sous la chaleur, on faisait des rotas de 20 minutes. Mais on attend 100% de concentration sur le terrain.
17: 100% de concentration pour viser le Graal. Les 36 meilleurs seront sélectionnés ce jeudi pour les finales dames et hommes de Roland-Garros.
1: Et avant le match des ramasseurs de balles, les demi chez les femmes, ce jeudi, un dernier carré surprise. Andreeva Kostiuk, puis Schneider contre Rwalinska.
2: Merci Martin Guez. Prochain journal dans 20 minutes sur RFI. À la une, ses avis partagés après la journée ville morte hier à Kinshasa, à l'appel de l'opposition qui salue une démonstration de force quand la majorité parle d'échec. Et vous, Quel est votre bilan de cette journée? Juan Gomez et toute l'équipe d'Appel sur l'actualité attendent votre témoignage. Rendez-vous 9h10, heure de Kinshasa. Vous nous appelez dès maintenant. Avant ça, au programme de votre matinée d'info, eh bien, le Moyen-Orient et cet accord pour un cessez-le-feu entre Israël et le Liban. Un de plus, sera-t-il respecté celui-là? Le doute est largement permis au vu des conditions. On en parle aussi ce matin. Le Sénégal, cet hommage national rendu à Dakar à Abdoulaye Wade. On parle aussi du Mali avec notre invité, Maître Mamadou Ismaïla Konaté. Il nous parle notamment du sort de l'avocat Muntaga Tall, enlevé et détenu depuis un mois. Rendez-vous dans une demi-heure. Autre invité ce matin, Arnaud Pontus. Vous recevez à 8h20 Gabriel Hubert, directeur général et cofondateur de la start-up française Dust, membre du conseil de l'IA et du numérique.
19: Oui, avec lui, on va parler souveraineté européenne en matière technologique. La Commission européenne a présenté hier ses propositions pour réduire la dépendance du continent vis-à-vis des géants américains du numérique. Aujourd'hui, 80% des produits, services et infrastructures numériques utilisés en Europe viennent d'ailleurs. L'UE veut réserver des contrats aux Européens. Pour Gabriel Hubert, notre invité, qui propose une plateforme française d'IA aux entreprises, une pépite française, il est encore temps de réagir. L'Europe n'est pas condamnée à devenir une colonie numérique américaine. On en parle avec lui tout à l'heure.
2: À tout à l'heure, Arnaud. Et puis, on poursuit ce matin notre compte à rebours. Dans une semaine, tout pile, la Coupe du Monde de foot débute. Mexique, Afrique du Sud, c'est le match d'ouverture. On entendra ce matin les supporters des Bafana Bafana.
20: Pendant les 90 minutes, on ne s'assoit pas. On chante du premier coup de sifflet jusqu'au dernier, parce qu'on est le 12e joueur.
2: Un reportage à écouter à 7h45, temps universel. Et puis nos journaux des sports à suivre aussi ce matin. Vous avez le programme, on commence.
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2: On est en France pour débuter cette matinée. La France, comme d'autres, touchée par la hausse des prix du carburant, conséquence des conflits au Moyen-Orient. Alors, en cette veille de congé d'été, beaucoup de Français aimeraient délaisser leur voiture pour le train. Sauf que voilà, l'offre n'est pas si étendue, en tout cas pas autant que le souhaiteraient nombre d'utilisateurs. Un projet de loi pour relancer le transport ferroviaire a été déposé en février dernier au Parlement, mais le texte est loin d'être à la hauteur, si l'on en croit certains. Dans le centre de la France, à Clermont-Ferrand, Oriane Gendreau a rencontré des militants pro-rail. Reportage.
22: L'intercité à destination de Paris-Bercy va être mise en place. Voie B.
23: La ligne Clermont-Ferrand-Paris, c'est une des dernières branches de l'étoile ferroviaire clermontoise. Il y a 50 ans, la plus grande ville d'Auvergne desservait tout le massif central et permettait de relier Brive, Limoges et Saint-Étienne. Marc, créateur du collectif Aurail en Auvergne-Rhône-Alpes, est désolé de ce changement.
24: L'Auvergne est un cul-de-sac. Une fois arrivé ici, on ne peut plus aller plus loin facilement. Vous avez 3 trains vers le sud par jour, 3 trains vers le Puy. Autrement dit, la personne qui arrive le soir, par exemple, à 17h, est coincée et doit trouver un hôtel sur place pour attendre le lendemain qu'un TER puisse l'amener à destination. On trouve ça scandaleux.
23: C'est la deuxième fois que son collectif s'est réuni avec d'autres associations. En janvier, le rendez-vous était à Limoges. Aujourd'hui, c'est à Clermont-Ferrand, à 300 km de là. Évidemment, pas de train pour y aller, mais c'est loin de décourager les centaines de militants.
25: Nous, pour venir ici, on est parti à 8h30 de Saint-Junien.
26: On est venu en partie en voiture et on est venu en bus après jusque-là. Donc, 1h30, quoi.
27: J'ai mis 2 heures depuis Saint-Étienne.
26: En voiture?
27: En car, puisqu'on n'a plus de train.
23: Malgré ces périples, l'ambiance est à la fête. Des pancartes faites maison, une fanfare militante et des barnums colorés décorent le parvis de la gare. Flory, vélo à la main, reprend son souffle devant une immense carte du réseau ferroviaire français. Le lycéen est de loin le plus jeune militant présent et c'est bien ce qui l'inquiète.
28: Alors mes grands-parents, ils habitent Évaux-les-Bains, sur la carte, c'est là. Évaux-les-Bains au milieu de la Creuse, là. En fait, il y avait une ancienne ligne avant, maintenant il n'y a plus rien. Mes grands-parents, ils ont tous 70 ans, ils sont ultra dépendants de la voiture. La moitié de la population a plus de 60 ans, il y en a, ils ne peuvent plus conduire. Ils n'ont pas le choix, ils le font quand même. Aux endroits où il est censé y avoir du service public, ça se délite et il n'y a plus rien, quoi. L'effort que les anciens ont mis pour bâtir ce réseau avec toutes ces infrastructures et tout, quand on le voit délabré aujourd'hui, qu'est-ce qui se dirait, quoi, tout ça pour rien.
23: Il y a 100 ans, la France comptait un peu plus de 60 000 lignes ferroviaires. Il n'y en a plus que 28 000 encore exploitées. Une loi cadre sur les transports a commencé son parcours législatif. Déposée par Philippe Tabarot, le ministre des Transports, le 11 février dernier, la loi cadre est en ce moment examinée à l'Assemblée nationale.
2: Voilà, le texte a déjà été adopté au Sénat, mais il ne satisfait pas notamment le collectif des sans-trains. L'un des membres, Dominique Poche, a participé à la rédaction de plusieurs amendements qui demandent notamment la réhabilitation des petites lignes.
25: On s'est constitué en collectif d'associations d'usagers et usagères du ferroviaire pour pouvoir exiger du financement pour les lignes de desserte fine du territoire. On a saisi l'opportunité de cette loi cadre des transports pour travailler ensemble, les 45 organisations du collectif, à proposer 24 amendements que l'on a été débattre avec les sénateurs et sénatrices, parce que cette loi cadre, telle qu'elle est sortie du Sénat, telle qu'elle a été votée par le Sénat, n'est absolument pas convenable. Si on atteint les 40% d'augmentation de la part du ferroviaire en France au bout d'une dizaine d'années, cela rapportera 35 milliards d'euros par an. Parce que la voiture, ça coûte cher. Ça coûte cher également en termes de dépendance à des pays pétroliers. Que le train, c'est un moyen souverain, c'est un moyen qui permet de décarboner, c'est un moyen qui permet de réindustrialiser la France, et c'est un moyen qui permet une plus grande équité sociale et une plus grande équité dans les territoires.
2: Ce membre du collectif Les Sans-Trains, au micro d'Oriane Gendreau, qui signe ce dossier.
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2: C'est notre question d'environnement ce matin. On parle gaspillage alimentaire avec ce chiffre des Nations Unies. Chaque jour dans le monde, 1 milliard de repas sont gaspillés. Florent Guignard, le gaspillage alimentaire est-il vraiment de notre faute ?
0: Oui, c'est vrai qu'on a tendance à faire porter la responsabilité du gaspillage alimentaire sur les consommateurs. On vous l'a sûrement répété quand vous étiez tout petit, finis ton assiette. Alors oui, on jette toujours beaucoup trop à la maison. Et où on jette le plus, c'est dans les pays riches. Mais en réalité, ce gaspillage-là, il est minoritaire. Là où on gaspille le plus, c'est dans les champs où poussent les fruits et les légumes. En France, par exemple, un tiers du gaspillage alimentaire a lieu au niveau de la production.
2: Mais pourquoi l'agriculture gaspille autant ?
0: Alors, il faut d'abord préciser que le gaspillage est forcément plus fréquent sur des produits par nature périssables, qu'on ne peut pas stocker, qu'il faut rapidement consommer. On gaspillera plus facilement des tomates que des pneus de voiture, par exemple. Mais la première raison du gaspillage, elle est d'ordre économique. Il arrive que les agriculteurs préfèrent laisser pourrir des fruits ou des légumes sur place plutôt que de les ramasser parce que ce n'est pas rentable. Quand récolter devient plus cher que tout abandonner, explication de Laurent Parot. Il est économiste au CIRAD, le Centre de Recherche Agronomique pour le développement.
3: Si l'offre en produits au champ est supérieure à la demande exprimée par les marchés, il y a forcément une surproduction. La surproduction va générer automatiquement une baisse des prix à rapporter aux fameux facteurs de production que sont la main-d'œuvre, le matériel, le carburant, les machines. On oublie que le producteur, que l'agriculteur est un entrepreneur. La finalité de l'entreprise, c'est le profit.
0: On peut le regretter, on peut le déplorer, mais c'est tout simplement la loi du marché.
2: Et quelles sont, Florent, les autres causes du gaspillage ?
0: Il arrive parfois qu'il n'y ait pas assez de main-d'œuvre. Il y a aussi des attaques de ravageurs qui rendent les produits impropres à la consommation. Des récoltes sont aussi sacrifiées à cause du changement climatique, des sécheresses. Et puis, il y a aussi les fameux fruits et légumes moches, déformés, qui n'ont pas la taille parfaite, qui ne répondent pas aux standards imposés par la grande distribution. Souvent, on les jette. Mais pas tout le temps et pas partout. Laurent Parot.
3: La question des défauts relève vraiment du marketing. Dans certaines situations, effectivement, par exemple en France, ça peut être mis au rebut. Dans d'autres situations au niveau mondial et notamment en Afrique, ça crée d'autres marchés parallèles qui consistent à récupérer ces produits qui sont écartés, donc ces fameux écarts de tri, et qui sont pour le coup consommés par, entre guillemets, une autre clientèle.
2: Et tout ce gaspillage entraîne d'autres gaspillages.
0: Eh oui, toute l'énergie qu'on a mobilisée pour produire tous ces fruits et tous ces légumes, Laurent Parot.
3: Si on mobilise, par exemple, les facteurs de production, des machines, des tracteurs, donc du carburant, de l'énergie, des terres agricoles, si la production, le rendement ne suit pas, c'est du gaspillage énergétique. Autrement dit, il y a un coût environnemental indirect assez important.
2: Et on n'a pas parlé de l'eau, hein.
0: Effectivement, et à cet égard, une étude récente effectuée en Espagne est assez édifiante. Entre 2018 et 2024, plus de 70 millions de tonnes de fruits et légumes ont été abandonnés chaque année, ce qui revient à gâcher 36 millions de mètres cubes d'eau par an, de l'eau qu'on a utilisée pour les faire pousser. C'est comme si on avait jeté 36 millions de bouteilles d'eau d'un litre dans un pays, l'Espagne, où 67% du territoire est classé aride, ça fait un peu mal.
2: Florent Guignard, 7h23 à Paris, midi 23 à Bangkok. Chaque jour, RFI vous propose un grand reportage, 20 minutes, entièrement réalisé partout dans le monde par nos correspondants et envoyés spéciaux. Et tous les matins, on écoute ensemble un extrait de ce grand reportage du jour. Aujourd'hui consacré à la fièvre du running en Thaïlande. Le phénomène est mondial, mais l'engouement est particulièrement fort dans ce pays d'Asie du Sud-Est, où la course à pied est aussi devenue un moyen de tisser des liens. Allez, on enfile ses baskets avec Valentin Sébon.
4: Leur spécialité, dévaler les flancs de montagne sur fond de molam. Cette musique traditionnelle venue de Lisan, le nord-est rural de la Thaïlande. Ces jeunes adeptes du trail arpentent les sentiers escarpés de la province de Chiang Mai, portés par le rythme effréné de l'harmonica de bambou. Sur Instagram, leurs vidéos respirent la bonne humeur et cumulent des millions de vues. Nous les retrouvons à Basecamp, café boutique dédié au trail et à la randonnée, au pied du Doi Suthep, une montagne abrupte qui domine Chiang Mai à plus de 1600 mètres d'altitude. Le soleil se lève à peine, c'est parti pour 10 km en file indienne, sur un chemin de terre tapissé de racines glissantes, au cœur d'une jungle dense et verdoyante. Un parcours de 600 mètres de dénivelé, ponctué de cascades où l'on croise des moines en robe safran.
5: Au sommet, il y a un temple. Chaque matin, les moines descendent pour l'aumône, puis remontent avec de la nourriture. C'est pour ça qu'on appelle ce chemin le sentier des moines.
4: Moss, le gaillard de la troupe, a commencé à courir il y a 2 ans, d'abord sur route avant de rapidement se tourner vers le trail.
5: Courir sur route, c'est surtout voir des bâtiments et ça peut devenir ennuyeux. En trail, on est en pleine nature, au milieu des arbres, des rochers. Et parfois, on découvre même de nouveaux itinéraires qu'on n'avait jamais vus. En trail, chaque saison a son ambiance. Pendant la mousson, on entend la pluie. En hiver, la rivière et les cascades. Et l'été, ce sont des insectes qui font ni ni ni ni ni ni.
2: Notre grand reportage du jour sur RFI, signé Valentin Sébron, à écouter intégralement ce soir, 19h10, heure de Paris, à retrouver aussi, bien sûr, à toute heure sur notre site et notre application. 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Aujourd'hui, on écoute le titre Surfboard par Tokisha

0: Kisha, rappeuse originaire de République Dominicaine, ici avec Skrillex sur le titre Surfboard, extrait de la playlist RFI de ce mois-ci. 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
0: Lors d'un nouveau journal, bonjour Arthur Ponchelem.
4: Bonjour Andréane et bonjour à vous qui nous écoutez. À la une, une démonstration de force populaire pour l'opposition, un échec selon le pouvoir. Chaque camp a sa propre lecture de la journée ville morte organisée hier à Kinshasa. La coalition d'opposition promet de nouvelles actions dans les prochains jours. Un haut responsable de l'AFCM-23 et un autre des FDLR sanctionnés à leur tour par les États-Unis. Ils s'ajoutent à la liste des personnalités dans le viseur de Washington, dans l'est de la RDC. Dans ce journal, on s'interroge sur les effets concrets de ces sanctions plutôt limitées, nous dira un analyste. La une, c'est aussi la prolongation du recensement général au Cameroun, un signe de l'impréparation des autorités, selon la société civile. Ces combats qui ont éclaté dans la nuit dans la capitale somalienne, la police annonce une vaste opération contre des milices. Et puis les sports dans 10 minutes et les léopards qui résistent face au Danemark. Match nul 0-0 hier à Liège, de bon augure à une semaine du mondial. Des routes plutôt fluides, sans embouteillage, un visage plutôt inhabituel hier pour la capitale de la République démocratique du Congo, Kinshasa, où une partie de l'opposition appelait à une journée ville morte, une mobilisation en forme de test pour la plateforme C64, fermement opposée à toute modification de la Constitution qui ouvrirait, selon elle, la voie à un troisième mandat de Félix Tshisekedi. L'opposition revendique une démonstration de force populaire quand la majorité, elle, conclut un échec de la mobilisation. Reportage à Kinshasa, Pauline Azidi.
5: Oui, la journée ville morte a été respectée.
6: Une circulation ralentie, certains magasins fermés, cela est suffisant pour acter la réussite de cette journée, selon les partisans de l'opposant Jean-Marc Kabound, réuni devant sa résidence à Lingwala.
5: Premièrement, nous nous opposons à un plan qui consiste à changer la constitution, parce que nous ne voulons pas voir M. Tshisekedi avoir un troisième mandat, et nous ne voulons pas aussi qu'il y ait des référendums sans Goma et Bukavu qui sont sous le contrôle des rebelles de M23. Voilà.
7: Non mais comment on peut aller travailler aussi longtemps que le pays ne marche pas bien? Il y a de tracasseries partout avec ce que Tshisekedi est en train de faire. Donc l'opposition nous a prié de rester à la maison. La raison pour laquelle nous sommes en train d'observer, c'est là à la maison. Présentement, là, j'ai des enfants qui étudient. Donc je leur ai demandé de rester à la maison.
6: Dans le centre-ville de la Gombe, Maman Ange n'a pas du tout adhéré au mot d'ordre. Elle a ouvert son magasin de tissus.
8: Oui, on est venu travailler.
9: C'est une journée ouvrable, pourquoi pas venir? On est calme, on est là, on n'a pas de problème. Hein? Le président est là, il est en train de travailler. La constitution, bon, pour moi, personnellement, je veux qu'on change la constitution. Donc, on ne change pas les tout. On enlève les éléments-là qui ne nous plaisent pas. Ça ne peut pas continuer comme ça pour les bonnes marches de notre pays. Nous, on est d'accord pour ça.
6: Kimberley est lui aussi présent derrière son stand de fruits et légumes, mais il avoue que ce mercredi, les clients se sont fait plus rares que d'habitude. Pauline Azidi, Kinshasa, RFI.
4: Et l'opposition annonce de nouvelles actions dans les prochains jours, alors que le pouvoir envisage aussi des mobilisations pour défendre son projet. Cette journée ville morte et ce bras de fer entre l'opposition et le pouvoir, on en parle aussi dans Appel sur l'actualité tout à l'heure. Juan Gomez et toute l'équipe attendent vos témoignages à partir de 8h. 8h10, temps universel. L'actualité en RDC, c'est aussi l'épidémie d'Ebola. 363 cas et 62 décès confirmés. 6 guérisons aussi, alors que la riposte humanitaire est en train de rattraper son retard, selon le chef de l'OMS. Tedros Ghebreyesus, de retour de RDC, se dit aussi heureux des négociations annoncées entre les États-Unis et Gavi, l'alliance du vaccin, pour une éventuelle reprise du financement américain. Deux hauts responsables de groupes armés actifs dans l'est de la RDC, sanctionnés à leur tour par les États-Unis. John Imani Nzenze, chef du renseignement de l'AFCM-23, et Gustave Kouboyo, qui dirige le commando de recherche et d'action en profondeur des FDLR. Pour le secrétaire américain au Trésor, ces individus et les groupes armés qu'ils représentent aggravent la crise humanitaire et menacent les intérêts américains dans la région. Il y a 3 mois, 4 hauts responsables de l'AFCM-23 étaient eux aussi placés sur la liste des sanctions américaines. Mais quel est l'impact réel de ces mesures? Il est assez limité, nous dit Bob Kabamba, professeur à l'Université de Liège.
10: Lorsqu'on regarde la politique américaine des sanctions contre les différents groupes rebelles ou bien contre les personnalités dans le monde, pas que au Congo, on se rend bien compte que quand même, ces sanctions ne sont pas nécessairement suivies des effets sur les terrains. Le fait de pouvoir être sanctionné ne constitue pas véritablement un frein. Il y a plusieurs cas d'exemples où on a des personnes sanctionnées qui continuent à occuper des postes importants. C'est le cas, par exemple, du vice-président du Sénat qui est sanctionné par le Trésor américain et pourtant il a été élu vice-président du Sénat. Et alors, pour les cas de la rébellion, c'est qu'il faut se rendre bien compte qu'au fur et à mesure qu'il y a des sanctions qui sont prises à l'encontre de ces dirigeants, se constitue au sommet donc, de la rébellion une espèce de club qu'on appelle le club de sanctionnés. Et lorsqu'on rejoint ce club, cela veut dire par rapport à la personne sanctionnée, comme si c'était une gratification, comme si c'était une reconnaissance d'un certain point au sein de l'échiquier rebelle. Et donc, oui, les sanctions sont prises. Non, les sanctions ne permettent pas de pouvoir mettre fin à des exactions, voire même à des offensives militaires sur le terrain.
4: Bob Kabamba, professeur à l'Université de Liège, joint par Passion Ligaudi.
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4: 5h36, en temps universel, situation confuse ce matin à Mogadiscio, la capitale fédérale somalienne, où des témoins rapportent des explosions et des nuages de fumée. Bonjour Vincent Dublange.
11: Bonjour.
4: Le tout dans un contexte politique local tendu depuis des mois et la situation semble donc avoir dégénéré hier.
11: Oui, avec des affrontements hier, donc entre les forces de sécurité somaliennes et des miliciens liés apparemment à l'ancien premier ministre somalien Hassan Ali Khayre. Pour lui, c'est clair, les forces fédérales fidèles au président Hassan Sheikh Mohamud ont voulu l'attaquer. Au contraire, le porte-parole de la police somalienne affirmait ce mercredi que des policiers avaient été attaqués par des milices et qu'ils avaient réagi avec attention et professionnalisme, prenant les mesures appropriées. Fin de citation. Ces échanges de coups de feu se sont donc, vous le disiez Arthur, semble-t-il, poursuivis dans la soirée. Tôt ce matin, encore à Mogadiscio, la police parle d'une opération de sécurité de grande envergure. Elle vise, disent les autorités, à neutraliser des milices lourdement armées qui ont attaqué dans la nuit certains quartiers de la capitale au mortier, d'où les nuages de fumée qui s'élèvent au-dessus de la capitale fédérale somalienne, selon des journalistes de l'agence France Presse sur place. Ce jeudi, les opposants au président avaient prévu de manifester contre son maintien au pouvoir. La Somalie, officiellement entrée, je cite, en transition, le mandat d'Hassan Sheikh Mohamud ayant expiré le mois dernier. Et c'est bien notamment ce qui cristallise, Arthur, les tensions.
4: Vincent Dublange, deux Mozambicains tués en Afrique du Sud en marge de manifestations xénophobes. Annonce de la police sud-africaine, ce sont les premiers meurtres recensés depuis le début de la mobilisation anti-étrangers dans la nation arc-en-ciel. Et d'après le gouvernement mozambicain, il y en aurait même plus. Maputo parle de 5 personnes mortes en lien direct avec des agressions xénophobes. Entre retard de paiement et déploiement de matériel qui patine, on s'arrête à présent sur le recensement général au Cameroun. Depuis le 24 avril, les agents recenseurs toquent aux portes pour collecter des données. C'est la 4e opération de ce type depuis l'indépendance. Elle était censée s'achever la semaine dernière, mais a finalement été prolongée lundi par le Premier ministre. Le recensement doit désormais s'étaler jusqu'au 31 juillet. Le signe d'un manque de coordination et de préparation, estime Philippe Nanga, figure de la société civile camerounaise.
12: Moi, je n'appelle pas ça prolongation, parce que prolongation, ça veut dire qu'on vous ajoute quelques jours supplémentaires. Mais ici, on n'est pas en train d'ajouter quelques jours supplémentaires, on est en train de pratiquement presque doubler le temps qui était alloué à l'opération au départ. Sur le terrain, nous, on a, n'est-ce pas, des superviseurs qui m'avouent n'avoir pas reçu des fonds jusqu'ici. Des agents qui ont, nous, à Douala, il y a eu des agents qui ont grévé parce qu'ils n'avaient pas reçu d'argent après avoir fait 10 jours de travail. D'autres informations font état de ce que les responsables administratifs au niveau local n'auraient pas été impliqués au départ. Bref, c'est une cacophonie générale pour un processus qui est capital et touche à la fois les questions politiques, économiques et même sociales. Je l'ai toujours décrié pour les questions électorales. Quand on n'a pas la maîtrise des chiffres, on va au mur. On n'est pas capable de contrôler, de suivre, de prévisionner et donc d'anticiper.
4: Philippe Nanga, coordonnateur de l'ONG Un Monde à Venir, il était joint par Amélie Tullet. C'est un fléau qui touche les habitants dans presque toutes les métropoles africaines. La galère pour trouver un logement. Le constat est simple, il n'y a pas assez de maisons, d'appartements et quand ils sont disponibles, c'est à des prix exorbitants. Au Gabon, pour tenter d'y remédier, les autorités ont lancé cette semaine un vaste programme de construction, 8000 nouveaux logements d'ici 6 mois, dont plus de 3000 disponibles immédiatement. Mais à quel prix pour les Gabonais ? Reportage à Libreville, Yves-Laurent Goma.
13: Depuis un an, Eddie Pombo et plusieurs voisins dorment à la Belle Étoile au quartier plein nourritier à Libreville. L'État a détruit leurs habitations pour construire un boulevard. L'annonce du nouveau programme de logement du gouvernement ne le réjouit pas.
14: On ne peut pas admettre qu'on vienne casser de manière inopinée sans qu'il y ait quelque chose et qu'on dise qu'on devienne locataire. Où est-ce qu'on a vu ça? Ça ne s'explique pas.
13: Selon les conditions annoncées, un dépôt de 3 millions de francs CFA sera nécessaire pour réserver un logement. Une fois la maison livrée, un système de location-vente a été choisi pour permettre à l'occupant d'en devenir propriétaire. Un financement jugé acceptable par Pierre Mitza, leader syndical.
15: Vu le coût des loyers, si ces maisons sont en location-vente, ça va soulager le panier de la ménagère.
13: Le programme est financé par des banques privées, affirme Maïs Mouissi, ministre de l'Habitat.
16: Nous avons deux établissements bancaires, le groupe BGFI 60 milliards avec une possibilité d'extension à 100 milliards, le groupe Coris Bank à terme aider un plus grand nombre à acquérir des logements puis à terme se retrouver dans un équilibre.
13: Une partie de logements sera construite dans l'intérieur du pays afin d'étendre le parc immobilier hors de la capitale. Yves-Laurent Goma, Libreville, RFI.
4: Avant de retrouver Antoine Grenier pour les sports, un détour par les salles obscures et la Côte d'Ivoire à l'honneur cette semaine en France. Loin de moi, la colère de Joël Akafou sort dans l'Hexagone. Primé au dernier FESPACO, le documentariste a posé sa caméra à Ziglo dans l'ouest de la Côte d'Ivoire, où la crise post-électorale de 2010 à 2011 a fait des ravages. Elisabeth Le Quéré a regardé le film pour nous.
17: Ce qui a passé là, un prépa dit pour le voir ça ici encore.
18: Pour que ça arrive ici.
19: Une veuve, des ruines, et cette idée folle que le pardon peut aider à reconstruire un village. Voilà posé le cadre de Loin de moi, la colère, le documentaire de Joël Akafou. Dans le village de Ziglo, des massacres ont eu lieu. Et une femme, Josiane, dite Maman Jo, a décidé de ne pas attendre la justice de l'État. Joël Akafou.
20: Elle vient vers les autres et elle leur dit, vous savez de quoi j'ai été victime, mais j'ai décidé de pardonner à celui qui a tué. On la voit faire et elle nous demande de l'imiter. Même si c'est difficile, elle donne la démarche. Elle dit, il fallait qu'on mange ensemble. Il fallait qu'on travaille la terre ensemble pour essayer de renouer le vivre ensemble hier qui était existant et aujourd'hui qui a disparu.
21: Je ne peux pas me fâcher. C'est mon village. Je suis enfant du village. Le village contient 12 familles.
19: Maman Jo veut éloigner la colère du village. Joël Akafou, lui, a réussi à en faire du cinéma en la suivant patiemment pendant 5 ans. Lui-même a fui Boaké à 15 ans, chassé par la guerre civile. Ce pardon est aussi le sien.
4: 5h43 à Abidjan, c'est à vous, Andréane Mellard.
0: Et à Antoine Grenier pour le Journal des Sports. Bonjour Antoine. Antoine.
1: Bonjour Andréane.
0: On parle de foot alors que la Coupe du Monde approche à grands pas et les sélections africaines accélèrent leur préparation à l'image de la RDC.
1: Premier match amical pour les Léopards à Liège, en Belgique, face au Danemark. Résultat final 0-0. Et Sébastien De Sable, le sélectionneur congolais, plutôt content d'avoir tenu la dragée haute à des Danois particulièrement athlétiques.
2: On est satisfait. On avait décidé de mettre des choses en place contre une bonne équipe du Danemark et 20e au classement FIFA. On est 46e. Donc ça a été positif. On a dû régler tactiquement quelque chose sur les 5-10 premières minutes. On sentait qu'il y avait un peu de crispation, mais au final, on a été assez solide et on s'est créé des occasions. C'est dommage qu'on les finisse pas, mais dans l'ensemble, j'ai trouvé qu'on avait fait un bon match.
1: Sébastien De Sabre avec Olga Massangou, les Congolais qui doivent normalement jouer un dernier match amical le 9 juin contre le Chili. Le lieu reste à déterminer.
0: Amical également en vue pour la Côte d'Ivoire, les éléphants face à l'équipe de France.
1: Sacré défi pour les Ivoiriens face aux vice-champions du monde, un des favoris de la compétition. Match particulier pour les éléphants qui vont se frotter à l'une des meilleures équipes du monde, Cédric De Oliveira.
22: Affronter l'équipe de France n'est jamais anodin, encore plus quand le sélectionneur est un ancien international espoir tricolore. Mais pour le sélectionneur ivoirien Emers Faye, difficile de trouver une équipe plus accomplie actuellement que celle qui est représentée par les Bleus.
23: Il faut avouer que c'est une équipe qui est quand même très redoutable. Elle est armée à tous les postes. Offensivement, c'est du costaud. Ça va vite, ça peut jouer en attaque placée, ça peut jouer en attaque rapide. C'est fort individuellement, c'est fort collectivement. Donc bon, ils ne sont pas favoris, mais ils ont des armes.
22: Deux fois finaliste lors des deux dernières éditions, l'équipe de France vise une troisième étoile alors que la Côte d'Ivoire espère une qualification pour les 16e de finale de la compétition, ce qui serait une première en quatre participations. Pour Didier Deschamps, le sélectionneur tricolore, les éléphants seront redoutables sur le continent américain.
24: Il y a un potentiel pour faire de très bonnes choses. C'est tout le mal que je leur souhaite. Et on n'a pas les mêmes adversaires au départ, mais oui, la Côte d'Ivoire est toujours une des meilleures nations parce qu'il y a des joueurs qui sont évidemment dans les grands clubs européens et donc de très bons joueurs.
22: Yann Diomandé, Amad Diallo, Franck Kessié ou encore Jean-Michel Seri, autant de cadres de la sélection ivoirienne qui pourraient bien poser des problèmes à cette équipe de France qui paraît si insubmersible. Cédric De Oliveira, Nantes, RFI.
1: France-Côte d'Ivoire au stade de la Beaujoire, coup d'envoi 19h10 temps universel.
0: En cyclisme, début idéal des coureurs camerounais dans leur tour national.
1: Avec la victoire au sprint de Rodrigue Kouérénou-Naoué à l'issue de la première étape, une boucle de 128 km autour de Marois. Le coureur de la SNH, Vélo Club camerounais, a devancé le Rwandais vainqueur Massen Guichot et l'Allemand Léo Charrois.
25: Je suis vraiment très ému parce que c'était une très belle victoire. Grâce au travail acharné de toute l'équipe, c'était vraiment, vraiment formidable. Durant l'étape, on a mis la stratégie du directeur sportif en marche et ça a donné des fruits. Nous sommes allés au Togo, nous sommes rentrés, on a fait une très belle préparation et voilà le résultat. Pour l'étape de Figuil-Garoua, c'est une étape très bonne, la route est bonne. La seule difficulté, c'est qu'il y a certains faux plats et aussi beaucoup de vent. Pour mieux rouler, il faut vraiment s'accorder bien avec son équipe. Je veux dire que ça va très bien passer et nous allons tout donner pour pouvoir arriver à Garoua, encore vêtu du maillot jaune.
1: Rodrigue Kouérénou-Naoué avec Joël Wadem ce jeudi, deuxième étape de ce Tour du Cameroun, 102 km de Figuil à Garoua.
0: Rendez-vous dans une demi-heure pour un nouveau journal des sports.
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0: Et l'actualité de ce jeudi, c'est Israël et le Liban qui s'entendent sur un cessez-le-feu conditionné à un arrêt complet des tirs du Hezbollah. Et c'est alors que la précédente trêve décrétée mi-avril n'a, elle, jamais été suivie d'effet. Pas de réaction pour l'heure du Hezbollah. Hier, 10 morts ont été recensés au Liban après des frappes de l'armée israélienne. Et puis, côté israélien, cette nuit, des alertes aériennes ont retenti près de la frontière libanaise. L'armée de l'État hébreu a évoqué une infiltration d'appareils hostiles dans le nord du pays. L'armée israélienne qui poursuit dans le même temps ses opérations sur la bande de Gaza. On apprend ce matin que 8 personnes sont mortes après des frappes de l'État hébreu sur la ville de Gaza. L'épidémie a pris une avance considérable et nous sommes encore en retard. Déclaration hier du patron de l'OMS qui précise que ce retard commence à être comblé par la riposte humanitaire. Pour l'heure, le bilan de l'épidémie d'Ebola au RDC est de 363 cas et 62 décès confirmés. 6 guérisons aussi. Au Sénégal, un hommage national rendu aujourd'hui et demain à Abdoulaye Wade qui a célébré fin mai ses 100 ans. Et puis une attaque ukrainienne en Crimée annoncée tôt ce matin par les autorités de ce territoire annexé par la Russie. 3 personnes sont mortes. Et aujourd'hui, dans notre chronique matières premières, on s'intéresse au recyclage des matériaux bruts critiques. On les retrouve un peu partout dans nos produits du quotidien et quand ils finissent leur cycle de vie, ils génèrent des tonnes de déchets. Bonjour Agnieszka Kumor.
3: Bonjour.
0: Le projet européen baptisé Futuram Agnieszka publie un rapport qui fait un état des lieux un peu du recyclage de ces matières premières critiques.
3: Ce projet, lancé en juin 2022 par l'Union européenne et 4 pays partenaires, a mis en place une plateforme. Son objectif, rassembler les données sur les flux de déchets en Europe. Batteries usagées, déchets de construction et de démolition des bâtiments, véhicules hors d'usage, déchets miniers, équipements électroniques, mais aussi les éoliennes démantelées constituent une véritable mine. Une mine urbaine dans laquelle il devrait être possible de récupérer plus de matériaux critiques à transformer.
0: Oui, mais voilà, alors que le volume de ces déchets ne cesse de grandir, le recyclage, lui, ne suit pas.
3: Exactement. Des filières de recyclage existent, notamment pour les déchets électroniques, mais seule une poignée de métaux est récupérée, principalement de l'or, de l'argent, du cuivre et des métaux du groupe de platinoïdes. D'autres filières sont en train de naître pour les batteries électriques, et ce, pour en extraire du cobalt, du nickel, du manganèse et du lithium. Mais l'extraction de métaux critiques à partir de déchets miniers et industriel n'est pas encore développé. À titre d'exemple, moins d'1% des terres rares sont recyclées, alors qu'elles sont indispensables pour de nombreuses technologies de pointe. Pour les récupérer, le frein n'est pas technologique, on sait faire, mais il faudrait plus de politiques incitatives et des outils juridiques mieux adaptés aux enjeux du recyclage.
0: Agnieszka, est-ce qu'il existe d'autres pistes pour réduire la dépendance de l'Europe aux importations ?
3: Oui, diminuer la consommation et repenser les usages. En somme, favoriser l'économie circulaire en allongeant la durée de vie de ces matières critiques pour réduire ainsi nos besoins.
0: Agnieszka Kumor sur RFI, il est 5h50 à Bamako. Le Mali, où Moustapha Gatal, avocat, ancien ministre et défenseur de la démocratie, a été enlevé il y a un mois par la sécurité d'État, détenu depuis au secret, en dehors de tout cadre légal. Son fils a subi le même sort, ainsi que d'autres militants pro-démocratie, des militaires et des religieux. Des enlèvements survenus après les attaques massives et coordonnées du 25 avril dernier, menées par les djihadistes du JNIM et les indépendantistes du FLA. Pour en parler, notre invité ce matin est Maître Mamadou Ismaïla Konaté, cet avocat, ancien ministre malien de la justice, est opposant des militaires au pouvoir. Interrogé par David Bachet, il évoque le sort de Moustapha Gatal, l'instrumentalisation de la lutte antiterroriste et la soumission de la justice malienne. Il rappelle aussi la responsabilité du régime de transition dans l'état du pays. Entretien.
5: Maître Konaté, bonjour.
6: Bonjour.
5: Cela fait tout juste un mois que Maître Moustapha Gatal a été enlevé, qu'il est détenu dans un lieu inconnu par la sécurité d'État. Sa famille, ses avocats, la Conférence internationale des barreaux demandent en vain qu'il soit libéré ou présenté à un juge, le respect du droit. Pensez-vous que les autorités de transition entendent ces appels ?
6: Si je suis personnellement sceptique, pour autant, ces autorités doivent entendre raison et loi. Nul ne doit être privé de sa liberté en dehors du cadre de la loi. Il est inadmissible qu'un citoyen, politique par ailleurs, mais avocat de son État, n'ait jamais été visité ni par des médecins, encore moins par des avocats. Les autorités militaires du Mali n'ont pas trouvé mieux que de s'en prendre à son fils et de l'enlever.

0: lui, se dissimule. Et on est dans un contexte d'arbitraire total. Aujourd'hui, il s'agit de Muntagatal, mais demain, il s'agira de bien d'autres personnes. Et c'est bien pour cela que même dans un contexte de lutte contre le terrorisme, il est important que le cadre juridique soit préservé, que la justice soit au début et à la fin.
1: Justement, au-delà de cette affaire, on voit que la justice malienne a condamné l'ancien Premier ministre Moussa Mara à 1 an de prison ferme pour un tweet. Il exprimait son espoir que le jour succède à la nuit, alors que les soutiens de la transition peuvent appeler à lyncher des militants pro-démocratiques ou à brûler les boutiques tenues par des Mauritaniens. Est-ce que la justice malienne est acquise ou soumise aux autorités de transition ?
0: Bien évidemment, cette justice qui doit préserver l'ordre et la sécurité publique donne l'impression de se coucher. Et cette justice doit prendre conscience qu'elle n'est pas au service d'un régime fut-il militaire. Elle est au service de l'État, de la nation, des populations. Il ne faut pas que les juges perdent ce principe de vue. La loi donne aux juges la possibilité de se mettre en retrait, qui se rendent compte simplement qu'aujourd'hui est aujourd'hui, mais demain, la justice sera.
1: Après les attaques du 25 avril, la mort du ministre Sadio Camara, la prise de Kidal, certains ont cru les militaires au pouvoir au Mali fragilisés. Finalement, le pouvoir ne semble pas vaciller tant que ça.
0: Il vacille, évidemment. Le terrorisme n'a pas sa place dans la cité. Il constitue la négation même du pacte social, du droit et de la paix civile. Mais il devient difficile aujourd'hui d'ignorer la responsabilité d'un pouvoir qui lui est issu de la force et qui se maintient par la force et la terreur. Et l'exposition du pays, de ses citoyens, à des périls grandissants ne saurait être dissociée des décisions qui sont prises par ceux-là qui gouvernent depuis 6 ans.
1: Vous êtes un opposant, on l'a bien compris, aux autorités maliennes de transition, mais vous n'avez pas rallié la CFR, la coalition de l'imam Diko. Pourquoi ?
0: Pour la simple raison que aujourd'hui on est entre le képi et le chéchia. Le képi, c'est la prise de pouvoir par la force, c'est l'exercice de ce pouvoir de façon autoritaire. Et en face, nous avons les chéchias. Il faut-il leur rappeler, 2012 est passé par là. 2012, c'est quand même des mains et des pieds coupés dans les régions du nord du Mali.
1: Pendant la période d'occupation par les groupes djihadistes.
0: Exactement. Ces pieds et mains coupés sont encore dans l'esprit des gens. Alors, je veux bien qu'au nom de l'unité nationale, au nom du dialogue, on se mette tous ensemble aujourd'hui dans le but ultime de rétablir l'ensemble national. Mais pour moi, il y a des préalables d'adhésion à des principes et des valeurs absolues qui fondent la République, fondent la démocratie, fondent la justice.
1: Maître Konaté, merci à vous.
2: Entretien avec David Baché. Pleine guerre en Ukraine, une guerre qui coûte cher à la Russie. Parlons ce matin d'un domaine dans lequel le président russe ne regarde pas à la dépense. Bonjour Arim Lipold.
3: Bonjour Andréane.
2: Dans la Fabrique du Monde ce matin, Arim, vous nous parlez des investissements de Vladimir Poutine dans la recherche sur la longévité.
3: Oui, vaincre la mort est une passion du maître du Kremlin. On connaissait déjà l'obsession de Vladimir Poutine pour son corps et sa santé. Pendant des décennies, il a aimé se présenter comme un dirigeant viril. Pendant la pandémie de Covid-19, il prenait des précautions qui semblaient parfois démesurées. Souvenez-vous, on se souvient notamment de cette longue table à laquelle il recevait ses invités. Alors, ce que l'on sait moins, c'est son rêve d'immortalité. Une enquête du Wall Street Journal nous apprend que le président russe est un adepte de la cryothérapie, une pratique qui consiste à exposer brièvement le corps à des températures très basses. Et l'année dernière, il a également confié à son homologue chinois Xi Jinping, lors d'une conversation privée captée par un micro resté ouvert, que les êtres humains pourraient devenir immortels grâce aux transplantations d'organes.
2: Et ce rêve d'une vie éternelle est devenu un projet politique, voire une priorité nationale.
3: Oui, sous l'impulsion de Vladimir Poutine, la Russie a investi 26 milliards de dollars, c'est énorme, dans la recherche sur la longévité. Ce programme est piloté, entre autres, par la fille aînée du président. Alors, comment retarder la mort ? Les scientifiques russes travaillent notamment sur la bio-impression, c'est-à-dire la production artificielle de tissus, voire d'organes. Ils explorent aussi des thérapies génétiques destinées à ralentir le vieillissement cellulaire. Autre piste, faire pousser des organes humains dans des cochons nains. L'objectif affiché du Kremlin est de pouvoir remplacer certaines parties du corps d'ici 2030.
2: Ce projet Arim n'est donc pas uniquement centré sur la santé de Vladimir Poutine, il s'inscrit en fait plus largement dans une politique démographique.
3: Exactement, car comme dans beaucoup d'autres pays, la natalité recule en Russie. À cela s'ajoute un taux de mortalité parmi les plus élevé du monde, un homme russe peut espérer vivre

0: moyenne 68 ans, soit 12 ans de moins qu'un Français par exemple. Ce déclin démographique inquiète beaucoup Vladimir Poutine, sans parler du fait que la guerre en Ukraine a déjà coûté la vie à des centaines de milliers de personnes et poussé plus d'un million d'habitants à quitter le pays.
1: Pour l'instant, nous n'avons que peu d'informations sur l'efficacité de ces efforts scientifiques pour ralentir le vieillissement.
0: Oui, les recherches restent assez opaques, contrairement à ce qui se fait aux États-Unis où de nombreux milliardaires de la tech rêvent eux aussi de l'éternelle jeunesse. Peter Thiel, Sam Altman ou Jeff Bezos investissent des millions de dollars dans la recherche sur la longévité, un secteur économique en plein boom. Mais contrairement à ce qui se passe en Russie, il s'agit essentiellement de projets individuels portés par une petite élite qui, après avoir transformé notre manière de consommer et de communiquer, rêve désormais de repousser les limites biologiques de l'être humain.
1: Harim Lipold pour notre rendez-vous La Fabrique du Monde sur RFI. Merci beaucoup Harim, restez bien avec nous. RFI Matin continue à suivre dans une minute le journal.
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7: Mesdames et messieurs, bonjour à toutes et bonjour à tous et bonjour aux autres aussi. Nous sommes aujourd'hui le jeudi 4 juin 2026, il est 8h du matin et c'est moi Yann qui va vous accompagner pendant une heure d'actualité locale en Dordogne. Nous allons commencer cette journée, en tout cas cette heure d'actualité locale avec un reportage sur le championnat de France junior de skate avec un micro-trottoir fait par Marina et Thalie. Nous continuerons ensuite avec un petit reportage de Simon qui se nomme « Mais où il va ce mégot ?» et ça s'est passé à Boulazac. Ensuite, nous allons passer avec la fusion de déchetteries et des vélos électriques et d'une station d'épuration avec un résumé du Conseil du Grand Périgueux après la Banque Alimentaire de la Dordogne avec André Collet qui est le président qui prépare sa collecte de printemps et nous finirons cette heure d'actualité locale avec un concert Evam de Carmina Burana le 28 juin. Voilà messieurs, dames, c'est tout pour le moment. Je vous souhaite à tous et à toutes une bonne heure d'actualité locale.
8: C'est enrichissant, j'apprends beaucoup de choses, que ce soit événementiel, que ce soit pour préparer l'événement, gérer les gens, l'abondance des gens, les concurrents qui ont des problèmes ou autres. Et c'est enrichissant de dingue, on apprend beaucoup de choses et je ne pensais pas en tant que stagiaire d'apprendre tout ça et que j'allais participer à un événement tout simplement.
7: Merci Thalie ainsi que Marina pour ce micro-trottoir. Et maintenant nous partons avec Simon qui est parti dans une conférence qui s'appelle « Où va ce mégot ?» à Boulazac et qui va nous offrir des cendriers de poche. C'est à toi Simon.
9: Puis surtout en ce moment, on est en pleine période de canicule, donc là c'est encore plus dangereux pour les risques d'incendie de nos forêts.
7: En effet, si vous jetez vos mégots partout par terre, avec le vent, ça risque d'arriver dans la mer. Maintenant, nous allons parler de fusion de déchetterie, de vélos électriques et de stations d'épuration avec un résumé du Conseil du Grand Périgueux. Et c'est Simon qui s'y colle.
10: On est en train de se précipiter à ne rien faire parce qu'il faut des moyens. Comme le disait le président, une déchetterie à plat moderne avec une ressourcerie à l'entrée, c'est plusieurs millions d'euros. Et il y a une quarantaine de déchetteries sur le département qu'il faut remettre aux normes parce que la plupart ne sont pas aux normes.
7: Nous remercions le président de la SMD3 pour ces quelques mots. Maintenant, la Banque Alimentaire qui va se préparer à sa collecte départementale printanière le 5 et le 6 juin dans plusieurs villes de Dordogne. Il s'agit de combler la baisse des dons constatés lors de celle de novembre alors que les besoins tendent à augmenter. Et oui, la précarisation, ça crée forcément la pauvreté. Merci le capitalisme. Nous avons écouté André Collet, le président de la banque alimentaire.
11: C'est que on a commencé à acheter des produits. Et là, quand on achète, bah, il faut des subventions. On a les municipalités qui répondent, on a le département, l'État qui a un peu failli cette année. Et là, comment sera, comme on dit, l'année prochaine, ça va être un peu difficile de prévoir. Hein. Si on n'arrive pas à avoir des collectes suffisantes, donc on sera obligé d'acheter, on va demander des subventions, des subventions, des subventions.
7: Merci Monsieur Collet. À présent, nous avons reçu la nouvelle présidente et la coprésidente de l'ensemble vocal Arnaud de Mareuil afin de nous présenter l'œuvre que l'ensemble interprétera le 28 juin prochain à la Filature de Lille, à Périgueux bien sûr. Voici Isabelle, la nouvelle présidente du chœur.
12: Alors c'est une œuvre immensément connue, ne serait-ce que par son premier air qui s'appelle O Fortuna. L'œuvre s'appelle Carmina Burana, c'est une œuvre contemporaine de Karl Orff qui a été écrite dans les années 1930. Mais basé sur un livret de textes du Moyen-Âge, si bien que nous chantons en deux langues, c'est-à-dire un bas latin et un vieil allemand.
7: Merci Madame la Présidente pour nous avoir expliqué un peu ce que va se passer dans ce chœur. Je vous laisse maintenant avec Marina et Tali qui nous ont fait un micro-trottoir sur le championnat de France junior de skateboarding.
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14: Et coucou, aujourd'hui vous écoutez sur Radio Libre Périgord Marina et Tali qui étaient en direct des championnats de France junior de skate. Ça se passe au silo Coulounier-Chamier, organisé par la Allboard Family. Nous sommes allés à la rencontre des gens sous forme de micro-trottoir. Bonne écoute à vous pour RLP.
15: Qu'est-ce qui se passe ?
16: Salut Rémi.
15: Salut.
16: Alors tu es venu pendant les 3 jours pour faire du custom pour la Allboard Family dans le cadre du championnat de France de skate.
15: Exactement.
16: Comment s'est passée cette petite démo Posca ?
15: Bah, très bien pour l'instant. Ça se passe très bien. Les enfants demandent et on voit des sourires, c'est génial.
16: Dis-nous la vérité, les enfants ont vraiment été sympathiques, j'y crois pas.
15: si, très sympathique.
16: Bah, en tout cas, merci beaucoup.
15: De rien.
17: Alors, salut, est-ce que tu peux te présenter ?
18: Alors, je m'appelle Marion.
17: Qu'est-ce que tu fais ici ?
18: Je suis bénévole.
17: C'est quoi tes fonctions exactement ?
18: Alors, j'en ai eu plusieurs sur tout le week-end. J'ai été sollicitée à la buvette, l'accès au parc et la sécu mezzanine. En gros, c'est contrôler le nombre de personnes qu'on peut supporter sur la mezzanine.
17: Ça se passe bien pour toi ?
18: Ça se passe super bien.
17: Merci beaucoup.
18: Mais je vous en prie.
16: Alors du coup là on est avec Arwan, salut, stagiaire à la Allboard Family. Qu'est-ce que c'est du coup d'être en stage sur un événement comme ça et de tomber sur les championnats de France de skate junior ?
8: Enrichissant.
16: Ouais.
8: En vrai, je sais pas quoi dire de plus, en vrai c'est enrichissant, j'apprends beaucoup de choses, que ça soit événementiel, que ça soit pour préparer l'événement, gérer les gens, l'abondance des gens, les concurrents qui ont des problèmes ou autres. Et c'est enrichissant de dingue, on apprend beaucoup de choses et je pensais pas en tant que stagiaire d'apprendre tout ça et que j'allais participer à un événement tout simplement. Donc voilà.
16: Eh bien merci beaucoup Erwan. Et nous voilà de retour avec Julie, la directrice du silo. Est-ce que tu peux nous en dire plus à quasiment la finalité des 3 jours de ce championnat ?
19: Super contente, ravie, les gens sont heureux, il y a des smiles de partout, c'est une super ambiance royale.
16: Eh bien on te remercie beaucoup.
19: Merci.
16: Bonjour, excusez-moi de vous déranger, est-ce que vous pouvez juste vous présenter ?
20: Alors je m'appelle Cécile et je suis de région parisienne et j'ai un enfant qui est en finale aujourd'hui en U13.
16: Donc ça fait quoi pour une maman de se retrouver avec son fils en finale du championnat de France junior ?
20: C'était pas du tout prévu en fait. On n'était pas prévu d'être en demi-finale. Pas prévu d'être en finale ce matin, donc tout ce qui arrive c'est du plus quoi. C'est cool.
16: Et je vous remercie.
21: Bonjour. Est-ce que tu peux te présenter ?
22: Salut, je m'appelle Charlotte.
21: Tu viens au skatepark, pour quelle raison exactement ?
22: Alors je viens au skatepark parce que je fais partie du Rolling Girls Gang et j'aime beaucoup faire du skate et du coup voir la jeunesse qui s'empouvoir de cette pratique-là, notamment les jeunes filles. Et puis j'accompagne aussi mon fils qui lui-même fait du skate.
21: Et là aujourd'hui il fait la compétition ?
22: Non, il n'a pas le niveau pour faire la compétition, mais il a beaucoup de plaisir à voir les copains copines qui performent devant lui.
21: D'accord. Et t'as suivi les 3 jours là ?
22: Non, j'étais présente un petit peu hier et là cet après-midi.
21: Et tu trouves l'ambiance comment ? Tu t'éclates ?
22: L'ambiance est extrêmement agréable, très conviviale, familiale et voilà, et chaude aussi.
21: Merci beaucoup.
22: Salut, est-ce que tu peux te présenter?
0: Je m'appelle Taylor.
22: Et dis-moi ce que tu fais ici.
0: Bah, je suis à la compète en U10.
22: D'accord, et alors t'en es où dans la compétition?
0: Bah, je suis premier, je suis trop content.
22: Ah super, bravo. T'as
1: gagné?
0: Ouais.
22: Et tu viens d'où toi?
0: Du bassin.
22: C'est ça?
0: Du bassin.
22: Du Bordeaux. D'accord. Et tu trouves comment le skatepark ici?
0: Il est top.
22: Et ça s'est bien passé alors ces 3 jours, t'es content?
0: Ouais.
22: En tout cas, bravo.
0: Merci.
22: À bientôt.
0: À bientôt.
22: Salut Jérôme.
13: Salut.
22: Comment ça se passe? Alors raconte-nous un peu.
13: Eh ben, ça se passe pas mal. Là, c'est les finales des filles moins de 17. Mais ça touche sur sa fin. Ça s'est très bien passé. Il y a du monde. Les compétiteurs et compétitrices sont ultra forts, ultra forts. Les petits de plus en plus forts. Les parents ont l'air plutôt contents. Le staff de la Fédé aussi. Donc ça se passe plutôt très bien.
22: Bon bah super, merci beaucoup.
13: Merci.
16: Bonjour, une petite question pour Radio Libre Périgord. Est-ce que vous pouvez vous présenter et nous dire ce que vous faites ici dans le cadre du championnat de France junior?
23: Alors, je suis Thomas Raymond, je suis responsable de la commission skateboard pour la Fédération française de roller et skateboard. Et moi, je suis aujourd'hui directeur technique des championnats de France skateboard street junior.
16: Et qu'est-ce que ça représente au niveau organisation sur ces 3 jours pour vous? Est-ce que ça a été compliqué? Est-ce que c'est quelque chose qui s'est plutôt bien passé?
23: Non, non, très bien passé. Ben, on a bien préparé ça avec Allboard, l'association qui nous accueille. Alors, ça fait un petit moment qu'on construit tout ça. On a une équipe locale au top, une équipe fédérale au top. Donc, on est au top.
16: Et est-ce que vous avez été impressionné par le niveau des skateurs et des skateuses présents?
23: Ben oui, il y a un bon niveau là, ça commence à grimper de plus en plus, même chez les tout petits, il y a des jeunes pousses là qui vont bien, donc c'est toujours bien de les voir d'année en année progresser, avancer, et puis plus ça va, plus ça monte, donc c'est top, en plus avec de la personnalité, des trucs originaux, donc ça fait plaisir.
16: Eh bien je te remercie beaucoup.
23: Et bien de rien, merci à vous.
16: Et RLP vient de tomber sur le trésorier de la Allboard Family. Qu'est-ce que ça représente en investissement, en stress et en organisation pour vous un championnat de France junior?
24: Beaucoup de travail avant. Et après, c'est un grand plaisir de voir tout le monde venir dans notre lieu. Voilà. Voilà, on est très très heureux d'accueillir tout le monde. Pas mal de préparation. Merci aux bénévoles parce que du coup, l'association vit beaucoup grâce aux bénévoles. Voilà.
16: Et est-ce que vous avez été impressionné par les skateurs et les skateuses inscrits sur ce championnat?
24: Ah ouais, le niveau est fou. Chez les jeunes notamment, on a vraiment l'impression qu'ils sont ils skatent très très fort, très engagés, très impressionnants. Même chez les plus jeunes, hein, en moins de 10 ans, ils sont très très forts. Ouais, je suis très très impressionné.
16: Et vous, en tant que ça fait quelques années, je crois que vous pratiquez aussi un peu le skate, est-ce que vous trouvez qu'il y a une évolution dans la manière de skater par rapport à il y a 20 ans et maintenant où ils se retrouvent avec des infrastructures comme la vôtre?
24: Oui, c'est sûr. En plus, là, on a fait un championnat de France, donc forcément, il y a un côté très performance, etc. Mais oui, la structure change vraiment les choses, quoi. On voit le niveau des enfants, des skateurs de Périgueux évoluer très vite grâce à la structure. Ça fait pas très longtemps qu'on est ouvert, mais il y a un vrai changement. Et puis là, d'accueillir un événement national comme ça, ça va encore créer une émulation encore plus forte. Non, je pense qu'il y a une vraie évolution, mais c'est beaucoup lié aussi au lieu et aux possibilités que ça donne aux enfants de progresser, quoi.
16: Eh bien, on te remercie beaucoup, Yann.
24: Ouais, merci à vous.
14: Et voilà, le week-end touche à sa fin, c'est tout pour nous. J'espère que ça vous aura plu, nous on a adoré ce moment, c'était complètement dingue. On a assisté à des super concerts avec la Clique 24, Snappy Days The Band, Bastard Proof Crew, DJ Funky Bully, il y avait des graffeurs de partout, Atelier 24, Nerd, Chief, Tally, et tous ceux que j'oublie de nommer, mille excuses, de la customisation avec la Fabrique Onirique en partenariat avec Posca, de l'initiation au parcours avec Parcours Périgueux. Merci aussi Lo, à la Allboard Family d'avoir pu organiser cet événement fantastique et ultra kiffant. Merci d'avoir rendu les yeux des gens pétillants. One Life, vous êtes sur Radio Libre Périgord. Restez avec nous.

0: Merci Marina, merci Thalie pour nous avoir fait ce micro-trottoir fort intéressant. Maintenant, nous allons passer à Où il va ce mégot, et c'est la commune de Boulazac qui a mis en place des bornes de cendriers et va nous offrir des cendriers de poche pour lutter contre les mégots de cigarettes jetés dans la rue. Un mégot jeté dans le caniveau et se retrouvant dans la rivière pollue 500 litres d'eau. Pas moins que ça, messieurs-dames. Sylvie Longueville-Patetas, conseillère développement durable à Boulazac-Île-Manoir, nous en fait un petit récapitulatif.
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2: La ville de Boulazac organise une campagne de communication sur le jet de mégots de cigarettes. Heureusement, il y a de moins en moins de fumeurs dans la société. Les jeunes fument de moins en moins, ils vapotent à la place. Mais il y a toujours beaucoup de mégots qui sont jetés et beaucoup de gens qui ne pensent pas que dès qu'ils jettent leurs mégots dans la rue, cela tombe dans les avaloirs, directement dans la rivière ou dans l'océan. Des fois, c'est marqué dessus. Pierre-Henri Debord, vous êtes chargé de mission à la ville de Boulazac-Île-Manoir, chargé de mission environnement. Et vous avez discuté avec Alcom, l'organisme, pour mettre en place cette campagne d'affichage dans des points clés.
3: Oui, tout à fait. Donc Alcom est un éco-organisme du coup, qui nous subventionne et qui nous accompagne autour du jet de mégots, donc par la mise en place de cendriers de rue, par la mise en place aussi dans le don de cendriers de poche et aussi sur la communication. La communication a un énorme impact sur les gens et donc du coup on essaye de travailler avec eux depuis 2024. En 2025, on a mis en place les cendriers de rue. Cette année, on va pouvoir voir vraiment l'utilisation de ces cendriers de rue. Et en plus de ça, vous voyez, là, on est juste à côté. Vous voyez, on n'est pas très loin. Je tombe sur
2: des mégots.
3: Donc,
2: on est à l'agora.
3: C'est un impact qui est ultra important à vraiment enrayer. Et on met toutes nos chances de notre côté.
2: Alors, pour les personnes qui travaillent dans les déchets, beaucoup me disent dans les rivières, c'est ce qu'on trouve le plus en nombre, c'est d'abord les mégots et ensuite les lingettes des personnes qui changent bébé et puis qui jettent ça aussi dans les toilettes et qui ne savent pas que bah, ça se jette. Et donc il y a un réel impact, une réelle utilité de faire une campagne sur ces jets de mégots de cigarettes. Vous avez donc mis des bornes dans des points culturels importants. Là, ça fait que depuis 2025, donc vous n'avez pas la statistique pour dire s'il y a une évolution au niveau des mégots. Mais vous pouvez peut-être nous dire ce que apporte Alcom avec ce partenariat depuis 2025.
3: Alors Alcom nous apporte évidemment, évidemment les cendriers de rue, les cendriers de poche, les éteignoirs aussi pour les anciennes poubelles qui à l'époque n'utilisaient pas ou n'avaient pas d'éteignoirs. Et en plus de ça, on a une subvention tous les ans par un bilan qui est autour, je crois, de 1 500-2 000 euros par an et qui nous permet, nous, du coup, d'avoir, par exemple, l'utilisation et la mise en place de nouvelles poubelles avec des éteignoirs parce que, voilà, ça a quand même un coût, hein, les cendriers de rue. Et la mise en place aussi de notre service de propreté. On a deux personnes, nous, qui sont autour de la propreté sur la commune de Boulazac-Île-Manoir et c'est un travail de tous les jours. Hein.
2: Alors, c'est 12 cendriers par an et en plus 1 000 cendriers de poche,
3: oui,
2: qu'on peut retrouver maintenant donc, dans les partenaires. C'est au bureau de tabac de Boulazac. Ils sont où?
3: Alors, les cendriers de rue, c'est 12 cendriers tous les 5 ans. C'est important de le savoir. Mais les cendriers de poche, eux, sont à retrouver donc, dans les mairies, à la police municipale de Boulazac, dans les bureaux de tabac de la ville de Boulazac-Île-Manoir, ainsi qu'au bureau de tabac de l'IPRU de Boulazac-Île-Manoir.
2: Et alors d'autres communes pourraient faire ce partenariat avec Alcom, hein.
3: Bien sûr, d'autres communes peuvent le faire. Comme je vous ai expliqué tout à l'heure, la complexité, c'est que voilà, comme je vous ai expliqué, nous on a deux personnes à la propreté urbaine, donc c'est voilà un travail quand même assez important. On a quand même une grande commune. Il faut regarder toutes les zones, ce qu'on appelle les hotspots, où on a vraiment un jet de mégots important. Donc c'est souvent où on a un rassemblement de public, un lieu de spectacle, un lieu d'attente, une gare, un arrêt de bus. Donc voilà, c'est beaucoup de travail, mais derrière on peut avoir quelque chose quand même d'assez important et pour éviter le jet de mégots.
2: Merci Pierre-Henri Debord. Donc je rappelle, vous êtes chargé de mission à la ville de Boulazac-Île-Manoir pour l'environnement.
3: Merci à vous.
2: Sylvie Longueville-Patetas, vous êtes maire déléguée de la mairie d'Athure, donc qui fait partie de la commune nouvelle de Boulazac-Île-Manoir, et donc conseillère municipale de la commune. Et vous avez en charge aussi l'environnement.
4: Développement durable et l'environnement, oui.
2: Et donc, vous êtes présente pour cette conférence de presse avec cette campagne d'affichage que vous avez réalisée. On n'a pas parlé du lieu, cette conférence de presse, elle était à la police municipale. Et c'est parce que, pour l'instant, les actions ne sont pas mises en place dans les tournées pour réprimander. Mais on peut être réprimandé. Hein. Il y a une verbalisation pour le jet de mégots.
1: Oui, oui. Alors, pour le moment, la police municipale va commencer sur le terrain à faire de la prévention. Les personnes qui seront peut-être prises en train de vouloir jeter leur mégot, elles seront réprimandées, puis elles viendront voir nos petits policiers pour qu'ils leur redonnent un petit cendrier de poche.
2: Y compris en voiture, hein, toutes les personnes qui jettent leur mégot depuis leur voiture dans le caniveau, ça se retrouve aussi dans les rivières et donc peuvent avoir 135 euros d'amende.
1: Ah oui, oui, oui. Et puis surtout en ce moment, on est en pleine période de canicule. Donc là, c'est encore plus dangereux pour les risques d'incendie de nos forêts, tout autour de nos bâtiments. Bien sûr que la police sanctionnera, peut-être pas sur un PV dès le départ, mais va réprimander et faire de la prévention.
2: On l'a vu en ce moment où on enregistre, là, où on est fin mai, il y a un début de canicule du jamais vu en mai en plus. Et on rappelle que l'année dernière, c'est ce qui a été dit dans la conférence de presse, en Dordogne, il y a eu des feux de forêt à cause de ces jets de mégots.
1: Oui, oui, on a eu des feux de forêt, effectivement, avec les jets de mégots. Et ça, c'est très, très important de ne pas jeter en période de sécheresse, enfin, pas sécheresse encore, mais canicule, les mégots par les fenêtres. Surtout pas, surtout pas.
2: Donc grâce à ce partenariat avec l'organisme Alcom, vous avez la possibilité de jeter votre mégot maintenant dans des bornes jaunes qui sont disposées un peu partout dans les lieux culturels et qui seront peut-être à l'avenir, si le partenariat se met en place, qui seront peut-être même recyclés jusqu'à 98% du mégot.
1: Oui, tout à fait. Et en plus, on distribue des petits cendriers de poche qui sont dans nos mairies, qui sont aussi chez nos partenaires, les bureaux de tabac, buralistes, pour que les gens puissent avoir un petit support pour mettre leur mégot et de ne plus le jeter par la fenêtre ou dans les caniveaux.
2: Merci Sylvie, longue vie le Pataitas. Donc je rappelle,
1: merci,
2: vous êtes
1: beaucoup
2: la maire déléguée de la commune d'Athur. Et donc pour cette conférence de presse, on a parlé avec vous un peu des risques incendies, mais dans un premier temps, on parlait aussi des dégâts dans les eaux. On rappelle qu'un mégot jeté pollue 500 litres d'eau dans la rivière.
0: Merci Simon et merci Pascal Protano qui est le président de l'ASM Détroit. Je vais maintenant vous faire écouter une petite musique qui s'appelle « Les Amis » de Florent Marché. Et après un petit jingle, nous partirons directement avec la fusion des déchetteries. Alors la fusion des déchetteries, c'est plutôt le 28 mai que ça s'est passé et le conseil de l'agglo du Grand Périgueux a rassemblé tous les élus de la commune allant de Sorge à Panneau ou de Mansignac à Saint-Gérac. Il a été évoqué des sujets comme l'assainissement à Saint-Laurent des bâtons ou bien l'achat de périvélos électriques. Mais ces questions ont été posées sur les fusions de déchetteries, comme je vous disais, alors que la présidence de la SMD3 est en cours de contestation au tribunal pour inégalité de traitement électoral. Et voilà,

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2: Le 28 mai 2026, le conseil communautaire, le conseil de l'agglomération du Grand Périgueux, s'est rassemblé avec tous les élus des communes allant de Sorges à Pona ou de Mansignac à Saint-Gérac. Après quelques points d'actualité introductifs sur le Tour de France du 11 juillet et l'Atlas de la biodiversité qui a été mis en place avec les services du Grand Périgueux, le conseil communautaire a commencé par des modifications mineures au règlement intérieur. Ensuite, il a été voté une rénovation d'un logement social à Saint-Crépin-de-Broche. Ensuite, un changement du nombre de représentants des salariés. Les salariés qui se comptent au Grand Périgueux à 549 agents, un chiffre qui a été communiqué lors du Conseil. Ensuite, sur l'eau et l'assainissement, une dépense de 155 000 euros est prévue pour renouveler la station d'épuration de Saint-Laurent-les-Bâtons, qui collecte 22 habitations. D'autres sujets ont été évoqués, notamment le sujet du pont de l'Arceau, le sujet également de la voie verte à l'est et l'achat de vélos, 100 vélos électriques et puis 20 vélos rallongés pour parents. Et il y a aussi le sujet des déchetteries qui a fait réagir le maire de Trélissac et l'opposition de Périgueux, car la déchetterie de Périgueux, celle nommée Fonds Piqué à côté d'Aliénor, et la déchetterie de Chamiers fusionneront en une seule à la rampe à sol. Et c'est le SMD3, s'il trouve le budget, il fusionnera aussi d'autres déchetteries, notamment celle de Boulazac et de Trélissac. Et une déchetterie sera remplacée aussi à Chancelade, sur la route de Château-l'Évêque. Toutes ces déchetteries ne sont pas encore à l'ordre du jour, elles ne sont pas pour tout de suite, car il faut trouver l'argent, comme le dit Pascal Protano, le président du SMD3 et vice-président du conseil communautaire. Il dit que ces déchetteries, plus grandes avec une ressourcerie à l'entrée, coûtent plusieurs millions d'euros. On espère que, quand elles seront mises en place, les associations pourront être invitées pour travailler bénévolement au recyclage et la réutilisation des déchets.
3: Ouais, alors pour la déchetterie de Trélissac, elle a le mérite d'exister. Et les moyens du SMD3 sont un peu justes en ce moment. On vient de faire un centre de tri, donc je pense qu'on ne va pas la refaire de sitôt. Les priorités, il y a un plan des déchetteries qui se fait sur la Dordogne. Les priorités, c'est d'éliminer la déchetterie qui est juste à côté de nous, celle de Fontpinquet, parce qu'elle gêne là où elle est. Celle de Chamiers est pas non plus la déchetterie idéale. Il est prévu d'en faire une à la rampe à sol pour compenser les deux déchetteries de Périgueux et de Chamiers. Il est prévu aussi de faire une déchetterie plus fonctionnelle sur la route de Château-l'Évêque pour remplacer celle de Chancelade. Et pour le secteur de Trélissac et Boulazac, il est prévu de faire une seule déchetterie à la place des deux. C'est vrai que c'est ridicule d'avoir deux déchetteries à même pas un kilomètre d'écart.
4: Et je l'entends bien.
3: C'est pour le moment, on est en train de se précipiter à ne rien faire, parce qu'il faut des moyens. Comme le disait le président, une déchetterie à plat moderne avec une ressourcerie à l'entrée, c'est plusieurs millions d'euros. Et il y a une quarantaine de déchetteries sur le département qu'il faut remettre aux normes, parce que la plupart ne sont pas aux normes. Et je ne voudrais pas qu'on m'accuse de donner priorité aux déchetteries du Grand Périgueux. Donc le plus urgent, c'est la déchetterie qui est à côté de nous. Et en ce qui concerne Trélissac, ça va rester comme ça encore un petit moment. C'est pour ça qu'on ne s'est pas intéressé au bâtiment qui est à vendre aujourd'hui. Et à la limite, si on devait s'intéresser à un terrain, ça serait plutôt le terrain qui est à côté, qui appartient à un agriculteur et qui ne veut pas vendre. Tu connais sûrement l'histoire. Et donc, pour le moment, on ne se précipite pas. Donc, je pense qu'elle a quelques jours et les habitants de Trélissac iront jeter encore quelques déchets avant qu'elle ferme.
4: Enfin, quelques années plutôt, quelques pas quelques années, jours.
3: Oui. Mais tu sais, une année est composée de jours.
5: Bon, est-ce qu'il y a d'autres questions? Oui.
6: Non mais juste, j'ai bien entendu le président du SMD3 sur les déchetteries, mais je pense que c'est quand même un débat qui mérite un peu plus qu'une réponse à une question donnée sur une des déchetteries du Grand Périgueux. Parce que je considère que la question des déchetteries, c'est pas qu'une affaire de déchets, et c'est pas qu'une affaire technique. C'est aussi une affaire de déplacement d'habitants, de possibilité de s'y rendre, et je trouve assez rapide, le fait de balayer la déchetterie qui se situe à proximité du pôle Aliénor, en faisant fi d'autres données, les données d'usage, les données de nombre d'usagers le week-end. Hein. Enfin, moi, je suis comme d'autres, hein. J'y vais à cette déchetterie et elle est plutôt très utilisée, peut-être même trop, puisque des fois, il y a même des embouteillages devant cette déchetterie. Donc, je trouve que là, ça va un peu vite et il me semble que ça mériterait un débat, bien entendu, au sein du SMD3, mais aussi au sein du Conseil communautaire, parce que ce sujet, c'est un sujet aussi de service public pour les habitants. C'est pas qu'un sujet technique, technico-financier, puisque, à mon avis, on rend aussi service aux habitants quand on met en place des déchetteries de proximité. Et puis, je parle même pas de l'impact carbone. Donc, c'est quand même ce sujet, pour moi, mérite un débat un peu poussé, une délibération qui permette au moins que chaque élu donne son avis. Hein. Je considère que je le fais partager, mais peut-être que bien des élus ne sont pas d'accord avec ce que je raconte. Mais en tout cas, ça mérite un débat, à mon avis, en séance un peu poussée.
5: Aymeric, on est dans un pays de rugby. Compte tenu que le Conseil communautaire peut formuler un avis, mais n'a aucun pouvoir dans la décision, je transfère le dossier à celui qui en a la compétence.
3: Et je ne vais pas botter en touche. Alors, je suis content, Aymeric, que tu me dises que ça va un peu vite, parce qu'il y a 6 ans qu'on en parle, donc de cette fermeture de déchetterie. Et jusqu'à maintenant, on me reprochait de ne pas aller assez vite. Donc, je suis content que toi, tu trouves que je sois rapide. Mais en fait, on en a discuté avec les différents élus de Périgueux qui se sont succédés. Et la décision était que la déchetterie de Périgueux, qui était gênante, on va dire, là où elle est, soit remplacée par la nouvelle déchetterie de la rampe Pinsol, mais c'est un projet qui date d'il y a très longtemps, hein, c'est pas quelque chose... Mais je peux te rassurer aussi, comme j'ai rassuré le maire de Trélissac, pour le moment, les moyens sont pas là pour changer et pour construire la déchetterie de la rampe Pinsol. Donc ça va durer encore un moment, les déplacements. Alors, dans les déplacements, tu en parles, c'est bien pour les usagers, mais il faut savoir que pour le fonctionnement de la déchetterie, là où elle est placée, les déplacements de camions sont très très très compliqués, comme pour Chamier d'ailleurs. Donc il faut penser aux déplacements des usagers, c'est une chose, mais il faut penser aussi aux déplacements des transports avec les camions bennes, etc. Et ça, c'est très compliqué qu'elle reste ici. Donc c'est vrai qu'il n'y a pas que le fait qu'elle gêne, il y a le fait aussi qu'elle est difficile à gérer du fait des déplacements des camions.
0: Merci Simon et merci Monsieur Protano. Nous allons maintenant passer directement avec une zone misanthropique. Et ça, c'est la chanson. Et l'artiste, c'est Brume Parole, qui va nous faire une chanson musicale. Et nous partirons après avec la Banque Alimentaire de la Dordogne, qui va nous faire la collecte printanière, car les gens deviennent de plus en plus pauvres. Malheureusement, on se demande à cause de qui.
1: Un décor, contrairement aux apparences, c'est un dispositif. C'est un monde vide, une boîte noire dans laquelle gigotent quelques bestioles humaines. Cherchez au tréfonds de vous-même vos zones misanthropiques. Vous comprenez, Monsieur Laurent ? Nous allons ramer à contre-courant.

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1: Dans les studios d'RLP, Radio Libre en Périgord, on reçoit le président de la Banque alimentaire de la Dordogne, André Collet. Bonjour.
2: Bonjour.
1: Dans quelques jours, votre association organise une collecte de printemps que vous voulez remplir vos banques des aliments que vous manquent. Donc c'est pour ça qu'on voudrait bien comprendre pourquoi vous appelez encore une fois à la générosité de Périgourdins. Quelle est la situation aujourd'hui dans la banque alimentaire en Dordogne?
2: Notre collecte de novembre 2025 a été donc, on va dire, quand même un peu inférieure à ce qu'elle aurait pu être. Et nos 60 partenaires que nous approvisionnons en denrées, eh bien, nous en demandent beaucoup plus actuellement. Donc ça veut dire qu'elles doivent avoir beaucoup plus de bénéficiaires que ce qui était prévu. Et on a nos réserves qui sont presque à sec. On ne fait pas une collecte de printemps chaque année, mais cette année, si on veut tenir jusqu'à la prochaine collecte du mois de novembre, eh bien, il nous faut un approvisionnement supplémentaire. Et c'est pour ça que les 5 et 6 juin, nous allons refaire appel à la générosité du public.
1: Ça signifie qu'il y a plus en plus de bénéficiaires ou votre réserve était moins importante comme d'habitude?
2: Non, je pense que... Alors, la réserve un peu moins importante, c'était le cas, mais on avait compensé par des achats. Mais je pense que le nombre de bénéficiaires augmente. Et hier, par exemple, je regardais sur FR3, nos collègues du Secours Populaire sont dans la même difficulté. Les Croix-Rouges donc, annoncent sans doute à peu près, je crois, à presque 30% de bénéficiaires en plus. Et comme les Croix-Rouges sont partenaires de la banque alimentaire, nous les approvisionnons et donc nous devons suivre le mouvement. Et on ne peut pas tout compenser par des achats, malheureusement.
1: Qu'est-ce que vous manque concrètement? Peut-être, on sait déjà comment ça fonctionne, ces collectes, parce que je pense qu'on informe assez suffisamment pour ces manifestations nationales. Mais localement, quelle forme vous avez repris et comment ça va fonctionner 5 et 6 juin prochains?
2: Alors d'abord, on ne va pas couvrir tous les magasins du département. Nous allons en couvrir à peu près 20-21. Sur le secteur de Marsac, de Boulazac, de Trélissac, Saint-Astier, Sarlat et Terrasson, Nontron aussi, mais nous allons surtout être dans les grandes surfaces, dans les très grandes surfaces. Entre autres, nous essayons de couvrir, par exemple, tous les centres Leclerc qui existent dans le département. Nous allons plutôt axer nos demandes sur des produits particuliers que sont les plats cuisinés, par exemple, qui permettent à des gens dans le besoin de faire un repas complet, donc en une fois. Les pâtes, bon, les pâtes, c'est traditionnel, mais on a encore une belle réserve de pâtes. C'est peut-être pas le produit dont on aurait le plus besoin, mais c'est surtout les produits donc, qui peuvent être consommés tout de suite avec une préparation de repas. Voilà ce que l'on cherche.
1: C'est vrai, cette organisation ne peut pas se faire sans les bénévoles. Votre association aussi regroupe pas mal de personnes, mais chaque fois, il y a des places pour les autres. S'ils veulent venir vous aider, c'est possible.
2: Absolument. D'ailleurs, toutes nos associations partenaires, hein, les associations et les CCAS participent donc bien évidemment à cette collecte, mais nous manquons de bénévoles quand même. Et on a certains secteurs qui sont couverts avec difficulté. Et entre autres, autant le vendredi est un jour qui est bien couvert, autant le samedi nous pose quelques difficultés. Puis en plus, juin, bah, c'est un mois de vacances qui commence. Hein. Donc on a des gens qui sont moins disponibles. Dans certaines grandes surfaces, sur Trélissac d'ailleurs, sur Boulazac aussi, sur Auchan, sur Marsac, le samedi c'est difficile. Donc si des bénévoles voulaient nous rejoindre, c'est facile, ils appellent la banque alimentaire et puis on les aiguillera vers la personne qui s'occupe donc du recrutement.
1: Et est-ce que les Périgourdins sont généreux? Voilà, est-ce qu'ils répondent à cet appel?
2: Bon, écoutez, chaque année, on se dit on va avoir des problèmes parce qu'il y a une difficulté financière. Bon, actuellement, par exemple, on sait que les approvisionnements en essence, gasoil, rendent la situation difficile. Et puis, on fait la collecte et à chaque fois, on est toujours surpris que, oui, les gens sont là. En novembre, c'était un peu particulier parce qu'il y avait eu sans doute une difficulté un peu passagère. Mais en règle générale, oui, les gens répondent. Toujours avec beaucoup de gentillesse.
1: Voilà, et on va vous reconnaître, vos bénévoles, avec les gilets orange. Ils seront là, ils guideront aussi ceux qui veulent donner. Qu'est-ce que vous avez vraiment besoin? Voilà, ce n'est pas une obligation, mais si chacun donne un petit peu, ça pourrait aider ceux qui sont vraiment en besoin.
2: Il suffirait que chacun nous donne un ou deux produits. On a juste un souhait, c'est de ne pas avoir de produits B. C'est particulier, je sais. À chaque fois, ça passe un peu mal, mais les mères d'enfants, les produits bébés, les petits pots, etc., de produits préparés, ça passe pas bien. Et donc, elles n'en veulent pas. Et ce qui fait qu'on est souvent obligé de les céder à d'autres banques alimentaires proches. Donc, évitons. Par contre, les produits d'hygiène bébés, là, oui, parce que, bon, les couches sont très chères. Ça, ce sont des choses que l'on accepte. Après, tout est ouvert, sauf évidemment les produits frais, puisque nous ne récoltons que des produits secs.
1: Pendant cette collecte. Mais sinon, la banque alimentaire a aussi le produit frais, mais ils arrivent par les autres moyens, c'est
2: bien
1: ça?
2: Bien sûr. Mmh. Là, c'est les tournées que nous faisons tous les matins dans tous les magasins du Grand Périgueux. Donc, c'est ce qu'on appelle la ramasse. Hein, donc, tout ce qui est viande, charcuterie, produits laitiers, fromages, etc. On a eu une période un peu difficile où ça avait un peu diminué, mais on se stabilise et ça reprend même un peu. Et puis après, nouvelle politique aussi, à laquelle on a été obligé depuis la Covid, c'est qu'on a commencé à acheter des produits. Et là, quand on achète, il faut des subventions. On a les municipalités qui répondent, on a le département, l'État qui a un peu failli cette année. Et là, comment sera-ce, comme on dit, l'année prochaine, ça va être un peu difficile de prévoir. Hein. Si on n'arrive pas à avoir des collectes suffisantes, donc, on sera obligé d'acheter, on va demander des subventions, des subventions, des subventions.
1: Oui, c'est vrai, il faut rappeler pour nos auditeurs le fonctionnement de la banque alimentaire. Vous êtes lieu qui collecte et qui distribue, vous n'avez pas contact direct avec les bénéficiaires.
2: Exactement, on peut appeler ça une plateforme logistique. On est chargé de récolter des denrées et on les donne à nos 59 partenaires hein, quand même, sur tout le département, et qui viennent chez nous, s'approvisionnent, et puis après rentrent chez eux et distribuent là, aux gens dans le besoin.
1: Mmh. Ces partenaires, c'est souvent les centres sociaux,
2: les CCAS, toutes les associations aussi à caractère privé. La Maison 24 en fait partie, par exemple. C'est une très grosse association de Périgueux. Et puis comme d'autres, comme ADRA, etc. Ce sont des gens, là aussi, qui sont à la tâche régulièrement, souvent, qui vraiment font un travail très important.
1: Ouais, ils sont sur le terrain, ils connaissent
2: tout
1: les personnes.
2: Tout le terrain, ils connaissent, oui. Mm-hmm. Voilà.
1: Et est-ce qu'eux, ils s'adressent vers vous en disant « Nous, on voudrait plutôt ce type de produit, est-ce qu'il y a les demandes spécifiques ?» ou vous répondez à tout le monde pareil ?
2: Ça arrive, hein, ça arrive que les associations refusent certains produits parce qu'ils n'arrivent pas à les distribuer. Mais nous, ce que l'on dit, hein, on ne peut donner que ce qu'on a. Donc, on reçoit, notamment pour les produits frais, etc., on ne peut pas les jeter. Donc, ça veut dire qu'il faut qu'ils s'arrangent pour les prendre et pour les distribuer. Ce n'est pas toujours facile, mais bon, ils y arrivent quand même.
1: Pour nos auditeurs, hein, voilà, quand vous serez pour faire vos courses de cette semaine, 5 et 6 juin, n'oubliez pas que Banque Alimentaire est là, qui attendent aussi un petit geste. Donc, les bénévoles seront à l'entrée, souvent, vous les reconnaîtrez et vous pouvez s'adresser vers eux, discuter et demander qu'est-ce qu'ils attendent de votre générosité.
2: Je peux proposer un numéro de téléphone pour donc, si vous souhaitez être bénévole, nous rejoindre pour cette collecte. Vous appelez la Banque Alimentaire le 05 53 03 41 91. Et là, on vous dira comment faire si vous voulez nous aider.
1: Et vous pouvez participer dans cette collecte organisée par la Banque alimentaire de la Dordogne, que vous appelez collecte de printemps, dans certaines grandes surfaces d'agglomération, le 5 et 6 juin, pas co-agglomération, aussi dans le département.
2: Exactement.
1: Merci à vous, André Collet, président de la Banque alimentaire de la Dordogne, d'être venu jusqu'à chez nous. Et bon collecte.
2: Mais c'est moi qui remercie Radio Libre en Périgord, qui sont fidèles et qui à chaque fois nous reçoivent et nous permettent de diffuser cette information. Merci beaucoup à vous.
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3: Merci beaucoup, monsieur le président de la Banque alimentaire. Après une petite page musicale, qui s'appelle Dominique A, ça c'est l'artiste, et la chanson s'appelle Toute Latitude, nous irons écouter un concert EVAM. EVAM, c'est l'ensemble vocal Arnaud de Mareuil, afin de nous présenter l'œuvre que l'ensemble interprétera le 28 juin prochain à la Filature de Lille. Nous écoutons Isabelle, la nouvelle présidente du chœur.

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1: Sur RLP aujourd'hui, en studio, nous recevons Mireille Tessier et Isabelle Bracelet-Wadin pour l'ensemble vocal Arnaud de Mareuil. Bonjour toutes les deux.
2: Bonjour.
3: Bonjour.
1: Alors vous êtes ici pour nous présenter le prochain concert en Périgord, le prochain concert de l'ensemble vocal Arnaud de Mareuil. Est-ce que vous pouvez, avant qu'on commence et qu'on entre dans les détails et le vif du sujet, vous présenter toutes les deux ?
2: Alors, je m'appelle Isabelle Bracelet-Wadin, je fais partie de l'ensemble vocal Arnaud de Mareuil depuis 3 ans. Je suis alto et c'est toujours un immense plaisir de chanter dans ce groupe.
4: Et tu es maintenant présidente.
2: Voilà, oui, voilà. Depuis cette année, mais en formation avec ma coprésidente Mireille.
4: Voilà, et moi je suis Mireille Tessier, coprésidente de l'ensemble vocal Arnaud de Mareuil, après avoir été 14 ans présidente, et je suis contente de trouver le relais.
1: Eh bien, pour cette première, pour vous Isabelle, à la radio, est-ce que vous pourriez nous présenter l'œuvre qui va être présentée cette année lors de ce concert fin juin ?
2: Alors, c'est une œuvre immensément connue, ne serait-ce que par son premier air qui s'appelle O Fortuna. L'œuvre s'appelle Carmina Burana. C'est une œuvre contemporaine de Karl Orff qui a été écrite dans les années 1930. Mais basé sur un livret de textes du Moyen-Âge, si bien que nous chantons en 2 langues, c'est-à-dire un bas latin et un vieil allemand.
4: Voilà, nous disons que c'est un concert exceptionnel. Pourquoi ? Parce qu'il réunit quand même 80 choristes, un orchestre d'harmonie composé de 65 musiciens et... Nous faisons appel à des professionnels, 2 pianistes et 3 solistes, pour donner

0: il y a 2 ans, en juin 2024, que nous avions fêté nos 50 ans avec le Messie d'Handel, dirigé également par Christophe Korp, avec aussi l'ensemble vocal de Brive. Voilà.
1: Est-ce qu'il s'agit de quelque chose de récurrent, de mettre comme ça pour les VAM ? Est-ce que c'est récurrent d'être soutenu ou de...
0: C'est assez nouveau. L'idée avait surgi avec nos 50 ans, justement, les 50 ans de les VAM. C'était une proposition de Christophe Korp. Dans la mesure où ce chef dirige les deux ensembles, ça facilite les choses. Mais je dois dire que c'est quand même un boulot important. C'est-à-dire que là, depuis le mois de janvier, nous faisons des répétitions communes. Soit les brivistes viennent à Périgueux, soit nous allons à Brive pour pouvoir monter ce programme conséquent. Alors, c'est pas tous les ans que ça sera comme ça, mais là, voilà, pour les 60 ans de l'ensemble vocal de Brive, c'est ce que nous faisons.
2: Puis certaines œuvres nécessitent une quantité plus importante de choristes et de musiciens, donc c'était l'occasion également de prendre à chaque fois des œuvres entières.
1: Et où cela se passera-t-il ?
0: C'est à la filature de Lille, qui est donc 15 chemins des Feutres du Toulon à Périgueux. Il y a des billets qui sont en vente, en pré-vente, à 18 euros. Cette année, nous avons inauguré un nouveau fonctionnement. Les gens peuvent prendre sur Eloasso. Mm-hmm. C'est marqué sur tous nos petits flyers. Mais il y a aussi un téléphone de la chorale qui est le 07 80 19 32 73 où on peut laisser un message et voilà. Et puis les choristes ont des billets à vendre. Voilà. En caisse, à l'accueil, ce sera 20 euros. Je précise quand même que c'est gratuit pour les enfants de moins de 12 ans. Voilà. Et qu'à l'issue du concert, il y aura un pot de l'amitié qui sera offert à toutes et à tous avec la fraise du Périgord qui sera à l'honneur dans D'accord. ce moment festif. Moi, je voulais dire quand même que nous sommes une chorale amateur. Nous sommes 48 à 50 choristes. Mais notre chorale est ouverte à toutes et à tous, aussi bien à des gens qui ont fait de la musique qu'à des gens qui n'en ont pas fait. On se donne les moyens, pour ceux qui n'ont pas fait de musique et qui démarrent, de les soutenir activement, de façon à ce que tout le monde puisse s'intégrer. C'est vraiment tout l'intérêt de notre chorale, je trouve. Et on peut peut-être préciser que d'une manière générale, je ne parle pas là maintenant des quelques semaines qui précèdent Carmina, mais à partir de septembre, par exemple, nous répétons tous les jeudis soirs à l'espace Britaine, rue de Varsovie, de 18h45 à 19h45. Et donc, non, à 20h45, excusez-moi. Donc, les nouveaux et nouvelles sont les bienvenus.
2: Voilà, et nous participons également au Forum des associations en début septembre, de manière à faire connaître notre ensemble. Alors, nous espérons évidemment, bien sûr, pouvoir faire de nouvelles inscriptions. Mais comme le dit Mireille, vraiment, la porte est ouverte à tous qui aiment chanter. Il ne faut pas forcément de formation en solfège. Nous apprenons en même temps que nous avons le plaisir de chanter.
1: Est-ce que vous pensez que pour illustrer pour nos auditeurs cette pièce, on pourrait choisir un morceau, un extrait ? On parlait tout à l'heure d'O Fortuna, est-ce que ce serait peut-être une bonne idée ? Ou alors vous avez une idée peut-être d'un petit extrait dans l'œuvre ?
0: C'est quand même ça qui est le plus connu.
1: Hein. Ouais.
0: Je crois que bon, Fortuna Plango qui suit Fortuna. Parce que c'est vrai que les autres airs sont quand même moins connus. Mais justement, tout l'intérêt, c'est de venir découvrir cette œuvre qui est extrêmement variée. Parce qu'il y a des choses qui sont même très coquines. Hein, à l'intérieur, il y a notamment une taberna, et là, c'est les hommes qui chantent. Ils disent qu'ils boivent, qu'ils fêtent. Bon, et voilà. Puis il y a aussi des passages où les jeunes filles disent « Venez me voir, je suis belle », etc. C'est vraiment une œuvre très, très particulière. Voilà, donc on vous invite à venir la découvrir.
1: Et les gens connaissent sûrement l'air, pour certains, sans jamais avoir peut-être entendu parler de l'œuvre.
0: Exactement.
2: Exactement.
0: Exactement.
2: Et c'est une œuvre difficile, mais en même temps très plaisante, parce que nous avons eu les explications, justement, puisque c'était de l'allemand,

0: pas évident. Et les traductions nous permettent justement de chanter différemment quand ce sont les jeunes filles qui cherchent à séduire les messieurs ou qui vont chez le marchand de fard acheter du fard pour se maquiller, ou les questions un petit peu plus métaphysiques des messieurs qui se demandent pourquoi ça ne marche pas. Et en même temps, il y a tout un registre parce que chaque pupitre, soprane, alto, basse, ténor, sont souvent décomposés en deux, si bien que nous chantons à 8 voix. Ça fait vraiment un ensemble, un support très riche. Et donc, c'est vraiment une très belle œuvre.
1: Mireille, Isabelle, je vous remercie d'être venue présenter cette date de concert. Je rappelle donc aux auditeurs, ce sera à la Filature de Lille, Carmina Burana de Karl Orff, à Périgueux, le dimanche 28 juin à 18h. Voilà, Mireille, Isabelle, merci beaucoup.
2: Merci de nous avoir reçus. Bonne journée.
1: Et maintenant, on écoute donc cet extrait de O Fortuna de Carmina Burana.
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1: Bonjour à toutes et à tous, vous êtes sur Radio Libre en Périgord et nous nous retrouvons pour l'agenda quotidien présenté par l'équipe RLP.
4: Le vendredi 5 juin au stade de foot de Beaurone, à partir de 18h, le collectif de l'Exodus vous donne rendez-vous pour une soirée barbecue conviviale et festive. Il y aura des grillades, des frites, mais aussi des jeux et de la pétanque avec à la fin un concert avec le groupe Moonsol. Entrée 5€, gratuit pour les moins de 18 ans. La galerie associative Lap Art accueille l'exposition Entrée libre, présentant les travaux des élèves de l'atelier de Florian Virgo. L'exposition sera visible du 2 au 6 juin 2026 de 14h30 à 18h30 avec un vernissage le mercredi 3 juin à 18h30. Crayons, pastels, fusains, aquarelles ou encore acryliques, les œuvres exposées témoignent de la diversité des techniques et des univers explorés tout au long de l'année par les élèves de l'atelier. Une belle occasion de découvrir le travail d'artistes amateurs, passionnés et la richesse de la création artistique locale. Le festival Festivillars vous donne rendez-vous le samedi 6 juin à 20h30 à Villars, entre la salle des fêtes et la place de l'église. Au programme de cette soirée, Youk Trio et Folk en vrac pour un grand bal trad placé sous le signe de la danse et de la convivialité. Une buvette et restauration seront ouvertes dès 19h, une entrée libre à 12€, gratuite pour les moins de 16 ans. Une belle soirée festive en perspective au cœur du Périgord vert. Le challenge Berger 24 de karaté se déroulera le dimanche 7 juin 2026 au dojo départemental de Coulounis-Chamiers. Cette journée de compétition réunira 12 clubs de Dordogne et alentour, avec au programme des épreuves de kata et de combat pour toutes les catégories, des plus jeunes aux vétérans. Le matin, catégorie vétéran à cadet, l'après-midi, catégorie poussin à benjamin. La journée se conclura par une remise des récompenses ouverte au public, un événement sportif ouvert à tous pour découvrir et soutenir le karaté en Dordogne.
1: Merci d'avoir suivi l'agenda du jour sur RLP. Restez avec nous pour la suite de nos programmes.
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5: Alter Ego, Axel et Alex. Depuis leur début en 2007, deux cinéastes scénaristes, Nicolas Charlet et Bruno Lavenne, forment un duo chevronné avec quelques réussites à leur actif. Ces 100 minutes de comédie déjantée sont sans doute ce qui nous ont proposé le meilleur. Alex a un problème, son nouveau voisin est son sosie parfait, avec des cheveux. Un doublon mieux qui va totalement bouleverser son existence. Enfin, un scénario original dans toutes les acceptions du terme, pour une comédie plus que grinçante qui ose pousser le bouchon encore plus loin que vous ne pouviez l'imaginer. À voir absolument. Un thriller parano en forme de comédie, ça ne se refuse pas. Le duo de scénaristes a réussi à se débarrasser de tout ce qui peut encombrer une comédie et à se concentrer sur l'essentiel, une situation et des comédiens que de toute évidence ils adorent. Leurs films jouent avec les codes du cinéma de genre et s'amusent même des genres en question. C'est une comédie, mais aussi un thriller parano avec un postulat quasi de film d'horreur. On bascule même, petit à petit, dans la folie et le film noir. Pour le spectateur, c'est l'incertitude qui règne. Qu'est-ce que je regarde? Qu'est-ce qui se trame? Quel personnage croire? Quel camp choisir? C'est un régal. L'humour est même poussé dans les détails, comme cette société, la COGIP, où travaillent et s'affrontent les deux héros, reste un mystère pour tout le monde, y compris ceux qui y travaillent. Ni les spectateurs, ni les salariés ne savent ce qu'elle produit, ce qui en fait une sorte de symbole kafkaïen de l'absurdité du quotidien professionnel, un reflet satirique des entreprises modernes. Le film joue également beaucoup avec les archétypes de réussite masculin. La bagnole, les fringues, le nombre de bouteilles de vin dans la cave, savoir jouer de la guitare, exposer sa femme trophée, le physique, la virilité et bien sûr, les cheveux. Bref, on a droit ici à une pépite qui ose, et c'est tout de même casse-gueule, car déjà vu et revu, jouer sur le thème de l'altérité, du sosie, de l'autre soi-même, car tout ça est poussé jusqu'à l'absurde et au jouissif. Le film repose sur l'extraordinaire performance, prix d'interprétation au Festival de l'Alpe d'Huez, de Laurent Lafitte et de Laurent Lafitte. Il se dédouble comme personne, s'amuse et nous amuse dans son grand numéro de paranoïa aiguë, à la manière d'un Jeremy Irons dans Faux-semblants. Mais les Blanche Gardin, Olga Kurylenko, Marc Frey, Zabou Breitman, qui s'agitent autour de lui, ne le font pas en vain et ont même de sacrées partitions à jouer. Entre Dupieux et Buñuel, un exemple parfait de ce que le cinéma français devrait nous offrir plus souvent en termes de comédie.

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0: Bonjour et bienvenue à l'émission L'Autre Amérique sur les ondes de Radio Libre en Périgord, en Coulomé, Chamy et aussi de par le monde sur notre site internet. Cette émission est diffusée en direct tous les jeudis à 10h et rediffusée le mardi à 14h. Pour vous donner des informations sur le continent latino-américain, à mon côté Béatrix. Bonjour Béatrix.
1: Bonjour Eduardo.
0: Et à la technique Antoine. Cette semaine, nous allons vous parler d'abord d'un édito que Dopea a écrit pour cette émission. Ensuite, nous allons faire un tour à Paris parce qu'on a rencontré certains des acteurs de la vie de l'Amérique latine en France, mais c'était à Paris. Et nous allons aborder les problèmes de la Colombie, mais je vais laisser la parole à Béatrice pour cela. Et nous allons parler aussi d'un grand intellectuel disparu il y a très peu, on a beaucoup parlé, qui a eu un grand rapport avec, justement, avec l'Amérique latine. Je laisse la parole à Béatrice pour parler de notre édition, de notre édito.
1: De Dopeal et le RLP à Paris. Notre association Dordogne-Périgord Amérique latine a été présente à la Maison de l'Amérique latine à Paris le 30 et 31 mai dans le cadre de la manifestation Semaine de l'Amérique latine en France qui se déroule entre le 21 mai et le 7 juin de cette année 2026. Le samedi 30, nous avons assisté à des conférences le matin sur la Caraïbe face au nouveau contexte géopolitique international et dans l'après-midi sur les nouvelles frontières de la littérature latino-américaine. Le 31, nous avons installé notre stand dans la salle Panama. Nous avons eu l'occasion de promouvoir nos activités culturelles en Dordogne ainsi que notre émission hebdomadaire sur RLP. Le public qui s'est arrêté devant notre stand nous a posé des questions sur nos activités. Nous avons profité de ces moments pour distribuer quelques tracts de Dopeal et de RLP. Quelques intervenants aux conférences nous ont donné leurs coordonnées dans l'éventualité d'un entretien téléphonique. De retour en Dordogne, nous avons été agréablement surpris de trouver sur YouTube notre dernière émission sur RLP consacrée à l'écrivain chilien Roberto Bolaño.

0: Voilà, Esperanza Gales, que nous avons rencontré justement à Paris, à la Maison de l'Amérique latine, qui nous a offert gentiment ses CD. Voilà, nous le voyons en bonjour. Et maintenant, nous allons parler d'une revue aussi.
1: Qui s'appelle, trouvée, comme la nôtre, hein, comme notre émission, L'Autre Amérique. Oui. Indécent d'installer donc, à la Maison de l'Amérique latine à Paris, présenter la revue L'Autre Amérique, dont un des articles écrit par Mariana Villalobos est consacré à Eduardo Galeano, dont nous avons parlé dans notre émission du 21 mai dernier. Voici quelques extraits. Dans son livre, La chanson que nous chantons, Eduardo Galeano n'écrit pas dans l'abstraction. Il écrit depuis la chair, depuis l'exil, depuis les rues abîmées d'un continent qui a trop vécu, sans jamais renoncer à la beauté. Chez lui, la beauté n'est pas une forme, mais un acte de résistance. Un passage d'un chapitre résume cette vision. Le pouvoir est capable de tous les crimes, sauf de ceux qui requièrent du courage. Ce passage nous montre où se situe Galeano dans l'espace où la conscience humaine fragile mais digne peut encore s'opposer à la brutalité du monde. La chanson que nous chantons n'est pas seulement un livre, c'est une manière de regarder le monde. C'est une manière de raconter l'histoire collective, voire universelle à travers l'intime. C'est un texte dans lequel la fragilité devient une force, où la douleur devient lucidité, où la beauté devient le seul moyen de survie. Eduardo Galeano nous rappelle que, même quand tout semble perdu, il nous reste le chant. Donc c'est un extrait d'un article paru dans la revue L'Autre Amérique, écrit par Mariana Villalobos.

0: Vous êtes bien l'écoute de l'émission L'Autre Manique sur le son de Radio Libre en Périgord et nous venons d'entendre une composition d'un compositeur justement d'origine vénézuélienne, Nicolas Gaud. Et ce disque, ce CD nous a été offert aussi par Esperanza Galès. Mais maintenant, nous allons parler de la Colombie, n'est-ce pas, Béatrix?
1: Oui, c'est par RFI. La source vient de RFI. Les résultats du premier tour de l'élection présidentielle de dimanche dernier continuent à faire l'effet d'une bombe. L'arrivée en tête de l'extrême droite a créé la confusion et lancé une nouvelle campagne électorale plus agressive et directe. L'avocat millionnaire Alberto de la Espriella a créé la surprise en s'imposant dimanche 31 mai au premier tour de la présidentielle colombienne avec plus de 43% des voix contre 41% pour le favori Ivan Cepeda. Une partie des Colombiens et Colombiennes sont confus, beaucoup sont perdus. Au réveil du lundi 1er juin, le score de l'extrême droite était sur toutes les lèvres. Ivan Cepeda, 63 ans, et Albert Abelardo de la Espriella, 47 ans, ont 3 semaines pour convaincre les indécis et nouer des alliances. Cepeda a juré de vaincre l'extrême droite fasciste, accusant son rival de lien avec des réseaux mafieux. De son côté, Espriella entend pour sa part la mort ou la prison pour les membres des organisations criminelles. La Constitution interdit Gustavo Petro, premier dirigeant de gauche de l'histoire du pays, de briguer un second mandat. Ce président jouit d'une forte popularité parmi les classes populaires après avoir augmenté le salaire minimum et élargi les programmes sociaux.
0: Oui, on ne comprend pas très bien comment l'extrême droite un peu partout dans le monde va prendre le pouvoir, et même peut-être en France. Mais c'est pour cela que nous allons passer à la musique.

0: Voilà, c'est toujours la musique de Nicolas Gaud, ce compositeur d'origine vénézuélienne. Et nous allons parler maintenant d'un grand intellectuel qui vient de disparaître, Edgar Morin, n'est-ce pas, Béatrix?
1: Oui.
0: Et à ce sujet, je voudrais présenter rapidement ce que nous dit France Culture. Juif Morin, chercheur touche à tout, sociologue, empathique, entre guillemets, ses assignations péjoratives, il les a retournées comme un grand intellectuel éclectique. Edgar Morin a fait des aspirations de la jeunesse un objet d'étude, inventant pour celle des années 1960 le terme de yé-yé. Cinéphile, il fut le complice de Jean Rouch pour l'écriture des chroniques d'un été en 1959. Avant d'installer une équipe de CNRS dans un village du Finistère pour une enquête ethnographique restée dans les annales. Curieux du phénomène de la rumeur ou du star system, il fut l'un des premiers à légitimer les cultures populaires. Plus tard, c'est à l'écologie et à l'éducation qu'il consacre une énergie qui semblait inextinguible. Hommage à un libre penseur qui n'a cessé de saisir le présent avec un esprit généreux et épris de fraternité. Voilà un premier rapport vis-à-vis d'Edgar Morin qui vient de décéder. Mais je laisse la parole à Béatrice parce qu'on a découvert qu'Edgar Morin avait des rapports très étroits avec l'Amérique latine.
1: Avec l'Amérique latine, oui. En Amérique latine, Edgar Morin était une star. Au Mexique, au Brésil, dans la région. La méthode circulait en photocopie pirate avant même d'être traduite officiellement. La méthode, c'est un de ses livres philosophiques, je vois. Des centres d'études se sont constitués en son nom. Il était ainsi un penseur plus lu au sud qu'en son propre pays, ce qui dit quelque chose de lui, mais aussi de cette résonance particulière entre sa pensée syncrétique, relationnelle et la façon dont l'Amérique latine pense le monde. Jean Foyer, sociologue, rappelle les liens étroits qui unissent depuis longtemps l'Amérique latine aux sciences sociales françaises. Selon lui, la région constitue une zone en ébullition sociale, en ébullition politique, en ébullition intellectuelle, ce qui favorise la circulation des idées de plusieurs penseurs dont Edgar Morin. Cette influence s'explique aussi par les échanges académiques nourris entre les deux espaces, notamment après les discours latino-américains qui ont conduit de nombreux chercheurs à se former en France. Dans ce contexte, Edgar Morin est devenu une figure davantage lue en Amérique latine qu'en France. Le sociologue Jean Foyer revient sur la relation personnelle de Morin avec l'Amérique latine. Avant même de s'y rendre, il nourrit un intérêt pour ses cultures, sa musique et ses grands auteurs, notamment Octavio Paz, dans Le labyrinthe de la solitude, l'a profondément marqué. Au début des années 1960, il enseigne à Santiago du Chili et profite de ce séjour pour parcourir plusieurs pays du continent. Pour Jean Foyer, l'héritage principal de Morin en Amérique latine réside dans sa pensée complexe qui permet de relier des réalités diverses et d'appréhender un monde fait d'interdépendance plutôt que de séparation disciplinaire.
0: Oui, c'est curieux comment ce livre d'Octavio Paz, « Le labyrinthe de la solitude », a influencé Edgar Morin, comme d'autres écrivains français ont été parfois influencés par, mettons, les veines ouvertes de l'Amérique latine, d'Eduardo Galeano, dont nous avons déjà parlé à plusieurs reprises ici à RLP. Voilà donc ce que nous pouvons dire de notre présence à la Maison de l'Amérique latine et aussi aborder sur le décès de ce grand intellectuel Edgar Morin.

Voilà, notre émission touche à sa fin. Nous vous donnons rendez-vous la semaine prochaine pour continuer à découvrir ou redécouvrir des aspects de ce continent latino-américain. Merci à Béatrice qui nous a livré des sans-fous et aussi des rappels de la présence de Dopeal et de RLP à Paris. Et merci à Antoine à la technique. Muchas gracias, hasta pronto.

Bien sur l'émission Périgord littéraire présentée par Pierre Martial. Depuis quelques semaines maintenant, nous avons eu des soucis techniques avec Pierre Martial, nous permettant pas d'enregistrer des émissions. Après plusieurs semaines à essayer d'enregistrer de nouvelles émissions et ces soucis techniques perdurant, Pierre Martial a décidé de mettre un terme à cette émission Périgord littéraire. Nous allons à RLP continuer de diffuser certaines de ces émissions enregistrées au fil des années, pendant encore potentiellement plusieurs semaines. Mais Pierre Martial souhaite remercier les auditeurs d'RLP d'avoir écouté son émission pendant toutes ces années. Voici donc une rediffusion.

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1: Bien bonjour, bonjour à toutes et à tous et bienvenue dans Périgord littéraire. Alors, j'ai cette semaine sous les yeux un livre du docteur Jabari Cazorra, Histoire de la médecine en Dordogne, de la préhistoire à nos jours. Et c'est édité par les livres de Lilo, d'ailleurs édition des livres de Lilo, que je remercie de m'avoir autorisé de présenter ce livre. Voilà, donc ce livre qui s'intitule « Histoire de la médecine en Dordogne ». Alors, il y a un préambule, évidemment, il y a une préface du docteur Bernard Cazot, sénateur honoraire de la Dordogne. Le Périgord est un lieu inspiré dans son nombreux les traces laissées par l'homme de ses croyances et de ses mythes, disait Henri Miller. La médecine est un art, mais ce sont aussi des croyances et des mythes qu'il n'est que plus difficile d'en faire l'histoire. L'originalité du livre du docteur Jean-Marie Cazorra est d'avoir centré son propos sur la Dordogne, de la préhistoire au XXe siècle, qui traverse l'évolution de la médecine périgourdine, de ses pratiques, ses hommes et ses femmes qui l'ont construite, terminant par un passionnant chapitre sur ce qu'il appelle la médecine populaire, c'est-à-dire une liste pratiquement exhaustive des remèdes dit de bonne femme, qui fait de ce livre un ouvrage de référence. Alors, donc ce livre, Histoire de la médecine en Dordogne, mais il y a quand même un avant-propos. Alors, l'homme ne se différencie-t-il pas des autres animaux par la conscience qu'il a de sa décrépitude et de sa mort? Le propos de l'homme est aussi le plus souvent de lutter contre ses fatalités. La médecine étant l'art de conserver et de rétablir la santé de l'individu, est un des moyens de lutte contre ce triste sort. L'histoire de la médecine, à bien des égards, est une histoire de la vie, une histoire du refus, de la fatalité. En simplifiant de façon possible, l'une n'excluant pas l'autre, l'imploration des dieux, des esprits, des ancêtres, aspects magiques de la médecine, et en même temps la recherche dans l'environnement d'éléments matériels et humains pouvant contribuer à la guérison ou du moins au soulagement, aspect scientifique de la médecine. Au sein du groupe du clan de la tribu, des hommes se spécialisent, associant le plus souvent divination et connaissance. Ce sont les premiers médecins de domaines sulfureux, la traumatologie, la pharmacopée végétale. Avec l'écoulement des siècles, les moyens mis en œuvre par la médecine évoluent, se complexifient, se contredisent. Mais quel que soit le moment, la médecine s'intègre dans la civilisation de son temps, avec des conceptions philosophiques, religieuses et morales propres à chaque époque. Alors tout ça, c'est extrait de Dachaise, Roger, Histoire de la médecine, Talandier, et c'est paru en 2021. Alors donc, conceptions philosophiques, religieuses et morales propres à chaque époque, l'histoire des connaissances et des techniques rend compte d'une évolution avec ses savants, mais aussi ses tâtonnements et ses erreurs, le traitement de la santé. À une époque s'organise un système où interviennent des acteurs de santé, du savant bienfaiteur de l'humanité au plus humble des participants et les moyens mis en œuvre pour le soulagement et la survie. Alors, bien sûr, dans ce livre, il y a plusieurs chapitres. Alors, il y a le chapitre 1 qui s'intitule « La médecine de l'homme préhistorique ». Alors, on va en extraire quand même un petit passage. L'homme préhistorique a laissé des représentations féminines dessinées ou sculptées. Le plus souvent, la femme est atteinte d'une obésité gynoïde, des progresseux sur les cuisses, les fesses, l'abdomen et les seins. Ces représentations se sont appelées les Vénus, et la plus célèbre en Dordogne est la Vénus de l'Ocelle, et elle est datée de 25 000 ans avant notre ère. Mais aussi la Vénus de Sursa, qui est du Gravettien, et la Vénus Aurène de Logerie Basse. Cette image de la femme peut traduire des goûts érotiques ou artistiques des auteurs, mais aussi la pose des seins volumineux et le signe d'un bon allaitement. Le lait maternel étant pendant 2 ans au moins un élément indispensable à la survie de l'enfant avant le sevrage. Les artistes ont-ils voulu rendre hommage à la femme allaitante? D'autres explications invoquant la reproduction peuvent être avancées. Évidemment, on n'en connaît pas exactement le sujet de ces représentations de Vénus à la corne de l'Ocelle. Alors, il y a le chapitre 2 de ce livre. Alors, les Celtes sont arrivés sur le territoire de la Dordogne trois siècles avant Jésus-Christ, venant du nord. Les tribus celto-gauloises de la région s'organisent et elles sont désignées sous le nom de Pétrochore. Pétrochore en celte signifie réunion de quatre tribus. La médecine celtique enrichit la médecine développée par les occupants antérieurs du territoire. L'influence romaine amène des conceptions médicales nouvelles issues de la médecine hellénique principalement. Alors on va poursuivre un peu cette lecture, on va sauter quelques pages que je vous laisse d'ailleurs découvrir au fil de vos lectures. Alors, dans un autre chapitre, on va prendre un peu les livres de raison de Laborie, chirurgien à Périgueux. On trouve la démarche pour créer une communauté de chirurgiens du Périgord, reçue par maître Pierre Rocher, lieutenant de la communauté des chirurgiens de Périgueux. On obtient une liste de chirurgiens jurés en 1765 et 1766 sur le Périgord. Je vous en cite quand même quelques-uns. Gignac, Nontron, Tocan, Saint-Germain-Salabre, Cuba, Le Bug, Cherval, Saint-Pantalida, Savignac-les-Églises, Saint-Sulpice de Roumeignac, Le Change, Bassillac, Saint-Rabier, Saint-Félix de Bourdeil, Billac, Agonec, Saint-Paul de Lisonne et autres paroisses non précisées. Il n'est pas de notion de nombre pour Périgueux. Nous ignorons, malgré le titre de chirurgien juré, la qualité des diplômes de chacun, je reprends la lecture, et cette tentative est probablement le type corporatiste. L'adhésion à cette communauté s'élève à 60 livres, ce qui n'était quand même pas rien à cette époque. Alors je vous laisse bien sûr lire ce livre et deviner un peu tout ce qu'il y a. Alors il y a une liste de communes maintenant, de paroisses, dirions-nous à l'époque, qui compte quand même des maisons de charité. Alors il y a Montpazier. Alors Montpazier existe une maison de charité depuis le Moyen Âge, communauté hospitalière fondée en 1757 par Monsieur de Laborie, archiprêtre avec l'aide des dames pieuses de Paris. La structure réunit les soins aux malades pauvres, l'instruction des enfants et du travail manuel, filature de coton pour les filles et pour les garçons, bien sûr, souvent des orphelins. Alors, il y a Terrasson, où fut fondé le premier établissement d'accueil de Dordogne, perd son hospice lors des guerres de religion vers 1640. Un abbé reconstruit l'hospice des moines qui, dans les années 1970, prend le nom d'hôpital royal. L'hôpital est vendu comme bien national et un hospice s'établit au presbytère. Alors, bien sûr, il y a Mauban du Périgord, il y a Montpont. Montpont, en 1687, la charité de Mademoiselle Foy de Cancale permet la création de l'hôpital La Providence, consacré aux soins, à l'accueil et à l'enseignement. Les sœurs de charité de Nevers dirigent l'ensemble de l'établissement. Il y a Aimé, il y a Saint-Cyprien, dans le centre du Périgord. À Saint-Cyprien, il y a eu peut-être au Moyen-Âge une xénodorium adossé à un monastère. En 1680, il y a un hospice indépendant des monastères. Bien sûr, il y a Excideuil et il y a Villefranche du Périgord. En 1736, la fondation, grâce à la charité de la marquise de Giversac, d'une structure est possible. Les sœurs de charité de Nevers sont présentes à Dôme. Alors, c'est dans le centre, à Dôme, vers 1760, une vaste maison d'accueil est construite par le curé de Dôme, Guillaume de Malville. Il y a Bourdeil, il y a Carsac. Alors, Carsac, un groupement de prêtres. Il y a Montagrier, évidemment. Alors, à Carsac, je vais reprendre, un groupement de prêtres du XVIe siècle, vivant en communauté et venant au secours des pauvres du fait de leur richesse patrimoniale acquise par des dons et legs, font vivre une miséricorde. Et ce, jusqu'en 1789. Les soins malades sont assurés par les filles de la miséricorde de Sarlat. En 1752, une personne pieuse et dévouée de la paroisse part à l'hôpital de Sarlat pendant un an pour se former aux soins médicaux. Voilà, alors, je vais vous laisser découvrir, comme je disais tout à l'heure, la Saint-Mise, suivant les dernières... suivant les derniers chapitres de ce livre. Et alors, il y a une liste de médecins. Il y a deux, d'ailleurs. Le médecin, alors, il y a d'abord Jean-Baptiste Pascal Vidal. Alors, né à Salignac en 1775, études médicales à Montpellier, chirurgien à l'hôpital Saint-Éloi en 1792, docteur en médecine, thèse. Alors, sa thèse s'intitule « Essai sur le sommeil ». Retour en Périgord, est nommé maire de Périgueux par Bonaparte en l'an 10, aménagement de la place de Francheville par des prisonniers prussiens, réglementation des marchés, révoqué pendant les 100 jours, maire de 1815 à 1816, puis en 1830, partisan de la vaccination antivariolique, utilisateur précoce du chloroforme, membre de jury médicaux, voilà, et ceci est d'après le docteur Georges Lacoste. Voilà, on va continuer un peu, bien sûr, cette liste de docteurs. Alors, il y a peut-être un des plus connus, le docteur Jean-Baptiste Chavoy. Alors, médecin entré en politique, ou homme politique qui fut médecin, né à Excideuil en 1805, fils de pharmacien, petit-fils de député, diplôme médical en 1827, après 1830, maire d'Excideuil, conseiller d'arrondissement, puis conseiller général. Brouille avec le maréchal Bugeaud, son protecteur politique, les deux étant candidats à la députation. La révolution de 1848 le présente comme une victime du régime déchu, nommé commissaire du gouvernement provisoire pour la Dordogne. De retour à la mairie d'Excideuil, brouille avec le général Dupont, qui était le directeur du journal L'Écho de Vézone. Et cela se terminera par un duel au journaliste perd la vie, et ça se passait le 20 août 1850. Condamné à une amende, il doit s'exiler après le coup d'État de 1852, exerce sa médecine à Figueras, en Espagne, retour en France en 1859, après une loi d'amnistie, reprend la politique, candidat à la députation en 1869, opposant à Napoléon III, maire d'Excideuil en 1872, député en 1878, réélu en 1881, et il meurt en 1881 avant l'ouverture de la chambre dont il est le doyen. Alors, il y a bien sûr d'autres personnalités, il y a le docteur Édouard Galli, je vais en sauter un petit peu, né à Périgueux en 1814, fils d'un officier de santé originaire de l'Ariège, exerçant la médecine à Périgueux après des études secondaires au collège de Périgueux, il étudie la médecine à la faculté de Montpellier et obtient son diplôme en 1838. Installé dans sa ville natale, en plus d'activités médicales, il se passionne pour l'archéologie et l'étude des antiquailles. Il est sollicité pour établir le catalogue du musée de Périgueux. Il fonde, avec des passionnés, l'histoire de la société historique et archéologique du Périgord, qui existe toujours d'ailleurs. Donc il est le premier président, il accepte. Il participe largement à la rédaction des bulletins de la société. Alors, maire de Périgueux, durant la période qui suit la défaite de 1870, sous son mandat, il fait acheter par la ville le jardin des arènes qu'il aménage et il meurt en 1777. Alors, il y a bien sûr le docteur Élie Denoy. Élie Denoy, alors, il est né en 1844 à Estieux, commune de la Bachellerie. Étude de médecine à Paris et diplômé, et diplôme obtenu en 1874, installé comme médecin de campagne à la Bachellerie, s'intéresse à la politique. Ses convictions républicaines expliquent son abandon forcé de la médecine du travail des Houlières du Lardin. Il est député de 1893 et sénateur en 1896. Ensuite, il devient questeur au Sénat. Son activité législative est importante. Citons deux interventions, étant lui-même viticulteur, il défend la loi sur les appellations contrôlées et ne vante pas la loi Combes. Alors, bien sûr, ce texte est d'après le professeur Pierre Denoy. Voilà, mais je crois qu'on va arriver au bout de ce quart d'heure. On reprendra, mais ma foi, la semaine prochaine, l'histoire de la médecine en Dordogne. Voilà, mais je vous souhaite une bonne semaine avec beaucoup de soleil et pas trop de fraîcheur.
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Je vais vous parler précisément de liqueurs. Ces liqueurs qui parcourent toute notre belle région de France. Alors visiblement, la distillation, on l'attribue en France à un ecclésiastique du XIIIe siècle qui s'appelait Arnaud de Villeneuve. Malgré son nom de Villeneuve, il est d'origine espagnole. C'est un médecin, un théologien, un homme incroyablement brillant, qui est venu en France pour obtenir le diplôme de maître S.A.R. Il a reçu l'enseignement de Roger Bacon, Thomas d'Aquin. Il a rencontré le pape Clément V, avec lequel il est devenu ami. À l'époque, il n'était pas encore pape. Il a rappelé plein de principes de théologie et de médecine. Et c'est à lui qu'on attribue la distillation. Lui, la technique de distillation, il ne l'a pas inventée. Il a mis au point des choses qu'il a plus ou moins récupérées. Pour lui, la distillation a été mise au point dans les milieux alchimistes gréco-égyptiens par un grand homme qui s'appelait Zosime de Panapolis. Elle a été développée après par les médecins alchimistes de l'Empire musulman. Et à partir des années 1260 environ, les techniques de distillation sont arrivées dans l'Occident latin. Mais pour produire de l'eau-de-vie de vin, il fallait avoir des alambics. Ça, on savait les fabriquer. Mais ce qui posait surtout problème, c'était le système de refroidissement. Le refroidissement, donc il fallait que la vapeur passe dans un serpentin qui soit refroidi en permanence par de l'eau fraîche, et ça c'était compliqué techniquement. C'est ce qu'il explique en fait dans un de ses traités, il en a écrit de nombreux.

Le premier et le plus important des alcools distillés, en France, un des plus célèbres également, c'est le cognac. Alors, le cognac est né en Charente, alors on ne sait pas trop exactement quand, mais la seule chose qu'on sait, c'est qu'à partir du XVIe siècle, les commerçants anglais et hollandais, qui se pressaient déjà sur le territoire par le jeu des alliances royales, ont fait le premier la commercialisation de ces eaux de vie. Et on peut constater d'ailleurs que la plupart des négociants actifs venaient des îles britanniques. Ça se sent sur leur nom. Martel, Hein, Otard, Hennessy. Le cognac se décline de plusieurs façons. On commence avec le 3 étoiles, ensuite on a toute une gamme. Les plus connus sont la vieille réserve et bien sûr le Napoléon. Voilà pour le cognac en terre charentaise qui constitue effectivement quelque chose de très connu. Son grand équivalent du sud-ouest va être l'Armagnac. Alors l'Armagnac, c'est le pays de D'Artagnan. Les Armagnacs et les Bourguignons, au début du XVe siècle, ne se faisaient pas de cadeaux. Une partie qui est du côté anglais, une partie qui est du côté français. Jeanne d'Arc en a fait les frais. Bon, c'est ainsi, je ne veux pas développer cette chose, d'autant plus que nous sommes plus ou moins dans une période de baston. Mais bon, l'Armagnac, c'est le grand alcool de Gascogne. Alors le négoce vient de très très loin. La différence avec le cognac, c'est que l'Armagnac peut être millésimé. Il va y avoir des assemblages, il va y avoir beaucoup de choses. Et il y a des grandes maisons d'Armagnac qui sont toujours là, et qui sont depuis longtemps dans le circuit. Je pense à la plus âgée, Castarède, mais aussi Jeannot, et La Ressingle, maison très connue à Condon, D'Artigalongue, à Nogaro, Saint-Malins, à Langusanne, Trépoux et Gélas, à Vic-Fezensac, grand lieu de fête taurine, Carré, à l'Anpax. Très souvent, ce sont des propriétés familiales, et très souvent, ces Armagnacs vont faire par la suite, comme le cognac fait du Pinot, une chose magnifique qui s'appelle le floc.

Alors la transition des Armagnacs aux Bourguignons est facile, je l'ai déjà évoqué tout à l'heure. Et nous allons parler maintenant d'un produit très fameux sur le territoire bourguignon, c'est la crème de cassis. Au XVIIIe siècle, on a commencé à faire macérer des grains dans de l'alcool, et il y avait déjà des cassissiers qui étaient plantés dans les vignobles de la Bourgogne. Et je ne sais pas si vous êtes promené en Bourgogne, mais au bout des vignes, souvent il y a des fleurs, mais il y a aussi des baies. Alors maintenant, évidemment, le cassis a pris une expansion très très grande. En 1841, début 19e, il y a eu une recette de liqueur de cassis qui a été déposée par Auguste-Denis Lagoutte, dont le nom est toujours associé au cassis, le cassis Leger Lagoutte. Et visiblement, il s'est passé plusieurs choses après. Deux Dijonnais qui ont mis la liqueur après en faisant macérer les grains de cassis noirs de Bourgogne, et non pas des cassis qui viennent d'ailleurs dans de l'alcool, additionné de sucre. Donc après, évidemment, ça a été un grand succès, et visiblement, le blanc cassis, et je dis bien le blanc cassis, serait un garçon de café qui aurait commencé à l'instituer en 1904. Il va y avoir tout un tas de péripéties avec cela, et il va y avoir une histoire d'amitié entre deux personnes très différentes, un député de gauche anticlérical et un chanoine. Ils étaient très amis. Et sauf sur le plan des idées, ils ont été tous les deux députés, maire de Dijon, etc. Et le chanoine Kir a eu l'idée de mélanger le cassis avec un vin qui ne se vendait pas du tout bien à l'époque, qui était le Bourgogne à ligoter. C'était un petit peu ce cépage, alors que tous les autres cépages de Bourgogne sont du chardonnay, ce Bourgogne à ligoter, il faisait un petit peu pâle figure tout seul. C'est tout à fait différent maintenant, il en est d'excellent. Donc à l'époque, on l'a mélangé, ce qui fait que quand vous dites dans un établissement de boissons, je veux un kir, la plupart du temps, ce qu'on vous sert, c'est un blanc cassis. Le kir, c'est du vin blanc de Bourgogne aligoté avec de la crème de cassis qui fait au moins 16 degrés. Si c'est de la double crème, elle en fait 20. Ça donne soif tout ça.

Cette fois, on va faire un grand voyage, puisqu'on va quitter la France sans la quitter, puisque nous sommes dans les Dom-Tom, où la grande production distillée s'appelle le rhum. C'est la distillation de la canne à sucre. Alors le rhum nous a accompagnés dans tous les récits d'aventure, les histoires de pirates. Il y avait toujours quelqu'un qui en avait abusé, les histoires de la marine. Le rhum est quelque chose qui a accompagné les marins. Alors pourquoi plus le rhum qu'un autre alcool? On ne sait pas. Il y a sans doute une raison, c'est qu'il s'exportait facilement et il se transportait facilement. Et enfin, une autre raison évidente, c'est comme ces endroits étaient des îles, bien évidemment, il y avait des bateaux autour.

Cette chanson des Andrew Sisters, qui s'appelle « Rum and Coca-Cola », correspond tout à fait à un cocktail qui s'appelle le Cuba Libre, qui est fait de rhum, de Coca-Cola, qui se sert directement sur glaçon. On va revenir en France pour parler un petit peu de liqueurs de fruits. On a évoqué le cassis tout à l'heure, et maintenant on va évoquer deux liqueurs d'orange, le Cointreau et le Grand Marnier. Alors le Cointreau, c'est ce qu'on appelle un triple sec, c'est-à-dire quelque chose qui est distillé trois fois. Il faut savoir que les frères Cointreau, qui sont deux, Adolphe et Édouard Jean, commencent d'abord par fabriquer du guignolé, qui est un alcool de cerise. On en fait toujours, hein, le fameux guignolé kirsch. C'est quelque chose de très très bon. Alors bon, toutes ces choses-là sont assez sucrées. Elles font quand même partie des liqueurs. Cointreau dépose son brevet en 1885, même s'il l'a fait 10 ans avant. Il le pose parce que l'Apostole, le créateur de Grand Marnier, a créé sa marque en 1880, 5 ans avant. C'est-à-dire que quand il a fait sa liqueur, il ne lui a pas vraiment donné de nom. Le nom Grand Marnier a été donné par César Ritt, le créateur du fameux hôtel qui porte son nom. Et ces deux liqueurs d'orange, là, qui sont très très fines, appartiennent maintenant à des grands groupes. Grand Marnier, je crois, appartient à Campari, Cointreau. Ils avaient fait une association, visiblement, avec le cognac Rémy Martin. Les deux liqueurs existent toujours, on peut les boire purs à la fin des repas, mais on s'en sert aussi beaucoup en pâtisserie, parce que leur parfum est absolument extraordinaire.

Bien entendu, si les fruits ont inspiré beaucoup de liquoristes, il en est de même des plantes. Quand on allait en boîte dans les années 80, entre 80 et 90, il y avait une chose qui était très à la mode à l'époque, c'était le Jet 27. C'était une liqueur de menthe, Peppermint Jet 27. Jet, en fait, c'était le nom des repreneurs de la société qu'avait créé un liquoriste qui avait inventé cette liqueur, qui s'appelait François Pons, en fait. Ils avaient repris la société, donc ça, c'était la fin du 19e siècle. Jet 27, et c'est pour ça que je fais la transition, appartient maintenant au groupe Bénédictine. Alors c'est très curieux parce qu'il y a deux liqueurs qu'on rapproche souvent, qui sont des liqueurs de plantes, fortes pour les deux, qui sont la chartreuse et la bénédictine. Alors autant il y en a une qui a une origine claire, c'est la chartreuse, autant la bénédictine ne l'est pas. Alors la chartreuse, c'est une histoire qui ne se passe pas dans la chartreuse actuelle à Voiron, c'est-à-dire dans l'Isère, mais qui se passe à côté de Paris. Il s'agit de la chartreuse de Vauvert. Elle était assez loin de Paris, entre guillemets, avec les transports de l'époque, puisque c'est de là que vient l'expression « au diable Vauvert ». C'était au sud du jardin du Luxembourg. Et donc, dans cette congrégation de chartreux, il y avait d'excellents herboristes, à tel point qu'il y en avait un qui était plus ou moins l'apothicaire du roi, globalement. Ces chartreux, visiblement, ont trouvé au XVIIe siècle la formule sur un mystérieux manuscrit d'un élixir de longue vie. C'est une usine à gaz, personne n'y comprend rien. L'apothicaire Jérôme Maubec qui s'en mêle, et deux siècles après, le monastère près de Grenoble produit l'élixir dans sa pharmacie. C'est l'élixir à peu de choses près qu'on connaît maintenant. Sa commercialisation se fait par un frère d'une manière très limitée, puisqu'il fait ça, le pauvre, monté sur un mulet. L'élixir est toujours très populaire de nos jours. C'est l'élixir végétal de la Grande Chartreuse, qui est une pure merveille. Il y a une version verte et une version jaune. La bénédictine, c'est une autre histoire. C'est un vrai sac de nœuds. Alors, il y a une légende qui dirait qu'il y aurait un élixir de santé qui aurait été mis au point au XVIe siècle, au tout début, par un moine vénitien qui serait venu à l'abbaye de Fécamp. Il aurait été herboriste, alchimiste, un peu médecin, donc il aurait distillé des plantes qu'il trouvait sur le plateau cauchois. François Ier aurait apprécié le breuvage. On n'a absolument rien qui puisse prouver cette chose-là. Une autre version explique que, quand l'ordre a été dispersé, à la Révolution française, on a retrouvé le manuscrit et qu'il aurait été racheté par un riche de Fécamp. Donc là, on est en pleine Révolution, c'est en 1791. On ne connaît pas le contenu, on trouve le document dans la bibliothèque familiale, donc il y a un de ses descendants qui retrouve la chose, et visiblement, ce descendant a un nom très curieux, il est négociant en vain, il s'appelle Alexandre

0: Comme l'Angleterre et comme les Pays-Bas, le Portugal, l'Espagne, la France a eu un empire colonial. Alors un empire colonial, c'était quelque chose d'aller chercher des terres qui étaient sur d'autres continents. Mais quand on a commencé à envoyer là-bas des contingents de soldats, on s'est aperçu que certains mouraient d'une manière violente et rapide à cause des maladies qui étaient sur place. Il y en avait une notamment qui était très difficile à éradiquer, qui s'appelait le paludisme. Alors le paludisme, on s'était aperçu qu'il y a une chose qui l'a soigné, c'était une écorce venue d'Amérique du Sud, qui s'appelait le quinquina. Le quinquina, on en avait fait une espèce de produit médical, qui s'appelait la quinine, qui était extraite de cela. Cette quinine avait un défaut, c'était affreusement amer. C'était imbuvable. Donc le ministère des armées français a eu l'idée de faire un appel d'offres et de demander à des liquoristes, à des pharmaciens, de fabriquer quelque chose qui soit buvable par les soldats. En Bordelais, dans la ville de Podensac, il y avait un homme, un ancien missionnaire, qui avait pas mal bourlingué, notamment au Brésil, et qui avait une espèce de petite officine où il faisait des effets comme ça. Et il a fait un essai avec le vin blanc de Bordeaux, des vins blancs de Bordeaux et de la quinine. Et il a fait une boisson qui a été très rapidement récupérée par une société tenue par deux frères, qui s'appelaient les frères Lillet, et qui l'a commercialisé, qui l'a amélioré. Et c'est devenu par la suite une chose tellement agréable à boire qu'on en a fait un apéritif. Le Lillet blanc, le Lillet rouge. Et actuellement, quand vous buvez avec des amis un Lillet sur votre terrasse, vous n'imaginez pas qu'en fait, vous leur offrez un médicament.
1: C'est étonnant, non ?

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2: Mesdames et messieurs, ainsi que les autres, bonjour à toutes et à tous. Nous sommes aujourd'hui le jeudi 4 juin 2026 et il est midi et vous êtes bien sûr Radio Libre en Périgord. Nous allons passer ensemble une heure afin de décrypter et de décortiquer les actualités locales dans le Périgord. Mais des fois pas que. Nous allons parler de fusion de déchetterie, de vélos électriques et de stations d'épuration. Et ce sera un résumé du conseil du Grand Périgueux. Ensuite, nous allons jeter nos mégots par terre. Mais non, je

0: gueule, évidemment, Boulazac va nous offrir des cendriers de poche, mais aussi mettre à disposition des cendriers, des bornes de cendriers. Après, nous allons faire un reportage sur un championnat de France junior avec un micro-trottoir fait par Marina Etali, que nous remercions, nos superbes bénévoles. Ensuite, André Collet, qui est le président de la Banque Alimentaire, va nous expliquer comment ça va se passer le 5 et le 6 juin avec la collecte alimentaire printanière. Et nous finirons cette heure d'actualité locale avec le concert EVAM avec Carmina Burana. Voilà, mais en attendant, nous parlons fusion de déchetterie et d'inégalité de traitement sanitaire ou de déchets.
1: On est en train de se précipiter à ne rien faire parce qu'il faut des moyens. Comme le disait le président, une déchetterie à plat moderne avec une ressourcerie à l'entrée, c'est plusieurs millions d'euros. Et il y a une quarantaine de déchetteries sur le département qu'il faut remettre aux normes parce que la plupart ne sont pas aux normes.
0: Alors il faut remettre tout ça aux normes, bien sûr. Merci monsieur le président de la SMD3. Nous partons directement avec la commune de Boulazac qui a mis en place des bornes cendriers, comme je le disais à l'instant, et qui va nous offrir des cendriers de poche pour lutter contre les mégots qui sont jetés par terre. Un mégot jeté dans le caniveau et se retrouvant dans la rivière pollue 500 litres d'eau. Sylvie Longueville-Patetas, conseillère développement durable à Boulazac, nous en explique un petit peu plus.
2: Puis surtout en ce moment, on est en pleine période de canicule, donc là c'est encore plus dangereux pour les risques d'incendie de nos forêts.
0: Merci pour toutes ces explications et évidemment on n'a pas envie de jeter ces mégots par terre. En tout cas, moi j'ai mon cendrier de poche depuis quelques années, mais ça vous en avez sûrement rien à carrer. Maintenant, nous allons partir avec un micro-trottoir fait par Marina Etali, nos superbes bénévoles nouvellement impliqués dans Radio Libre en Périgord, car oui, vous êtes bien sûr Radio Libre en Périgord 102.3, qui vont nous expliquer un petit peu ce qui s'est passé dans un micro-trottoir sur un championnat de France junior de skateboard, avec des ressentis de participants.
3: C'est enrichissant, j'apprends beaucoup de choses, que ça soit événementiel, que ça soit pour préparer l'événement, ben, gérer les gens, l'abondance des gens, les concurrents qui ont des problèmes ou autres. Et c'est enrichissant de dingue, on apprend beaucoup de choses et je pensais pas en tant que stagiaire d'apprendre tout ça et que j'allais participer à un événement tout simplement.
0: Merci Le Silo pour avoir organisé ce championnat et merci encore une fois Le Silo pour toutes ces activités que vous nous proposez, qui fait référence à l'économie sociale et solidaire. Maintenant, nous passons directement à la Banque Alimentaire de la Dordogne, où André Collet, le président de la Banque Alimentaire, fait sa collecte printanière, parce que les gens deviennent de plus en plus précarisés.
4: C'est qu'on a commencé à tout acheter suite des produits, et là, quand on achète, bah, il faut des subventions. On a les municipalités qui répondent, on a le département, l'État qui a un peu failli cette année. Et là, comment sera-ce, comme on dit, l'année prochaine, ça va être un peu difficile de prévoir. Hein. Si on n'arrive pas à avoir des collectes suffisantes, donc on sera obligé d'acheter, on va demander des subventions, des subventions, des subventions.
0: Merci Monsieur le Président pour ces quelques mots, et ça donne envie de mettre la main un petit peu à la poche quand même. Après, nous avons reçu la nouvelle présidente et la coprésidente de l'ensemble vocal Arnaud Demareuil et VAM afin de nous présenter l'œuvre que l'ensemble interprétera le 28 juin prochain à la Filature de Lille. La Filature de Lille, c'est à Périgueux, mais ça je ne vous l'apprends pas. Voici Isabelle, la nouvelle présidente du chœur.
5: Alors c'est une œuvre immensément connue, ne serait-ce que par son premier air qui s'appelle O Fortuna. L'œuvre s'appelle Carmina Burana, c'est une œuvre contemporaine de Karl Orff qui a été écrite dans les années 1930, mais basée sur un livret de textes du Moyen-Âge, si bien que nous chantons en deux langues, c'est-à-dire un bas latin et un vieil allemand.
0: Merci Madame la Présidente du Chœur. Après un petit jingle, nous allons passer sur un fait qui s'est déroulé le 28 mai 2026 où le conseil de l'agglomération du Grand Périgueux a rassemblé tous les élus des communes allant de Sorges à Pona ou de Monsignac à Saint-Gérac. Il a été évoqué des sujets comme l'assainissement à Saint-Laurent-des-Bâtons ou bien l'achat de périvélos électriques. Mais des questions ont aussi été posées sur les fusions de déchetteries alors que la présidence du SMD3 est en cours de contestation au tribunal pour inégalité de traitement électoral. Pascal Protano, président de la SMD3, nous en explique quelques mots de plus.
6: 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Le 28 mai 2026, le conseil communautaire, le conseil de l'agglomération du Grand Périgueux, s'est rassemblé avec tous les élus des communes allant de Sorges à Ponat ou de Mansignac à Saint-Gérac. Après quelques points d'actualité introductifs sur le Tour de France du 11 juillet et l'Atlas de la biodiversité qui a été mis en place avec les services du Grand Périgueux, le conseil communautaire a commencé par des modifications mineures au règlement intérieur. Ensuite, il a été voté une rénovation d'un logement social à Saint-Crépin-de-Broche. Ensuite, un changement du nombre de représentants des salariés. Les salariés qui se comptent au Grand Périgueux à 549 agents, un chiffre qui a été communiqué lors du Conseil. Ensuite, sur l'eau et l'assainissement, une dépense de 155 000 euros est prévue pour renouveler la station d'épuration de Saint-Laurent-les-Bâtons, qui collecte 22 habitations. D'autres sujets ont été évoqués, notamment le sujet du pont de l'Arceau, le sujet également de la voie verte à l'est et l'achat de vélos, 100 vélos électriques et puis 20 vélos rallongés pour parents. Et il y a aussi le sujet des déchetteries qui a fait réagir le maire de Trélissac et l'opposition de Périgueux, car la déchetterie de Périgueux, celle nommée Fontpiqué à côté d'Aliénor, et la déchetterie de Chamier fusionneront en une seule à la rampe un sol. Et c'est le SMD3, s'il trouve le budget, il fusionnera aussi d'autres déchetteries, notamment celle de Boulazac et de Trélissac. Et une déchetterie sera remplacée aussi à Chancelade, sur la route de Château-l'Évêque. Toutes ces déchetteries ne sont pas encore à l'ordre du jour, elles ne sont pas pour tout de suite, car il faut trouver l'argent, comme le dit Pascal Protano, le président du SMD3 et vice-président du conseil communautaire. Il dit que ces déchetteries, plus grandes avec une ressourcerie à l'entrée, coûtent plusieurs millions d'euros. On espère que, quand elles seront mises en place, les associations pourront être invitées pour travailler bénévolement au recyclage et la réutilisation des déchets.
1: Ouais, alors pour la déchetterie de Trélissac, elle a le mérite d'exister. Et les moyens du SMD3 sont un peu justes en ce moment. On vient de faire un centre de tri, donc je pense qu'on ne va pas la refaire de sitôt. Les priorités, il y a un plan des déchetteries qui se fait sur la Dordogne. Les priorités, c'est d'éliminer la déchetterie qui est juste à côté de nous, celle de Fontpiqué, parce qu'elle gêne là où elle est. Celle de Chamier n'est pas non plus la déchetterie idéale. Il est prévu d'en faire une à la rampe un sol pour compenser les deux déchetteries de Périgueux et de Chamier. Il est prévu aussi de faire une déchetterie plus fonctionnel sur la route de Château-l'Évêque pour remplacer celle de Chancelade. Et pour le secteur de Trélissac et Boulazac, il est prévu de faire une seule déchetterie à la place des deux. C'est vrai que c'est ridicule d'avoir deux déchetteries à même pas un kilomètre d'écart.
7: Et je l'entends bien.
1: Pour le moment, on est en train de se précipiter à ne rien faire parce qu'il faut des moyens. Comme le disait le président, une déchetterie à plat moderne avec une ressourcerie à l'entrée, c'est plusieurs millions d'euros. Et il y a une quarantaine de déchetteries sur le département qu'il faut remettre aux normes parce que la plupart ne sont pas aux normes. Et je ne voudrais pas qu'on m'accuse de donner priorité aux déchetteries du Grand Périgueux. Donc le plus urgent, c'est la déchetterie qui est à côté de nous. Et en ce qui concerne Trélissac, ça va rester comme ça encore un petit moment. C'est pour ça qu'on ne s'est pas intéressé au bâtiment qui est à vendre aujourd'hui. Et à la limite, si on devait s'intéresser à un terrain, ça serait plutôt le terrain qui est à côté, qui appartient à un agriculteur et qui ne veut pas vendre. Tu connais sûrement l'histoire. Et donc, pour le moment, on ne se précipite pas. Donc, je pense qu'elle a quelques jours et les habitants de Trélissac iront jeter encore quelques déchets avant qu'elle ferme.
7: Enfin, quelques années plutôt, quelques pas quelques années, jours.
1: Oui, oui. Mais tu sais, une année est composée de jours. Hein.
8: Bon, est-ce qu'il y a d'autres questions? Oui.
9: Non, mais juste, j'ai bien entendu le président du SMD3 sur les déchetteries, mais je pense que c'est quand même un débat qui mérite un peu plus qu'une réponse à une question donnée sur une des déchetteries du Grand Périgueux. Parce que je considère que la question des déchetteries, c'est pas qu'une affaire de déchets, et c'est pas qu'une affaire technique. C'est aussi une affaire de déplacement d'habitants, de possibilité de s'y rendre, et je trouve assez rapide, le fait de balayer la déchetterie qui se situe à proximité du pôle Aliénor, en faisant fi d'autres données, les données d'usage, les données de nombre d'usagers le week-end. Hein. Enfin, moi, je suis comme d'autres, hein. J'y vais à cette déchetterie et elle est plutôt très utilisée, peut-être même trop, puisque des fois, il y a même des embouteillages devant cette déchetterie. Donc, je trouve que là, ça va un peu vite et il me semble que ça mériterait un débat, bien entendu, au sein du SMD3, mais aussi au sein du Conseil communautaire, parce que ce sujet, c'est un sujet aussi de service public pour les habitants. C'est pas qu'un sujet technique, technico-financier, puisque, à mon avis, on rend aussi service aux habitants quand on met en place des déchetteries de proximité. Et puis, je parle même pas de l'impact carbone. Donc, c'est quand même ce sujet, pour moi, mérite un débat un peu poussé, une délibération qui permette au moins que chaque élu donne son avis. Hein. Je considère que je le fais partager, mais peut-être que bien des élus ne sont pas d'accord avec ce que je raconte. Mais en tout cas, ça mérite un débat, à mon avis, en séance un peu poussée.
8: Émeric, on est dans un pays de rugby. Compte tenu que le Conseil communautaire peut formuler un avis, mais n'a aucun pouvoir dans la décision, je transfère le dossier à celui qui en a la compétence.
1: Et je ne vais pas botter en touche. Alors, je suis content, Émeric, que tu me dises que ça va un peu vite, parce qu'il y a 6 ans qu'on en parle, donc de cette fermeture de déchetterie. Et jusqu'à maintenant, on me reprochait de ne pas aller assez vite. Donc, je suis content que toi, tu trouves que je sois rapide. Mais en fait, on en a discuté avec les différents élus de Périgueux qui se sont succédés. Et la décision était que la déchetterie de Périgueux, qui était gênante, on va dire, là où elle est, soit remplacée par la nouvelle déchetterie de la Rampinsol, mais c'est un projet qui date d'il y a très longtemps, hein, c'est pas quelque chose... Mais je peux te rassurer aussi, comme j'ai rassuré le maire de Trélissac, pour le moment, les moyens sont pas là pour changer et pour construire la déchetterie de la Rampinsol. Donc ça va durer encore un moment, les déplacements. Alors, dans les déplacements, tu en parles, c'est bien pour les usagers, mais il faut savoir que pour le fonctionnement de la déchetterie, là où elle est placée, les déplacements de camions sont très très très compliqués, comme pour Chamier d'ailleurs. Donc il faut penser aux déplacements des usagers, c'est une chose, mais il faut penser aussi aux déplacements des transports avec les camions bennes, etc. Et ça, c'est très compliqué qu'elle reste ici. Donc c'est vrai qu'il n'y a pas que le fait qu'elle gêne, il y a le fait aussi qu'elle est difficile à gérer du fait des déplacements des camions.
0: Merci beaucoup pour ces quelques mots, monsieur. Je vous laisse maintenant avec une plage musicale avec un artiste qui s'appelle Buridan et la chanson s'appelle « Parfois on recule ». Et après, nous allons passer à Simon qui est parti à Boulazac pour faire un petit reportage sur une mise à disposition de cendriers de borne et un cadeau de cendriers de poche afin que tous les mégots ne se retrouvent pas par terre et qu'ils ne polluent toute cette atmosphère.

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1: La ville de Boulazac organise une campagne de communication sur le jet de mégots de cigarettes. Heureusement, il y a de moins en moins de fumeurs dans la société. Les jeunes fument de moins en moins, ils vapotent à la place. Mais il y a toujours beaucoup de mégots qui sont jetés et beaucoup de gens qui ne pensent pas que dès qu'ils jettent leurs mégots dans la rue, cela tombe dans les avaloirs, directement dans la rivière ou dans l'océan. Des fois, c'est marqué dessus. Pierre-Henri Debord, vous êtes chargé de mission à la ville de Boulazac, Île-Manoir, chargé de mission environnement. Et vous avez discuter avec Alcom, l'organisme, pour mettre en place cette campagne d'affichage dans des points clés.
2: Oui, tout à fait. Donc Alcom est un éco-organisme du coup qui nous subventionne et qui nous accompagne autour du jet de mégots, donc par la mise en place de cendriers de rue, par la mise en place aussi dans le don de cendriers de poche, et aussi sur la communication. La communication a un énorme impact sur les gens, et donc du coup on essaye de travailler avec eux depuis 2024. En 2025, on a mis en place les cendriers de rue. Cette année, on va pouvoir voir vraiment l'utilisation de ces cendriers de rue. Et en plus de ça, vous voyez, là, on est juste à côté. Vous voyez, on n'est pas très loin. Je tombe sur
1: des mégots.
2: Donc,
1: on est à l'Agora.
2: C'est un impact qui est ultra important à vraiment enrayer. Et on met toutes nos chances de notre côté.
1: Alors, pour les personnes qui travaillent dans les déchets, beaucoup me disent dans les rivières, c'est ce qu'on trouve le plus en nombre, c'est d'abord les mégots et ensuite les lingettes des personnes qui changent bébé et puis qui jettent ça aussi dans les toilettes et qui ne savent pas que bah, ça se jette. Et donc il y a un réel impact, une réelle utilité de faire une campagne sur ces jets de mégots de cigarettes. Vous avez donc mis des bornes dans des points culturels importants. Là, ça fait que depuis 2025, donc vous n'avez pas la statistique pour dire s'il y a une évolution au niveau des mégots. Mais vous pouvez peut-être nous dire ce que apporte Alcom avec ce partenariat depuis 2025.
2: Alors Alcom nous apporte évidemment, évidemment les cendriers de rue, les cendriers de poche, les éteignoirs aussi pour les anciennes poubelles qui à l'époque n'utilisaient pas ou n'avaient pas d'éteignoirs. Et en plus de ça, on a une subvention tous les ans par un bilan qui est autour, je crois, de 1500, 2000 euros par an et qui nous permet, nous, du coup, d'avoir, par exemple, l'utilisation et la mise en place de nouvelles poubelles avec des éteignoirs parce que, voilà, ça a quand même un coût, hein, les cendriers de rue. Et la mise en place aussi de notre service de propreté. On a deux personnes, nous, qui sont autour de la propreté sur la commune de Boulazac-Île-Manoir et c'est un travail de tous les jours. Hein.
1: Alors c'est 12 cendriers par an et en plus 1000 cendriers de poche,
2: oui,
1: qu'on peut retrouver maintenant donc dans les partenaires, c'est au bureau de tabac de Boulazac, ils sont où?
2: Alors les cendriers de rue, c'est 12 cendriers tous les 5 ans, c'est important de le savoir, mais les cendriers de poche, eux sont à retrouver donc dans les mairies, à la police municipale de Boulazac, dans les bureaux de tabac de la ville de Boulazac-Île-Manoir, ainsi que au bureau de tabac de l'hyper-rue de Boulazac-Île-Manoir.
1: Et alors d'autres communes pourraient faire ce partenariat avec Alcom, hein,
2: on peut en parler, recommander. Bien sûr, d'autres communes peuvent le faire. Comme je vous ai expliqué tout à l'heure, la complexité, c'est que voilà, comme je vous ai expliqué, nous on a deux personnes à la propreté urbaine, donc c'est voilà un travail quand même assez important. On a quand même une grande commune. Il faut regarder toutes les zones, ce qu'on appelle les hotspots, où on a vraiment un jet de mégots important. Donc c'est souvent où on a un rassemblement de public, un lieu de spectacle, un lieu d'attente, une gare, un arrêt de bus. Donc voilà, c'est beaucoup de travail, mais derrière on peut avoir quelque chose quand même d'assez important et pour éviter le jet de mégots.
1: Merci Pierre-Henri Debord. Donc je rappelle, vous êtes chargé de mission à la ville de Boulazac-Île-Manoir pour l'environnement.
2: Merci à vous.
1: Sylvie Longueville-Pataitas, vous êtes maire déléguée de la mairie d'Athure, donc qui fait partie de la commune nouvelle de Boulazac-Île-Manoir, et donc conseillère municipale de la commune. Et vous avez en charge aussi l'environnement.
3: Développement durable et l'environnement, oui.
1: Et donc vous êtes présente pour cette conférence de presse avec cette campagne d'affichage que vous avez réalisée. On n'a pas parlé du lieu, cette conférence de presse, elle était à la police municipale, et c'est parce que pour l'instant les actions ne sont pas mises en place dans les tournées pour réprimander, mais on peut être réprimandé, hein. Il y a une verbalisation pour le jet de mégots.
3: Oui, alors pour le moment la police municipale va commencer sur le terrain à faire de la prévention. Les personnes qui seront peut-être prises en train de vouloir jeter leurs mégots, elles seront réprimandées, puis elles viendront voir nos petits policiers pour qu'ils leur redonnent un petit cendrier de poche.
1: Y compris en voiture, hein, toutes les personnes qui jettent leurs mégots depuis leur voiture dans le caniveau, ça se retrouve aussi dans les rivières et donc peuvent avoir 135 euros d'amende.
3: Ah oui, oui, oui. Et puis surtout en ce moment, on est en pleine période de canicule. Donc là, c'est encore plus dangereux pour les risques d'incendie de nos forêts, tout autour de nos bâtiments. Bien sûr que la police sanctionnera, peut-être pas sur un PV dès le départ, mais va réprimander et faire de la prévention.
1: On l'a vu en ce moment où on enregistre, là, où on est fin mai, il y a un début de canicule du jamais vu en mai en plus. Hein. Et on rappelle que l'année dernière, c'est ce qui a été dit dans la conférence de presse, en Dordogne, il y a eu des feux de forêt à cause de ces jets de mégots.
3: Oui, oui, on a eu des feux de forêt, effectivement, avec les jets de mégots. Et ça, c'est très, très important de ne pas jeter en période de sécheresse, enfin, pas sécheresse encore, mais canicule, les mégots par les fenêtres. Surtout pas, surtout pas.
1: Donc grâce à ce partenariat avec l'organisme Alcom, vous avez la possibilité de jeter votre mégot maintenant dans des bornes jaunes qui sont disposées un peu partout dans les lieux culturels et qui seront peut-être à l'avenir, si le partenariat se met en place, qui seront peut-être même recyclés jusqu'à 98% du mégot.
3: Oui, tout à fait. Et en plus, on distribue des petits cendriers de poche qui sont dans nos mairies, qui sont aussi chez nos partenaires, les bureaux de tabac, buralistes, pour que les gens puissent avoir un petit support pour mettre leur mégot et de ne plus le jeter par la fenêtre ou dans les caniveaux.
1: Merci Sylvie, longue vie le Pataitas. Donc je rappelle,
3: merci,
1: vous êtes
3: beaucoup
1: la maire déléguée de la commune d'Athur. Et donc pour cette conférence de presse, on a parlé avec vous un peu des risques incendies, mais dans un premier temps, on parlait aussi des dégâts dans les eaux. On rappelle qu'un mégot jeté pollue 500 litres d'eau dans la rivière.
0: Merci Simon pour ces quelques mots. Et maintenant, je vous laisse avec une plage musicale où le titre, ça s'appelle « Je tiens à mort à la vie » et l'artiste... Ah, et bah c'est une surprise.

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1: Et coucou, aujourd'hui vous écoutez sur Radio Libre Périgord Marina Etali qui était en direct des championnats de France juniors de skate. Ça se passe au Silo, Coulounier-Chamier, organisé par la Allboard Family. Nous sommes allés à la rencontre des gens sous forme de micro-trottoir. Bonne écoute à vous pour RLP.
2: Qu'est-ce qui se passe ?
3: Salut Rémi.
2: Salut.
3: Alors tu es venu pendant les 3 jours pour faire du custom pour la Allboard Family dans le cadre du championnat de France de skate.
2: Exactement.
3: Comment s'est passée cette petite démo Posca ?
2: Bah, très bien pour l'instant. Ça se passe très bien. Les enfants demandent et on voit des sourires, c'est génial.
3: Dis-nous la vérité, les enfants ont vraiment été sympathiques, j'y crois pas.
2: Très sympathique.
3: Bah, en tout cas, merci beaucoup.
2: De rien.
4: Alors, salut, est-ce que tu peux te présenter ?
5: Alors, je m'appelle Marion.
4: Qu'est-ce que tu fais ici ?
5: Je suis bénévole.
4: C'est quoi tes fonctions exactement ?
5: Alors, j'en ai eu plusieurs sur tout le week-end. J'ai été sollicitée à la buvette, l'accès au parc et la sécu mezzanine. En gros, c'est contrôler le nombre de personnes qu'on peut supporter sur la mezzanine.
4: Ça se passe bien pour toi ?
5: Ça se passe super bien.
4: Merci beaucoup.
5: Mais je vous en prie.
3: Alors du coup, là, on est avec Arwan, salut, stagiaire à la Allboard Family. Qu'est-ce que c'est du coup d'être en stage sur un événement comme ça et de tomber sur les championnats de France de skate junior ?
6: Enrichissant.
3: Ouais.
6: En vrai, je sais pas quoi dire de plus. En vrai, c'est enrichissant. J'apprends beaucoup de choses, que ça soit événementiel, que ça soit pour préparer l'événement, ben, gérer les gens, l'abondance des gens, les concurrents qui ont des problèmes ou autres. Et c'est enrichissant de dingue. On apprend beaucoup de choses et je pensais pas en tant que stagiaire d'apprendre tout ça et que j'allais participer à un événement tout simplement. Donc voilà.
3: Eh bien, merci beaucoup, Erwan. Et nous voilà de retour avec Julie, la directrice du Silo. Est-ce que tu peux nous en dire plus à quasiment la finalité des 3 jours de ce championnat ?
7: Super contente, ravie, les gens sont heureux, il y a des smiles de partout, c'est une super ambiance royale.
3: Eh bien, on te remercie beaucoup.
7: Merci.
3: Bonjour, excusez-moi de vous déranger, est-ce que vous pouvez juste vous présenter ?
8: Alors je m'appelle Cécile et je suis de région parisienne et j'ai un enfant qui est en finale aujourd'hui en U13.
3: Donc ça fait quoi pour une maman de se retrouver avec son fils en finale du championnat de France junior ?
8: C'était pas du tout prévu en fait, on n'était pas prévu d'être en demi-finale, pas prévu d'être en finale ce matin, donc tout ce qui arrive c'est du plus quoi. Voilà, c'est cool.
3: Je vous remercie.
9: Bonjour, est-ce que tu peux te présenter ?
10: Salut, je m'appelle Charlotte.
9: Tu viens au skatepark, pour quelle raison exactement ?
10: Alors je viens au skatepark parce que je fais partie du Rolling Girls Gang et j'aime beaucoup faire du skate et du coup voir la jeunesse qui s'empouvoir de cette pratique-là, notamment les jeunes filles. Et puis j'accompagne aussi mon fils qui lui-même fait du skate.
9: Et là aujourd'hui il fait la compétition ?
10: Non, il n'a pas le niveau pour faire la compétition mais il a beaucoup de plaisir à voir les copains copines qui performent devant lui.
9: D'accord. Et t'as suivi les 3 jours là ?
10: Non, j'étais présente un petit peu hier et cet après-midi.
9: Et tu trouves l'ambiance comment ? Tu t'éclates ?
10: L'ambiance est extrêmement agréable, très conviviale, familiale et chaude aussi.
9: Merci beaucoup.
11: Salut, est-ce que tu peux te présenter ?
12: Je m'appelle Taylor.
11: Et dis-moi ce que tu fais ici ?
12: Bah, je suis à compète en U10.
11: D'accord, et alors t'en es où dans la compétition ?
12: Bah, je suis premier, je suis trop content.
11: Ah super, bravo.
12: Ouais.
11: Et tu viens d'où toi ?
12: Du bassin.
11: C'est ça ?
12: Du bassin.
11: De Bordeaux. D'accord. Et tu trouves comment le skatepark ici ?
12: Il est top.
11: Et ça s'est bien passé alors ces 3 jours, t'es content ?
12: Ouais.
11: En tout cas, bravo.
12: Merci.
11: À bientôt.
12: À bientôt.
11: Salut Jérôme.
13: Salut.
11: Comment ça se passe ? Alors raconte-nous un peu.
13: Eh ben ça se passe pas mal. Là c'est les finales des filles moins de 17. Mais ça touche sur sa fin, ça s'est très bien passé, il y a du monde. Les compétiteurs et compétitrices sont ultra forts, ultra forts. Les petits de plus en plus forts. Les parents ont l'air plutôt contents, le staff de la Fédé aussi. Donc ça se passe plutôt très bien.
11: Oh bah super, merci beaucoup.
13: Merci.
3: Bonjour, une petite question pour Radio Libre Périgord. Est-ce que vous pouvez vous présenter et nous dire ce que vous faites ici dans le cadre du championnat de France junior ?
14: Alors, je suis Thomas Raymond, je suis responsable de la commission skateboard pour la Fédération française de roller et skateboard. Et moi, je suis aujourd'hui directeur technique des championnats de skateboard street junior.
3: Et qu'est-ce que ça représente au niveau organisation sur ces 3 jours pour vous? Est-ce que ça a été compliqué? Est-ce que c'est quelque chose qui s'est plutôt bien passé?
14: Non, très bien passé. On a bien préparé ça avec Allboard, l'association qui nous accueille. Ça fait un petit moment qu'on construit tout ça. On a une équipe locale au top, une équipe fédérale au top. Donc on est au top.
3: Et est-ce que vous avez été impressionné par le niveau des skateurs et des skateuses présents?
14: Ben oui, ça, il y a un bon niveau là, ça commence à grimper de plus en plus, mais même chez les tout petits, il y a des jeunes pousses là qui vont bien, donc c'est toujours bien de les voir d'année en année progresser, avancer, et puis plus ça va, plus ça monte, donc c'est top, en plus avec de la personnalité, des trucs originaux, donc ça fait plaisir.
3: Et bien je te remercie beaucoup.
14: Et bien de rien, merci à vous.
3: Et RLP vient de tomber sur le trésorier de la Allboard Family. Qu'est-ce que ça représente en investissement, en stress et en organisation pour vous, un championnat de France junior?
0: Beaucoup de travail avant. Et après, c'est un grand plaisir de voir tout le monde venir dans notre lieu. Voilà. Ouais, on est très très heureux d'accueillir tout le monde. Pas mal de préparation. Merci aux bénévoles parce que du coup, l'association vit beaucoup grâce aux bénévoles. Voilà.
3: Et est-ce que vous avez été impressionné par les skateurs et les skateuses inscrits sur ce championnat?
0: Ah ouais, le niveau est fou. Chez les jeunes notamment, on a vraiment l'impression qu'ils sont ils skatent très très fort, très engagés, très impressionnants. Même chez les plus jeunes, hein, en moins de 10 ans, ils sont très très forts. Ouais, je suis très très impressionné.
3: Et vous, en tant que ça fait quelques années, je crois que vous pratiquez aussi un peu le skate, est-ce que vous trouvez qu'il y a une évolution dans la manière de skater par rapport à il y a 20 ans et maintenant où ils se retrouvent avec des infrastructures comme la vôtre?
0: Oui, c'est sûr. En plus, là, on a fait un championnat de France, donc forcément, il y a un côté très performance, etc. Mais oui, la structure change vraiment les choses, quoi. On voit le niveau des enfants, des skateurs de Périgueux évoluer très vite grâce à la structure. Ça fait pas très longtemps qu'on est ouvert, mais il y a un vrai changement. Et puis là, d'accueillir un événement national comme ça, ça va encore créer une émulation encore plus forte. Non, je pense qu'il y a une vraie évolution, mais c'est beaucoup lié aussi au lieu et aux possibilités que ça donne aux enfants de progresser, quoi.
3: Eh bien, on te remercie beaucoup, Yann.
0: Ouais, merci à vous.
1: Et voilà, le week-end touche à sa fin, c'est tout pour nous. J'espère que ça vous aura plu, nous on a adoré ce moment, c'était complètement dingue. On a assisté à des super concerts avec la Clique 24, Snappy Day The Band, Bastard Proof Crew, DJ Funky Bully, il y avait des graffeurs de partout, Atelier 24, Nerd, Chief, Tally, et tous ceux que j'oublie de nommer, mille excuses, de la customisation avec la Fabrique Onirique en partenariat avec Posca, de l'initiation au parcours avec Parcours Périgueux. Merci au Silo, à la Allboard Family d'avoir pu organiser cet événement fantastique et ultra kiffant. Merci d'avoir rendu les yeux des gens pétillants. One Life, vous êtes sur Radio Libre Périgord. Restez avec nous.
15: Merci beaucoup les filles pour ce reportage et ce micro-trottoir. Franchement, vous assurez, vous êtes bienvenues sur Radio Libre en Périgord. La radio qui vous écoute. Maintenant, nous allons écouter une chanson qui s'appelle « Vive le vent ». Interprété par Florent Marchais.

0: Vive le vent d'hiver, ou plutôt pour le contexte aujourd'hui, c'est vive le vent d'été et presque fin de l'été, vive El Niño, enfin vive. Ça va pas être la fête tout le temps. Maintenant, nous allons écouter la Banque Alimentaire de la Dordogne, enfin André Collet, qui est le président de la Banque Alimentaire, qui va faire sa collecte printanière afin que des gens en galère puissent avoir un minimum à manger et se retrouvent avec un peu de dignité.
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4: Dans les studios d'RLP, Radio Libre en Périgord, on reçoit le président de la Banque Alimentaire de la Dordogne, André Collet. Bonjour.
5: Bonjour.
4: Dans quelques jours, votre association organise une collecte de printemps que vous voulez remplir vos banques des aliments que vous manquent. Donc c'est pour ça qu'on voudrait bien comprendre pourquoi vous appelez encore une fois à la générosité de Périgourdin. Quelle est la situation aujourd'hui dans la Banque Alimentaire en Dordogne?
5: Notre collecte de novembre 2025 a été donc, on va dire, quand même un peu inférieure à ce qu'elle aurait pu être. Et nos 60 partenaires que nous approvisionnons en denrées, eh bien, nous en demandent beaucoup plus actuellement. Donc ça veut dire qu'elles doivent avoir beaucoup plus de bénéficiaires que ce qui était prévu. Et on a nos réserves qui sont presque à sec. On ne fait pas une collecte de printemps chaque année, mais cette année, si on veut tenir jusqu'à la prochaine collecte du mois de novembre, eh bien, il nous faut un approvisionnement supplémentaire. Et c'est pour ça que les 5 et 6 juin, nous allons refaire appel à la générosité du public.
4: Ça signifie qu'il y a plus en plus de bénéficiaires ou votre réserve était moins importante comme d'habitude?
5: Non, je pense que... Alors, la réserve un peu moins importante, c'était le cas, mais on avait compensé par des achats. Mais je pense que le nombre de bénéficiaires augmente. Et hier, par exemple, je regardais sur FR3, nos collègues du Secours Populaire sont dans la même difficulté. Les Croix-Rouges donc, annoncent sans doute à peu près, je crois, à presque 30% de bénéficiaires en plus. Et comme les Croix-Rouges sont partenaires de la Banque Alimentaire, nous les approvisionnons et donc nous devons suivre le mouvement. Et on ne peut pas tout compenser par des achats, malheureusement.
4: Qu'est-ce que vous manque concrètement? Peut-être, on sait déjà comment ça fonctionne, ces collectes, parce que je pense qu'on informe assez suffisamment pour ces manifestations nationales. Mais localement, quelle forme vous avez repris et comment ça va fonctionner 5 et 6 juin prochains?
5: Alors d'abord, on ne va pas couvrir tous les magasins du département. Nous allons en couvrir à peu près 20-21. Sur le secteur de Marsac, de Boulazac, de Trélissac, Saint-Astier, Sarlat et Terrasson, Nontron aussi, mais nous allons surtout être dans les grandes surfaces, dans les très grandes surfaces. Entre autres, nous essayons de couvrir, par exemple, tous les centres Leclerc qui existent dans le département. Nous allons plutôt axer nos demandes sur des produits particuliers que sont les plats cuisinés, par exemple, qui permettent à des gens dans le besoin de faire un repas complet, donc en une fois. Les pâtes, bon, les pâtes, c'est traditionnel, mais on a encore une belle réserve de pâtes. C'est peut-être pas le produit dont on aurait le plus besoin, mais c'est surtout les produits donc, qui peuvent être consommés tout de suite avec une préparation de repas. Voilà ce que l'on cherche.
4: C'est vrai, cette organisation ne peut pas se faire sans les bénévoles. Votre association aussi regroupe pas mal de personnes, mais chaque fois, il y a des places pour les autres. S'ils veulent venir vous aider, c'est possible.
5: Absolument. D'ailleurs, toutes nos associations partenaires, hein, les associations et les CCAS participent donc bien évidemment à cette collecte, mais nous manquons de bénévoles quand même. Et on a certains secteurs qui sont couverts avec difficulté. Et entre autres, autant le vendredi est un jour qui est bien couvert, autant le samedi nous pose quelques difficultés. Puis en plus, juin, ben, c'est un mois de vacances qui commence. Hein. Donc on a des gens qui sont moins disponibles. Dans certaines grandes surfaces, sur Trélissac d'ailleurs, sur Boulazac aussi, sur Auchan, sur Marsac, Le samedi, c'est difficile. Donc si des bénévoles voulaient nous rejoindre, c'est facile, ils appellent la banque alimentaire et puis on les aiguillera vers la personne qui s'occupe donc du recrutement.
4: Et est-ce que les Périgourdins sont généreux? Voilà, est-ce qu'ils répondent à cet appel?
5: Bon, écoutez, chaque année, on se dit on va avoir des problèmes parce que il y a une difficulté financière. Bon, actuellement, par exemple, on sait que les approvisionnements en essence, gasoil, rendent la situation difficile. Et puis, on fait la collecte et à chaque fois, on est toujours surpris que, oui, les gens sont là. En novembre, c'était un peu particulier parce que il y avait eu sans doute une difficulté un peu passagère. Mais en règle générale, oui, les gens répondent. Toujours avec beaucoup de gentillesse.
4: Voilà, et on va vous reconnaître, vos bénévoles, avec les gilets orange. Bonjour. Ils seront là, ils guideront aussi ceux qui veulent donner, qu'est-ce que vous avez vraiment besoin. Voilà, c'est pas une obligation, mais si chacun donne un petit peu, ça pourrait aider ceux qui sont vraiment en besoin.
5: Il suffirait que chacun nous donne un ou deux produits. On a juste un souhait, c'est de ne pas avoir de produits B. C'est particulier, je sais. À chaque fois, ça passe un peu mal, mais les mères d'enfants, les produits bébés, les petits pots, etc., de produits préparés, ça passe pas bien. Et donc, elles n'en veulent pas. Et ce qui fait qu'on est souvent obligé de les céder à d'autres banques alimentaires proches. Donc, évitons. Par contre, les produits d'hygiène bébés, là, oui, parce que, bon, les couches sont très chères. Ça, ce sont des choses que l'on accepte. Après, tout est ouvert, sauf évidemment les produits frais, puisque nous ne récoltons que des produits secs.
4: Pendant cette collecte. Mais voilà. Sinon, la banque alimentaire a aussi le produit frais, mais ils arrivent par les autres moyens, c'est
5: bien
4: ça?
5: Bien sûr. Mm-hmm. Là, c'est les tournées que nous faisons tous les matins dans tous les magasins du Grand Périgueux. Donc, c'est ce qu'on appelle la ramasse. Hein. Donc, tout ce qui est viande, charcuterie, produits laitiers, fromages, etc. On a eu une période un peu difficile où ça avait un peu diminué, mais on se stabilise et ça reprend même un peu. Et puis après, nouvelle politique aussi, à laquelle on a été obligé depuis la Covid, c'est qu'on a commencé à acheter des produits. Et là, quand on achète, bah, il faut des subventions. On a les municipalités qui répondent, on a le département, l'État qui a un peu failli cette année. Et là, comment sera-ce, comme on dit, l'année prochaine, ça va être un peu difficile de prévoir. Hein. Si on n'arrive pas à avoir des collectes suffisantes, donc on sera obligé d'acheter, on va demander des subventions.
4: Oui, c'est vrai, il faut rappeler pour nos auditeurs le fonctionnement de la banque alimentaire. Vous êtes lieu qui collecte et qui distribue, vous n'avez pas contact direct avec les bénéficiaires.
5: Exactement, on peut appeler ça une plateforme logistique. On est chargé de récolter des denrées et on les donne à nos 59 partenaires hein, quand même, sur tout le département, et qui viennent chez nous, s'approvisionnent, et puis après rentrent chez eux et distribuent là aux gens dans le besoin.
4: Mmh. Ces partenaires, c'est souvent les centres sociaux,
5: les CCAS, toutes les associations aussi à caractère privé. La Maison 24 en fait partie, par exemple. C'est une très grosse association de Périgueux. Et puis comme d'autres, comme ADRA, etc. Ce sont des gens là aussi qui sont à la tâche régulièrement, souvent, qui vraiment font un travail très important.
4: Ouais, ils sont sur le terrain, ils connaissent
5: tout
4: les personnes.
5: Tout le terrain, ils connaissent, oui. Mm-hmm. Voilà.
4: Et est-ce qu'eux, ils s'adressent vers vous en disant « Nous, on voudrait plutôt ce type de produit, est-ce qu'il y a les demandes spécifiques ?» ou vous répondez à tout le monde pareil?
5: Ça arrive, hein, ça arrive que les associations refusent certains produits parce qu'ils n'arrivent pas à les distribuer. Mais nous, ce que l'on dit, hein, on ne peut donner que ce qu'on a. Donc, on reçoit, notamment pour les produits frais, etc., on ne peut pas les jeter. Donc, ça veut dire qu'il faut qu'ils s'arrangent pour les prendre et pour les distribuer. Ce n'est pas toujours facile, mais bon, ils y arrivent quand même.
4: Pour nos auditeurs, hein, voilà, quand vous serez pour faire vos courses de cette semaine, 5 et 6 juin, n'oubliez pas que Banque Alimentaire est là, qui attendent aussi un petit geste. Donc, les bénévoles seront à l'entrée, souvent, vous les reconnaîtrez et vous pouvez s'adresser vers eux, discuter et demander qu'est-ce qu'ils attendent de votre générosité.
5: Je peux proposer un numéro de téléphone pour donc, si vous souhaitez être bénévole, nous rejoindre pour cette collecte Vous appelez la Banque Alimentaire le 05 53 03 41 91. Et là, on vous dira comment faire si vous voulez nous aider.
4: Et vous pouvez participer dans cette collecte organisée par la Banque Alimentaire de la Dordogne, que vous appelez collecte de printemps, dans certaines grandes surfaces d'agglomération, le 5 et 6 juin, pas co-agglomération, aussi dans le département.
5: Exactement.
4: Merci à vous, André Collet, président de la Banque Alimentaire de la Dordogne, d'être venu jusqu'à chez nous, et bon collecte.
5: Mais c'est moi qui remercie Radio Libre en Périgord, qui sont fidèles et qui à chaque fois nous reçoivent et nous permettent de diffuser cette information. Merci beaucoup à vous.
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0: C'est l'ensemble vocal Arnaud de Mareuil qui va nous présenter l'œuvre que l'ensemble interprétera le jeudi 28 juin prochain à la Filature de Lille. À mon avis, c'est pas jeudi, je suis en train de me planter. C'est Isabelle qui va nous en parler, qui est la nouvelle présidente du chœur.
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6: Sur RLP aujourd'hui, en studio, nous recevons Mireille Tessier et Isabelle Bracelet-Wadin pour l'ensemble vocal Arnaud de Mareuil. Bonjour toutes les deux.
7: Bonjour.
8: Bonjour.
6: Alors vous êtes ici pour nous présenter le prochain concert en Périgord, le prochain concert de l'ensemble vocal Arnaud de Mareuil. Est-ce que vous pouvez, avant qu'on commence et qu'on entre dans les détails et le vif du sujet, vous présenter toutes les deux ?
7: Alors je m'appelle Isabelle Bracelet-Wadin, je fais partie de l'ensemble vocal Arnaud de Mareuil depuis 3 ans. Je suis alto et c'est toujours un immense plaisir de chanter dans ce groupe.
9: Et tu es maintenant présidente.
7: Voilà, oui, voilà. Depuis cette année. Mais en formation, avec voilà. Ma coprésidente Mireille.
9: Voilà, et moi je suis Mireille Tessier, coprésidente de l'ensemble vocal Arnaud de Mareuil, après avoir été 14 ans présidente. Et je suis contente de trouver le relais.
6: Eh bien, pour cette première, pour vous Isabelle, à la radio, est-ce que vous pourriez nous présenter l'œuvre qui va être présentée cette année, lors de ce concert fin juin ?
7: Alors, c'est une œuvre immensément connue, ne serait-ce que par son premier air qui s'appelle O Fortuna. L'œuvre s'appelle Carmina Burana. C'est une œuvre contemporaine de Karl Orff qui a été écrite dans les années 1930, mais basée sur un livret de textes du Moyen-Âge, si bien que nous chantons en deux langues, c'est-à-dire un bas latin et un vieil allemand.
9: Voilà, nous disons que c'est un concert exceptionnel. Pourquoi ? Parce qu'il réunit quand même 80 choristes, un orchestre d'harmonie composé de 65 musiciens et nous faisons appel à des professionnels, 2 pianistes et 3 solistes pour donner ce concert. Nous avons 2 chorales amateurs, l'ensemble vocal de Brive ainsi que l'ensemble vocal Arnaud de Mareuil de Périgueux. C'est pour ça que nous sommes 80 choristes. Et ça amène 150 musiciens et ça fait un concert vraiment très particulier. Nous serons dirigés par notre chef de chœur Christophe Korp, qui est un chef de chœur talentueux et qui est chef de chœur permanent de ces 2 chorales. Voilà pourquoi nous arrivons à faire des choses ensemble. Il faut dire que c'est les 60 ans de l'ensemble vocal de Brive. Et je rappelle aux Périgordins et mélomanes qui étaient venus à l'église de la Cité il y a 2 ans, en juin 2024, que nous avions fêté nos 50 ans avec le Messie d'Endel, dirigé également par Christophe Korp, avec aussi l'ensemble vocal de Brive. Voilà.
6: Est-ce qu'il s'agit de quelque chose de récurrent, de mettre... Comme ça, pour les VAM, est-ce que c'est récurrent d'être soutenu ou de...
9: C'est assez nouveau, c'est assez nouveau. L'idée avait surgi avec nos 50 ans, justement, les 50 ans de les VAM. C'était une proposition de Christophe Korp. Dans la mesure où ce chef dirige les 2 ensembles, ça facilite les choses. Mais je dois dire que c'est quand même un boulot important. C'est-à-dire que là, depuis le mois de janvier, nous faisons des répétitions communes. Soit les brivistes viennent à Périgueux, soit nous allons à Brive pour pouvoir monter ce programme conséquent. Alors, c'est pas tous les ans que ça sera comme ça, mais là, voilà, pour les 60 ans de l'ensemble vocal de Brive, c'est ce que nous faisons.
7: Puis certaines œuvres nécessitent une quantité plus importante de choristes et de musiciens, donc c'était l'occasion également de prendre à chaque fois des œuvres entières.
6: Et où cela se passera-t-il ?
9: C'est à la filature de Lille, qui est donc 15 chemins des Feutres du Toulon à Périgueux. Il y a des billets qui sont en vente, en pré-vente, à 18 euros. Cette année, nous avons inauguré un nouveau fonctionnement. Les gens peuvent prendre sur Eloasso, c'est marqué sur tous nos petits flyers. Mais il y a aussi un téléphone de la chorale, qui est le 07 80 19 32 73, où on peut laisser un message et voilà. Et puis les choristes ont des billets à vendre. Voilà. En caisse, à l'accueil, ce sera 20 euros. Je précise quand même que c'est gratuit pour les enfants de moins de 12 ans. Voilà. Et qu'à l'issue du concert, il y aura un pot de l'amitié qui sera offert à toutes et à tous, avec la fraise du Périgord qui sera à l'honneur dans ce moment festif. Moi, je voulais dire quand même que nous sommes une chorale amateur. Nous sommes 48 à 50 choristes. Mais notre chorale est ouverte à toutes et à tous, aussi bien à des gens qui ont fait de la musique qu'à des gens qui n'en ont pas fait. On se donne les moyens, pour ceux qui n'ont pas fait de musique et qui démarrent, de les soutenir activement, de façon à ce que tout le monde puisse s'intégrer. C'est vraiment tout l'intérêt de notre chorale, je trouve. Et on peut peut-être préciser que d'une manière générale, je ne parle pas là maintenant des quelques semaines qui précèdent Carmina, mais à partir de septembre, par exemple, nous répétons tous les jeudis soirs à l'espace Britaine, rue de Varsovie, de 18h45 à 19h45. Et donc, non, à 20h45, excusez-moi. Donc, les nouveaux et nouvelles sont les bienvenus.
7: Voilà, et nous participons également au Forum des associations en début septembre, de manière à faire connaître notre ensemble. Alors, nous espérons évidemment, bien sûr, pouvoir faire de nouvelles inscriptions. Mais comme le dit Mireille, vraiment, la porte est ouverte à tous qui aiment chanter. Il ne faut pas forcément de formation en solfège. Nous apprenons en même temps que nous avons le plaisir de chanter.
6: Est-ce que vous pensez que pour illustrer pour nos auditeurs cette pièce, on pourrait choisir un morceau, un extrait ? On parlait tout à l'heure d'O Fortuna, est-ce que ce serait peut-être une bonne idée ? Ou alors vous avez une idée peut-être d'un petit extrait dans l'œuvre ?
9: C'est quand même ça qui est le plus connu. Je crois que Fortuna et Fortuna, et Fortuna Plango, qui suit Fortuna. Parce que c'est vrai que les autres airs sont quand même moins connus. Mais justement, tout l'intérêt, c'est de venir découvrir cette œuvre qui est extrêmement variée. Parce qu'il y a des choses qui sont même très coquines. À l'intérieur, il y a notamment In Taberna,

0: C'est pas évident. Et les traductions nous permettent justement de chanter différemment quand ce sont les jeunes filles qui cherchent à séduire les messieurs ou qui vont chez le marchand de fard acheter du fard pour se maquiller ou les questions un petit peu plus métaphysiques des messieurs qui se demandent pourquoi ça ne marche pas. Et en même temps, il y a tout un registre parce que chaque pupitre, soprane, alto, basse, ténor, sont souvent décomposés en deux, si bien que nous chantons à 8 voix. Ça fait vraiment un ensemble, un support très riche. Et donc, c'est vraiment une très belle œuvre.
1: Mireille, Isabelle, je vous remercie d'être venue présenter cette date de concert. Je rappelle donc aux auditeurs, ce sera à la Filature de Lille, Carmina Burana de Karl Orff, à Périgueux, le dimanche 28 juin à 18h. Voilà, Mireille, Isabelle. Merci beaucoup.
2: Merci de nous avoir reçus. Bonne journée.
1: Et maintenant, on écoute donc cet extrait de O Fortuna de Carmina Burana.

0: Voilà, c'est tout pour aujourd'hui. Je vous retrouve à 18h pour une nouvelle heure d'actualité locale.
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3: 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Il est 11h en temps universel, 13h à Paris.
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3: Bonjour, bonjour à toutes et tous, RFI Midi, 2h30, ensemble pour faire le tour de l'actualité dans le monde, l'essentiel de ce jeudi 4 juin, avec nos correspondants et nos envoyés spéciaux sur tous les continents. Nous irons par exemple au Sénégal, le Sénégal qui célèbre les 100 ans de son ancien président Abdoulaye Wade, festivité, colloque à Dakar, ce sera à la Une d'Afrique Midi à 12h30, temps universel. Fanny Noiro-Cabré reviendra aussi avec son invité sur la situation en Somalie, d'intenses combats entre les forces gouvernementales et l'opposition ces dernières heures à Mogadiscio. Une décision qui fait débat en France, la célèbre tapisserie de Bayeux, chef-d'œuvre du XIe siècle, quittera finalement la France direction Londres à partir de septembre 2025.

0: 6. Un déménagement provisoire, mais aussi très controversé. Dossier dans quelques minutes avec Carmen Lunsman. En Hongrie, ils sont des milliers à vouloir visiter les anciens bureaux de l'ex-premier ministre Viktor Orban. Mais un engouement qui n'a rien d'un hommage. Le reportage de Florence Labruyère dans une vingtaine de minutes.
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0: Aux États-Unis, la cigarette électronique devient un véritable problème de santé publique. Mal encadrée, mal contrôlée, la vape est en passe de devenir aussi problématique que la cigarette traditionnelle.
2: On sait que les cigarettes électroniques au goût de fruits ou de bonbons attirent particulièrement les enfants. L'industrie du tabac et les fabricants de nicotine le savent très bien. Et en réalité, ils cherchent délibérément à séduire les enfants parce que c'est un type de clientèle qu'ils essaient de développer.
0: RFI Atlanta, le reportage Édouard Maille à 13h15, temps universel. Et nous aurons aussi à Buenos Aires, nous irons aussi à Buenos Aires, où des dizaines de milliers d'Argentins et surtout d'Argentines sont descendus hier dans les rues pour manifester contre les violences faites aux femmes. Théo Conscience nous racontera. Voilà, vous avez le programme. Bienvenue à toutes et à tous. Et pour commencer, c'est l'heure du journal international présenté aujourd'hui par Candice Mazotomazic. Bonjour Candice.
3: Bonjour Mathieu, bonjour à toutes et à tous.
0: À la une aujourd'hui, la mort d'un casque bleu au Liban.
3: Oui, il s'agit d'un militaire de la FINUL, la force intérimaire des Nations Unies dans le pays. Il a succombé à ses blessures ce matin après avoir été touché la veille par des obus de mortier près de Marjeyoun dans le sud du pays. Deux autres soldats de la paix ont été évacués vers une installation médicale de la force onusienne et la FINUL, elle, dit avoir ouvert une enquête pour établir les circonstances exactes de cet incident. Pour en parler, nous sommes en ligne avec notre correspondant Paul Khalife. Bonjour Paul.
4: Bonjour Candice, bonjour tout le monde.
3: En direct de Beyrouth, Paul, la mort de ce casque bleu intervient quelques heures seulement après la fin d'un nouveau round de négociations, négociations au cours desquelles les délégations libanaises et israéliennes avaient pourtant convenu d'un cessez-le-feu.
4: Oui, c'est une impression de déjà-vu au Liban. Après chaque round de négociation, un cessez-le-feu est annoncé et la violence redouble d'intensité entre l'armée israélienne et le Hezbollah. En réalité, les cessez-le-feu décrétés sont couplés de conditions rédhibitoires. L'arrêt des attaques du Hezbollah d'une manière unilatérale, le désarmement du parti chiite et son retrait du Liban Sud. La quadrature du cercle est encore plus facile à résoudre, vu que le Hezbollah demande, lui, un arrêt simultané des hostilités, exige un retrait israélien total et estime que la question du désarmement est une affaire interne libanaise. Ce nœud gordien est à l'origine de l'intensification des combats. Les réalités du terrain le prouvent. Les belligérants continuent de s'affronter avec rage sur tous les points de contact. Les avions, les drones et l'artillerie israélienne ont pilonné depuis ce matin des dizaines de cibles dans différents secteurs du sud Liban et dans la plaine de la Beka. Les Israéliens ont aussi interdit aux habitants de franchir vers le sud le fleuve Zahrani, situé pourtant à 40 km de la frontière. Le Hezbollah n'a pas chômé non plus. Il continue de harceler les troupes israéliennes avec des drones suicides, des roquettes et des obus.
3: Paul Khalife en direct de Beyrouth, merci beaucoup pour ces précisions et puis réactions. À l'instant, des gardiens de la révolution, ils continuent aussi d'exiger le retrait d'Israël au Liban. Et pendant ce temps, les pourparlers entre Washington et Téhéran continuent aussi de patiner après plus de 3 mois d'hostilité. Le guide suprême se félicite de l'humiliation profonde que l'Iran a fait subir à ses ennemis. Dans un message écrit, Mojtaba Khamenei appelle à rester ferme et lucide. Une immense artiste qui avait transformé une enfance iranienne en fable universelle. Les mots d'Emmanuel Macron après la mort de Marjane Satrapi, le président français qui adresse ses condoléances émues ce jeudi. L'autrice franco-iranienne de la BD et du film Persepolis s'est éteinte à l'âge de 56 ans. C'est sa famille qui l'a annoncé à nos confrères de l'agence France Presse.
0: Quand la guerre au Moyen-Orient vient perturber l'ouverture d'un centre culturel en Corée du Sud.
3: C'est le célèbre musée parisien du centre Pompidou à Séoul qui se retrouve épinglé pour son partenariat avec l'industriel de l'armement coréen Hanwha. Mais le problème pour les manifestants venus perturber l'ouverture de ce centre ce jeudi, c'est que ce marchand d'armes collabore avec Elbit, un industriel militaire israélien. Correspondance à Séoul de Célio Fioretti.
5: Une ouverture au public mouvementée avec les premiers visiteurs devant se faufiler entre les manifestants. Kim Bo-li à la tête du groupe réuni aujourd'hui, keffiyeh sur les épaules, appelle le musée parisien à abandonner l'industriel de l'armement coréen Hanwha.
6: Ça
1: Cette entreprise coopère avec des sociétés israéliennes considérées comme complices de crimes de guerre contre les Palestiniens. Elbit Systems, Elta Systems et Israel Aerospace Industries. C'est pourquoi nous exigeons que Hanwha mette fin à sa coopération avec Israël dans le cadre du génocide en cours. Et nous demandons que le Centre Pompidou en France rompe son contrat avec la fondation culturelle Hanwha.
5: Au cœur des critiques contre le musée et l'entreprise, la notion d'art washing que nous explique Jang Eun-yang, artiste coréenne présente dans la manifestation.
6: L'art washing, c'est-à-dire l'utilisation de la culture pour blanchir des violences au profit d'intérêts politiques ou économiques, est scandaleux. Aucun professionnel de la culture ne doit l'ignorer.
5: Récemment, le président sud-coréen Lee Jae-myung a eu des mots forts contre le gouvernement israélien, critiquant son premier ministre Benjamin Netanyahou de criminel de guerre et a déclaré envisager son arrestation s'il venait en Corée du Sud. C'est le Fioretti, Séoul, RFI.
0: Il est précisément 14h07 à Kiev. La suite du journal de Candice Mazotomazic et la guerre en Ukraine également à la une de l'actualité. La riposte de Kiev s'intensifie encore ce jeudi.
3: Notamment en Crimée annexée où les autorités locales ont recensé la mort de 4 personnes dans des frappes ukrainiennes. Une nouvelle attaque après une nuit d'affrontement entre les deux belligérants et au lendemain de tirs de drones de Kiev sur des sites énergétiques de Saint-Pétersbourg, la deuxième ville qui accueille depuis hier le Forum économique international. Alors comment imaginer dans ce contexte une résolution du conflit et surtout qui pour mener des négociations? Parmi les noms évoqués, l'ancien chancelier allemand Gerhard Schröder, proche de Vladimir Poutine. Mais Julien Chavanne, d'autres profils seraient envisagés.
7: Le nom d'Angela Merkel a circulé un temps, mais l'ex-chancelière allemande ne sera pas l'émissaire des Européens à Moscou. La formule qui tient la corde en ce moment dans les milieux diplomatiques serait d'avoir un trio, France, Royaume-Uni, Allemagne. L'hypothèse est relancée par des sources anonymes à Berlin qui y voient une fenêtre d'opportunité. La Pologne pourrait rejoindre ce trio pour associer les pays de l'Est de l'Europe. À Paris, Emmanuel Macron pousse depuis longtemps pour reprendre le dialogue avec Vladimir Poutine. Il va redevenir utile de lui parler, glissait le président français il y a 5 mois. Mais l'Élysée ne sait toujours pas quand ce sera le bon moment. Autrement dit, quand est-ce que Vladimir Poutine sera suffisamment en position de faiblesse pour que ces négociations soient vraiment efficaces? Le piège, c'est de s'engager trop tôt avec le Kremlin. Le risque, se faire embarquer dans des discussions stériles, instrumentalisées par Vladimir Poutine pour gagner du temps. C'est précisément ce qui est arrivé à Donald Trump, qui s'est totalement détourné de la guerre en Ukraine.
3: Les précisions signées Julien Chavanne. Dans le reste de l'actualité, 4 députés néo-zélandais interdits de territoire en Chine après une visite à Taïwan. Les élus s'étaient rendus sur l'île début mai. C'est un acte d'ingérence selon Pékin qui revendique ce territoire. Wellington a exprimé sa surprise avant de réitérer son soutien à cette revendication chinoise sur Taïwan.
0: Il y a toujours plus d'ultra-riches à travers le monde. C'est ce qu'indique le dernier rapport du Capgemini Institute.
3: Mais le nombre de millionnaires et leur fortune ont continué de croître en 2025 pour atteindre de nouveaux records. La population des ultra-fortunés, c'est-à-dire les personnes disposant d'au moins 30 millions de dollars, a progressé de 9,4%. Bonjour Anne Verdaguer.
8: Bonjour.
3: Et ils sont désormais 250 000 à atteindre cette fortune.
8: Oui, alors il est souvent assez difficile pour nous de faire la différence entre riches et ultra-riches. Il y a pourtant un monde entre ces deux catégories. Pour Capgemini, une personne riche possède au moins 1 million de dollars d'actifs investissables hors résidence principale. Les ultra-riches disposent, eux, d'au moins 30 millions de dollars. Et dans les deux cas, leur nombre progresse fortement. À l'échelle de la planète, il y a 2 millions de millionnaires supplémentaires et ils se concentrent surtout aux États-Unis puisque le pays a produit 736 000 millionnaires de plus en 2025, alors que la région Asie-Pacifique affiche la plus forte croissance régionale en termes de patrimoine. Cette nouvelle vague d'enrichissement est portée par la bonne santé des marchés financiers, notamment l'enthousiasme autour de l'IA et des semi-conducteurs. Autre raison de cette progression, les plans massifs d'investissement promis dans l'industrie de la défense. Mais la richesse se concentre surtout au sommet. Les ultra-riches, qui possèdent donc au moins 30 millions de dollars, sont désormais près de 250 000 dans le monde. Vous l'avez dit, aucune autre catégorie de patrimoine n'a progressé aussi rapidement. Et cela pour la deuxième année consécutive. Ils concentrent désormais 34,8% de la richesse mondiale.
3: Anne Verdaguet du service économie de RFI.
0: Et des inégalités de richesse, Candice, qui ont souvent des conséquences sur la santé des plus pauvres.
3: Oui, puisque selon votre revenu, vous n'avez pas les mêmes chances de contracter un cancer du poumon, par exemple, ou encore un cancer de la prostate. C'est ce qu'explique une étude publiée ce jeudi par le ministère français de la Santé et du Travail. Et Thomas Douéré, c'est le dépistage et les facteurs de risque qui expliquent ces inégalités.
9: L'une des premières sources d'inégalité face au cancer est le mode de vie, selon Romain Varnier, oncologue au centre Léon Bérard de Lyon, qui a participé à l'étude.
10: Les personnes les moins favorisées vont davantage faire des cancers du poumon ou des cancers ORL qui vont être liés au tabac ou à l'alcool, par exemple. Et on sait que c'est des maladies beaucoup plus compliquées à traiter.
9: Résultat, les 10% les plus pauvres ont presque deux fois plus de chances de contracter un cancer du poumon que les 10% les plus riches, qui, eux, ont plus de chances de contracter des cancers du sein ou de la prostate. Des cancers qu'on sait soigner s'ils sont repérés tôt. Et justement, les personnes aisées sont plus enclines à se faire dépister.
10: On sait que c'est des personnes davantage insérées, qui ont davantage de connaissances et d'informations par rapport au dépistage, et qui vont être plus demandeuses de le réaliser, qui vont avoir davantage le contact avec le milieu médical.
9: Ce qui augmente les chances de guérison. Les personnes les plus aisées atteintes d'un cancer qui touche plusieurs tissus ont deux fois moins de chances de contracter une forme agressive que les personnes les plus modestes.
10: On va trouver la maladie à un stade beaucoup plus précoce, donc elle va être de plus petite taille et plus facile à traiter.
9: Mais se faire dépister peut être coûteux et décourager les personnes les plus modestes. Conséquence, les plus pauvres ont plus de chances de contracter des cancers qui, dans deux cas sur trois, entraînent la mort dans les cinq ans.
3: Les précisions de Thomas Douéré pour refermer ce journal. Merci de l'avoir suivi. Il est 13h12 ici à Paris, RFI Midi. Continue avec vous, Mathieu Vendrely.
0: Merci Candice, Mazo, Thomasic. À tout à l'heure pour un nouveau journal. RFI Paris, 13h12. Et d'abord, comme chaque jour, on va tâcher d'y voir plus clair hein, sur la Fabrique du Monde. Bonjour Arim Lipold.
11: Bonjour Mathieu, bonjour à toutes et à tous.
0: La Fabrique du Monde avec vous. On prend la direction aujourd'hui de la Russie, où le président Vladimir Poutine investit massivement dans la recherche sur la longévité.
11: Oui, vaincre et la mort est une passion du maître du Kremlin. On connaissait déjà l'obsession de Vladimir Poutine pour son corps, sa santé. Pendant des décennies, il a aimé se présenter comme un dirigeant viril. Et pendant la pandémie du Covid, il prenait des précautions qui semblaient parfois démesurées. On se souvient notamment de la longue table à laquelle il recevait ses invités. Alors, ce que l'on sait moins, c'est son rêve d'immortalité. Une enquête du Wall Street Journal nous apprend que le président russe est un adepte de la cryothérapie, une pratique qui consiste à exposer brièvement le corps à des températures très basses l'année dernière. Il a également confié à son homologue chinois Xi Jinping, lors d'une conversation privé, mais capté par un micro resté ouvert, que les êtres humains pourraient devenir immortels grâce aux transplantations d'organes.
0: Et Arim, ce rêve d'une vie éternelle est devenu un projet politique, voire une priorité nationale.
11: Oui, sous l'impulsion, évidemment, de Vladimir Poutine, la Russie a investi 26 milliards de dollars dans la recherche sur la longévité. Officiellement, il est question des nouvelles technologies de préservation de la santé. Alors, ce programme est piloté, entre autres, Mathieu, par la fille aînée du président. Alors, comment retarder la mort ? Eh bien, les scientifiques russes travaillent notamment sur la bioimpression, c'est-à-dire la production artificielle de tissus, voire d'organes. Ils explorent aussi des thérapies génétiques destinées à ralentir le vieillissement cellulaire. Autre piste, faire pousser des organes humains dans des cochons nains. Objectif affiché du Kremlin, c'est de pouvoir remplacer certaines parties du corps d'ici à 2030.
0: Ce projet n'est donc pas uniquement centré sur la santé de Vladimir Poutine, il s'inscrit, j'allais dire, plus largement dans une politique démographique.
11: Exactement, car comme dans beaucoup d'autres pays, la natalité recule en Russie. À cela s'ajoute un taux de mortalité parmi les plus élevés du monde. Un homme russe peut espérer vivre en moyenne 68 ans, soit 12 ans de moins qu'un Français, par exemple. Ce déclin démographique inquiète beaucoup Vladimir Poutine, sans parler du fait que la guerre en Ukraine a déjà coûté la vie à des centaines de milliers de personnes et poussé plus d'un million d'habitants à quitter le pays.
0: Et pour l'instant, faut être clair, on a peu d'informations sur l'efficacité de ces efforts scientifiques pour ralentir le vieillissement.
11: Oui, les recherches restent assez opaques, contrairement à ce qui se fait déjà aux États-Unis, hein, où de nombreux milliardaires de la tech rêvent aussi de l'éternelle jeunesse. Peter Thiel, Sam Altman ou Jeff Bezos investissent, eux, des millions de dollars dans la recherche sur la longévité, un secteur économique d'ailleurs en plein boom. Mais contrairement à ce qui se passe en Russie, eh bien là, il s'agit essentiellement de projets individuels portés par une petite élite. qui, après avoir transformé notre manière de consommer et de communiquer, rêve désormais de repousser les limites biologiques de l'être humain.
0: À la Fabrique du Monde, à demain, Rim Lipold.
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0: Et je vous le disais dans les titres tout à l'heure au début de cette émission, c'est une décision qui fait débat en France et qui fascine jusqu'à Londres. La célèbre tapisserie de Bayeux, chef-d'œuvre du XIe siècle, quittera exceptionnellement son écrin habituel en Normandie, dans le nord-ouest de la France, pour être exposée au British Museum à partir de septembre 2026, septembre prochain. Un événement historique, mais aussi donc très controversé. Pour en parler, on retrouve Carmen Lunsmann. Bonjour.
13: Bonjour Mathieu.
0: Carmen Lunsmann du service culture. Pourquoi ce prêt suscite-t-il autant de réactions en France?
13: Parce qu'on parle d'un trésor absolument unique, cette broderie en lin qui raconte la conquête de l'Angleterre par Guillaume le Conquérant, le duc de Normandie en 1066, fait près de 70 mètres de long, 50 centimètres de large et pèse 350 kilos. Elle représente, pardon pour tous ces chiffres Mathieu, mais c'est impressionnant, plus de 600 personnages et 200 chevaux. Un diagnostic réalisé il y a 5 ans a d'ailleurs révélé 24 000 taches et une trentaine de déchirures. Donc, cette tapisserie classée mémoire de l'UNESCO est considérée comme une œuvre extrêmement fragile. Elle n'a quitté Bayeux que deux fois en 1000 ans, sous Napoléon pour galvaniser les troupes avant d'envahir Angleterre et sous l'occupation nazie pendant la Seconde Guerre mondiale. Donc, un transport jusqu'à l'autre côté de la Manche suscite évidemment les plus vives inquiétudes.
0: Il y a 1000 ans. On se souvient notamment que l'annonce du président français Emmanuel Macron lors de la visite d'État au Royaume-Uni l'année dernière avait fait l'effet d'une bombe. Une pétition lancée l'été dernier par la Tribune de l'Art a d'ailleurs récolté plus de 78 000 signatures. Alors aujourd'hui, les autorités se veulent néanmoins rassurantes suite à une étude technique publiée hier soir par le ministère français de la Culture donnant le feu vert à ce transport. Mais ce transport, comment il va se passer concrètement?
13: Voilà, ce sera un peu le transport du siècle. Même si la ministre de la Culture, Catherine Pégard, a dû admettre que le risque zéro n'existe pas, elle a assuré aussi que jamais dans l'histoire d'œuvres d'art, autant de tests, de protocoles, de contrôles de risque n'auraient été réalisés pour un seul déplacement, Mathieu. Et ça commence par un système extrêmement sophistiqué d'une caisse dans la caisse. On a fait appel à une spécialiste mondiale de la réduction des vibrations, résorbée à 96%. Pour cela, une caisse climatique avec une température constante de 20 degrés et 50% d'humidité sera suspendue à l'intérieur d'une cage métallique avec 12 amortisseurs en acier, voilà, pour être précis, pour transférer d'éventuels chocs violents de la route en un balancement extrêmement doux. Les équipes ont testé 7 itinéraires différents. Ils ont réalisé des essais grandeur nature entre Bayeux et Londres avec une réplique de l'œuvre au même poids et aux mêmes dimensions. Et 2 répétitions générales ont eu lieu en février et avril dernier pour révéler qu'il ne reste qu'un risque majeur, Mathieu, les manipulations de la tapisserie dans les couloirs et les mancs de charge. Et pour contrer en fait toute éventualité de chute, près de 100 personnes ont été mobilisées à Bayeux pour mettre ce chef-d'œuvre en réserve dans un lieu gardé secret.
0: Une caisse dans la caisse, hein. Des précautions, une assurance et une logistique qui ça devrait coûter quand même, ça devrait chiffrer. Qui va payer la facture, Carmen?
13: L'opération, dont les coûts restent évidemment confidentiels, sera entièrement financée par les Britanniques. La facture devrait être faramineuse, certes, mais les recettes probablement aussi, avec des billets vendus entre 28 et 38 euros. Le British Museum s'attend à une dizaine de millions d'euros, sachant qu'à son retour en France, fin 2027, la tapisserie de Bayeux fera l'objet d'une restauration prévue de longue date et bien méritée.
0: Carmen Lunsmann du service culture. Nous aussi, on fera comme la tapisserie Bayeux. On retournera à Londres dans quelques instants. Merci à vous. Mais d'abord, un petit coup d'œil rapide sur la presse européenne avec, pour commencer, ce camouflet en Allemagne. Les journaux essaient de comprendre aujourd'hui comment et pourquoi la candidature de Berlin au Conseil de sécurité de l'ONU a été rejetée. Vous savez qu'en plus des 5 membres permanents, il y a 10 membres non permanents élus pour 2 ans. L'Allemagne, rappelle Le Monde à Paris, est l'un des principaux financeurs de l'ONU. Son élection était jusqu'ici considérée comme acquise. Lors du précédent scrutin pour la précédente période 2019-2020, l'Allemagne avait obtenu 184 des 190 10 voix exprimées. Seulement cette fois, c'est un échec. Le Portugal et l'Autriche sont élus, mais pas l'Allemagne. Die Welt développe les raisons de cet échec mis en avant par le ministre allemand des Affaires étrangères. Et parmi ses explications, le soutien trop fort de l'Allemagne à l'Ukraine. C'est en tout cas s'explique le ministre Johann David Wadephul, qui sous-entend au passage que l'Autriche a de son côté fait en sorte de plaire à la Russie. Argument relativisé par Die Welt, qui rappelle que l'influence de la Russie est considérée comme affaiblie et n'a donc pas pu peser au point d'exclure l'Allemagne. Un mot de la Grande-Bretagne également dans la presse à Londres. Cette polémique qui n'en finit pas autour du soutien du Premier ministre Keir Starmer à son ancien ministre et ambassadeur aux États-Unis Peter Mandelson, mis en cause dans le dossier Epstein. Le Guardian rapporte des SMS non divulgués qui révèlent que le principal secrétaire de Starmer a réconforté Mandelson après son limogeage du poste d'ambassadeur aux États-Unis. Dans les messages, ce conseiller écrit notamment à Mandelson: tu as fait un travail formidable et tu as accompli des merveilles avec Trump. Je suis vraiment désolé pour aujourd'hui.
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0: 11h21, temps universel. Keir Starmer en difficulté sur un autre front. Il y a en Grande-Bretagne de grosses tensions autour de la question de l'immigration. Et actuellement, la police est sous le feu des critiques de l'extrême droite. Une police accusée de racisme anti-blanc à cause d'une vidéo montrant des agents en décembre dernier menotter un étudiant blanc en train d'agoniser après avoir été accusé à tort d'injures racistes par son meurtrier, un jeune homme sikh. La polémique intervient dans un contexte de percée de l'extrême droite au Royaume-Uni avec des élections locales le mois dernier, dont Reform UK est sorti grand gagnant, et à deux semaines d'une législative partielle où le parti de Nigel Farage, parti d'extrême droite, espère voir son candidat l'emporter sur celui du Labour. Un scrutin donc qui s'annonce crucial pour l'avenir politique du Premier ministre Keir Starmer, déjà largement fragilisé, comme l'explique Aurélien Antoine, professeur des universités et spécialiste des institutions britanniques.
15: Keir Starmer, comme d'autres, est victime d'un certain nombre d'erreurs personnelles, de choix politiques et aussi de problématiques liées à des affaires graves comme l'affaire Epstein. Il est aussi victime très largement du contexte international et d'une crise économique qui dure. Ce contexte-là, très défavorable, malheureusement, quand on est au pouvoir, c'est très difficile de le surmonter. Le grand avantage des partis qui ne sont pas au pouvoir, et notamment ceux qui ne l'ont jamais été, comme Nigel Farage, c'est qu'ils peuvent toujours prétendre faire mieux. On ne le saura pas tant qu'ils ne seront pas au pouvoir, et beaucoup d'électeurs et d'électeurs se disent on verra bien ce qu'ils font, ça ne coûtera rien de voter pour eux. Donc pour Keir Starmer, malheureusement, si on n'a pas des retournements de conjoncture, l'avenir pour lui reste quand même assez sombre, mais je ne crois pas qu'en tout cas le changement de leader au sein du Parti travailliste changera fondamentalement la situation du parti au pouvoir dans les mois à venir.
0: Aurélien Antoine, spécialiste des institutions britanniques, interrogé par François Damien Bourgerie, RFI Paris Budapest, 13h23.
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0: Et on part maintenant pour la Hongrie, un mois et demi après les élections législatives et la chute du Premier ministre Viktor Orban. Cette étonnante liste d'attentes qui connaît un énorme succès. Oui, ils sont des milliers à s'être inscrits pour visiter les anciens bureaux de Viktor Orban et le somptueux immeuble qui hébergeait le ministère de la Propagande. Florence Labruyère, la communication du nouveau Premier ministre Peter Magyar rencontre les attentes de la population.
16: Nous sommes dans l'ancien monastère des Carmélites, sur la colline du château de Budapest. C'est là que Viktor Orban avait déménagé ses bureaux, après avoir fait entièrement rénover ce bâtiment du XVIIIe siècle. Les visites guidées démarrent toutes les demi-heures. Sur les 12 000 mètres carrés, on ne visite que quelques pièces. La salle du Conseil des ministres, la bibliothèque personnelle de Viktor Orban, tout en bois de chêne. Et une immense terrasse avec vue sur le Danube, que l'ancien Premier ministre avait fait rajouter à l'édifice, bien qu'il soit classé. Hanna Toth, une jeune assistante en marketing, était émerveillée.
17: Le panorama est époustouflant. Je ne m'attendais pas à quelque chose d'aussi somptueux. On dirait un vieux château. Le style est un peu puritain à première vue, mais il y a des meubles art nouveau et un grand luxe dans les détails.
16: Et on visite bien sûr l'ancien bureau de Viktor Orban. Plusieurs pièces en enfilade, avec au mur des œuvres des plus grands peintres hongrois. C'est ce qui surprend Eric Polacek, un étudiant en physique qui vient d'une petite ville de province.
14: Le plus étonnant, c'est de voir tous ces tableaux. On se croirait dans une galerie de peinture, pas dans le bureau du gouvernement.
16: Jenő Horváth, un ingénieur à la retraite, est impressionné.
18: Ça a été très bien rénové. Les parties qu'on peut visiter sont magnifiques. C'est clair qu'un premier ministre ne peut pas s'asseoir sur une chaise en plastique quand même. On est vraiment content. On a eu la chance d'avoir des places rapidement.
16: Les visites ont tellement de succès qu'il y a des milliers de personnes sur liste d'attente. Et ce ne sont pas seulement les bureaux de Viktor Orban qui attirent le public. On fait aussi le tour du ministère de la Communication, surnommé le ministère de la Propagande par de nombreux Hongrois. Car c'est ce ministère qui préparait les campagnes de haine du gouvernement Orban contre les migrants, contre Bruxelles, l'Ukraine. Quelques heures après avoir été élu Premier ministre, Péter Madiar a découvert le lieu en direct, sous l'œil des caméras. Au cœur de l'édifice, dont la construction a démarré pendant le Covid, une cour intérieure tout en verre et en marbre et un décor luxueux, fauteuil de cuir, rideau de velours brodé de fils d'argent. Micro accroché à sa veste, Péter Madiar grimpe l'escalier en marbre dont la rampe est en métal doré.
19: Ah, ces messieurs aiment beaucoup la couleur or, c'est du jamais vu en Hongrie. On se croirait en Suisse ou à Singapour.
16: Avant les élections, Péter Madiar a dénoncé sans relâche la corruption de l'élite au pouvoir. Une élite détachée du peuple, alors que plus de 3 millions de Hongrois vivent sous le seuil de pauvreté. Et c'est ce contraste qui choque Eric, l'étudiant originaire de province.
19: Pendant la pandémie, j'étais en terminale et je n'ai pas pu passer mon bac. Moi et ma famille, on vivait dans l'angoisse. L'une des trois entreprises de ma ville a fermé et des centaines de personnes ont perdu leur emploi. Mes parents travaillent dans une usine de verre. Ils n'ont pas été licenciés, mais ils ont la peur au ventre. Il y a régulièrement des suppressions de postes. Et pendant ce temps-là, au lieu de créer de nouveaux emplois, de sauver une entreprise, le gouvernement a fait sortir de terre ce joyau.
16: Le Premier ministre Péter Madiar a choisi de ne pas s'installer dans les anciens bureaux de Viktor Orban, mais de les ouvrir à la visite. Une manière pour Péter Madiar de reléguer symboliquement son prédécesseur au musée. Le nouveau chef du gouvernement veut aussi modifier la Constitution pour interdire à un Premier ministre qui a déjà gouverné 8 ans de revenir au pouvoir. Une mesure qui cible clairement Viktor Orban. Ce dernier a été élu Premier ministre 4 fois par l'Assemblée nationale et il a régné pendant 16 ans. À l'instar de nombreux Hongrois, Jenő est tout à fait d'accord pour limiter le nombre de mandats d'un Premier ministre.
18: Je trouve que c'est une excellente idée. Dans beaucoup de pays européens, c'est limité à 2 mandats. Un politicien ne doit pas pouvoir rester au pouvoir éternellement.
16: Les visites guidées ont aussi un aspect symbolique. Elles évoquent l'imagerie révolutionnaire. En ouvrant au public les anciens bureaux du gouvernement, le nouveau Premier ministre hongrois permet au peuple de s'emparer virtuellement du palais du roi.
0: Florence Labruyère depuis Budapest. Dans 2 minutes sur RFI, toute l'actualité française. Mais d'abord à 13h28 à Paris, on va jeter un coup d'œil sur le programme de votre journal. Dans une demi-heure, Diane Berger, le grand journal de la mi-journée dans RFI Midi. Et à la une aujourd'hui, les frappes israéliennes qui continuent dans le sud du Liban malgré l'annonce d'un accord de cessez-le-feu.
20: L'accord de la dernière chance selon le président libanais Joseph Aoun qui attend une réponse du Hezbollah, la milice pro-iranienne. En attendant, les violences se poursuivent et Israël prévient en cas d'attaque du Hezbollah contre son territoire, son armée frappera à Beyrouth en représailles.
0: Nous irons aussi au Monténégro dans votre journal.
20: Le pays accueille demain un sommet réunissant pays de l'Union européenne et de l'Ouest des Balkans. Le Monténégro qui rêve d'entrer dans l'Union européenne à son tour. Au sommaire également de ce journal dans une demi-heure, les paris sportifs à 7 jours de la Coupe du Monde de football. Les opérateurs traditionnels se retrouvent concurrencés par des marchés prédictifs comme Polymarket. On vous expliquera les problèmes que ça génère. Et puis donc dans une demi-heure, nous reviendrons aussi sur la mort de Marjane Satrapi. L'artiste franco-iranienne avait 56 ans, célèbre pour son œuvre Persepolis, d'abord une série de bandes dessinées, puis un film du même nom où elle racontait ce que ça signifie vivre en Iran sous le joug des gardiens de la Révolution. Nous écouterons ensemble l'émotion de l'une de ses compatriotes, la journaliste et autrice Abnous Salmani.
0: A tout à l'heure, Diane Berger.
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0: L'affaire fait polémique en France. Hier, le ministre de l'Intérieur, Laurent Nunez, a annoncé ouvrir une enquête administrative sur d'éventuels dysfonctionnements de la justice. Depuis une semaine, Liana, une collégienne...

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1: Bonjour à toutes et à tous, vous êtes sur Radio Libre en Périgord et nous nous retrouvons pour l'agenda quotidien présenté par l'équipe RLP.
2: L'ensemble vocal féminin Les Dames de Cœur donnera un concert intitulé Romantisme le dimanche 7 juin à 17h en l'église Saint-Georges. Au programme des œuvres de Franz Schubert, Robin Schumann, Félix Mendelssohn, Johann Brahms, ainsi que des compositions de Fanny Hensel et Mel Bonis. Le chœur sera dirigé par Bruno Rossignol et accompagné au piano par Isabelle Loiseau, avec la participation de la harpiste Sophie Clavel et des cornistes David Meyer et Elliot Élisée. L'entrée est à 15€, tarif réduit 10€, gratuit pour les moins de 12 ans. Le renseignement au 06 32 01 13 70. La deuxième édition de Lire au Château se déroulera le dimanche 7 juin 2026 au Château de Montréal. Cette journée culturelle réunira auteurs, lecteurs, historiens et passionnés de littérature autour de la lecture, de la transmission et du partage. Au programme, finale de concours de lecture à voix haute pour les jeunes, remise des prix, lecture à deux voix, rencontre et table ronde autour du roman, de l'histoire et de la culture. La romancière Maëlys de Kerangal présidera le jury pour cette nouvelle édition. Des animations pour les enfants, des échanges avec les auteurs et un espace de restauration compléteront cette journée placée sous le signe de la littérature et de la convivialité. Vous aimez bouger, jouer ou créer ? La compagnie La Cerise sur le Gâteau vous invite à ses stages de danse et théâtre à Périgueux pour adultes et ados. Trois week-ends d'exploration du corps, de mouvement et de la voix les 22 et 23 novembre 2025, les 28 février et 1er mars 2026 et les 6 et 7 juin 2026 à l'école André Boisière, 20 rue Louis Blanc. Avec Lisa Schmidlin et Juliette Lasserre-Mistodi, participez à des moments de recherche, de création et de partage dans une ambiance conviviale et inspirante. Auberge espagnole à midi, les tarifs c'est 80€ le week-end, infos et inscriptions aux 06 80 64 28 73 ou au 06 46 41 66 32 ou par mail à compagnie.lacerisesurlegâteau@gmail.com. Le challenge Berger 24 de karaté se déroulera le dimanche 7 juin 2026 au dojo départemental de Coulounis-Chamiers. Cette journée de compétition réunira 12 clubs de Dordogne et alentour, avec au programme des épreuves de kata et de combat pour toutes les catégories, des plus jeunes aux vétérans. Le matin, catégorie vétéran à cadet, l'après-midi, catégorie poussin à benjamin. La journée se conclura par une remise des récompenses ouverte au public, un événement sportif ouvert à tous pour découvrir et soutenir le karaté en Dordogne. L'après-Dordogne organise une réunion publique avec Clémentine Autain le mardi 9 juin 2026 à 19h30 à Bergerac. Le rendez-vous aura lieu à la salle Jean-Bart, située 5 rue de la Fonderie. Cette rencontre sera l'occasion d'échanger avec la députée autour des enjeux politiques et sociaux actuels lors d'un débat ouvert au public. L'entrée est libre.
1: Merci d'avoir suivi l'agenda du jour sur RLP. Restez avec nous pour la suite de nos programmes.
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4: Victor, comme tout le monde, le maître et son disciple. D'abord, remettons l'église au milieu du village. Pascal Bonitzer a été la main et l'œil qui ont réalisé ce film écrit par Sophie Filière, sa compagne, disparue trop tôt et dont le dernier film, Ma vie, ma gueule, avait été remarqué. Habité par Victor Hugo, le comédien Robert Zucchini traîne une douce mélancolie lorsqu'il n'est pas sur scène. Chaque soir, il remplit les salles en transmettant son amour des mots, jusqu'au jour où réapparaît sa fille, qu'il n'a pas vue grandir. Et si aimer, pour une fois, valait mieux qu'admirer. 88 minutes plus tard, on est sûr qu'il faut aimer Zucchini pour apprécier cette comédie mélancolique. Il est de tous les plans, mais remarquablement sobre quand il le faut. Moi, j'aime. J'ai surtout, comme le héros, une admiration sans bornes pour Victor Hugo. Et là, on se régale, car on entend constamment la prose et surtout les vers du génie, auteur des Misérables ou des Contemplations. Et avoir le grand Zucchini, tel qu'en lui-même, pour sublimer ces mots-là, c'est un régal. Comme le titre voudrait l'expliquer, il s'agissait de désacraliser le monument et de le rendre humain, vulnérable, presque ordinaire. Soyons clairs également en insistant sur le fait que le personnage central, Robert Zucchini, n'est pas Lucchini. C'est un personnage issu d'un monde parallèle. D'ailleurs, on pourrait croire que le scénario a été écrit à partir du spectacle que Fabrice fait sur Hugo, alors que c'est le contraire. Au moment de l'écriture du scénario, ce spectacle n'existait pas encore. Le film n'est donc pas adapté du show, c'est l'inverse. C'est suffisamment rare pour être souligné. De plus, le film, qui regorge d'anecdotes littéraires, historiques et philosophiques, questionne aussi sur l'absence. Absence d'un père pour sa fille, absence de nos proches à travers le décès de Léopoldine pour Hugo. Ce film modeste n'est rien d'autre qu'une lettre d'amour de Lucchini pour son maître littéraire absolu, un maître qu'il modernise à sa manière et avec une passion obstinée. Donc, à part les extraits choisis du spectacle, Fabrice Lucchini évite de faire du Lucchini. Et je le répète, se révèle particulièrement sobre. C'est un immense acteur. Chiara Mastroianni est dramatiquement sous-employée, mais la jeune Marie Narbonne, pour son premier rôle d'importance, s'en sort très bien. Citons aussi la garde rapprochée du héros, constituée de Naïdra Ayadi, David Ayala et Yannick Chouara. Certains regretteront que le film ne pousse pas assez loin les sujets abordés, mais c'est aussi cette légèreté qui fait son charme.

Et bonjour, bonjour monsieur Aznavour, comme d'habitude, hein, c'est mon pote. Bonjour et bienvenue sur l'antenne de Radio Libre en Périgord. Vous êtes avec Jeff pour son émission Être musicien en Périgord sur 102.3, bien sûr. Hello, Jeff, votre animateur est ravi de vous retrouver dans sa 18e émission de Être musicien en Périgord. Je vous présenterai tout à l'heure, bien sûr, avec nos deux invités. Comme d'habitude, je vous laisse languir, hein, monsieur, dame, pour tout à l'heure. Et puis, bien sûr, avec en compagnie d'Antoine, hein, parce que sans lui... Bon, il n'a pas mis ses chaussures encore aujourd'hui. Il a encore chaussettes, hein, hein. C'est fou, ça, hein. Bon, ça me fait marrer à chaque fois. Donc, voilà, donc notre technicien qui est toujours prêt pour faire l'émission. Donc, vous êtes toujours avec Jeff et les invités qu'on va présenter tout à l'heure, l'émission Être musicien Périgord. Tout d'abord, je vous rappelle l'objectif de cette émission. Il s'agit d'inviter ici toute personne qui, en Périgord, a quelque chose à voir avec la musique. Alors, musicien, patron de bar, les groupes, magasins de musique, les studios d'enregistrement, les surtout, je le dis à chaque fois, hein, comme Don Quichotte, hein, des tourneurs. On veut des tourneurs. Il n'y en a pas en Dordogne, je le dis à chaque fois. Tous les musiciens que je reçois s'en plaignent. Hein,

Il y en a marre de chercher des dates pour les musiciens. Nous, les musiciens, ce qu'on aime faire, c'est la musique. Mais chercher des dates, c'est infernal. Donc, le gars qui veut s'installer professionnellement en Dordogne, qui prend 10 ou 15 groupes sous sa coupe, qui cherche des dates moyennes en finance, je pense que là, il y a de quoi faire. Hein, et on n'en trouve pas. Voilà pourquoi. Il y en a sur Paris, il y en a sur Bordeaux, mais ici, il n'y en a pas. Donc, appel à candidature. Hein, d'accord ? Voilà, donc le but, c'est que les gens viennent ici, parlent d'eux, ils envoient leur musique ou les musiques qu'ils aiment, peu importe. Et puis aussi, j'aime bien parler des statuts des musiciens, mais c'est toujours dans le flou. Pour les professionnels ou les amateurs, à quoi on a droit, à quoi on n'a pas droit, qu'est-ce qu'il faut déclarer, qu'est-ce qu'il ne faut pas déclarer, où il faut le déclarer. Ça, à chaque fois, c'est toujours... Moi, je reçois des professionnels intermittents du spectacle, ils n'ont à chaque fois pas le même discours. Donc, on ne sait pas où on en est, donc il faut qu'on sache un peu plus. Et puis aussi, je vais peut-être inviter des gens de la SACEM aussi, pour qu'ils nous expliquent un peu le fonctionnement. Voilà, donc c'est tous des petits détails. Voilà. Donc, en attendant, ici, on parle de musique. On va en écouter. Je vous ai préparé un petit morceau que j'aime bien. Hein, allez, je vous l'ai fait écouter. Si je vous dis William Farrell...

Et oui, Pharrell Williams, quelque chose ce morceau, hein, un morceau de basse extraordinaire. Bon, avant de parler avec mes invités du jour, je reviens sur mes objectifs, car si vous souhaitez passer à mon émission, envoyez-moi un mail sur le mail de la radio. Alors radio avec un S, libre avec un S en Périgord, gmail.com. Surtout, laissez-moi vos coordonnées, que je puisse vous rappeler et fixer un rendez-vous avec vous. Là, pour l'instant, attention, parce que j'ai désormais que des dates en décembre. Je suis blindé jusqu'à présent. Donc, n'hésitez pas. On peut déjà commencer à faire des dates pour 2027. Hein. Mais vous savez que l'émission est enregistrée le mardi matin. Là, cette émission que l'on fait aujourd'hui avec mes deux super invités, deux petits jeunes là, qui sont chauds comme la braise, hein, ça sera diffusé donc jeudi sur les antennes de 14h à 15h et samedi de 21h à, de 20h à 21h. Donc là, on est le 2, ça sera le 4 et le 6. Et ensuite, ça sera sur podcast. Vous allez sur le site de la radio, vous tapez dans podcast, vous cherchez Être musicien Périgord, vous avez toutes les émissions que l'on a fait jusqu'à présent. En gros, ne tardez pas. Donc en fait, j'ai besoin de vous annoncer quelques infos, les groupes que j'ai reçus ici. Alors, sachant que tous les gens qui sont venus ici ont tous des sites internet. Donc, que ce soit Bruno Blum, Zoubir, hein, toujours sur la petite place du marché avec sa guitare, voilà, Sox avec ses morceaux un peu extraordinaires, mon pote Danny, mon ancien chanteur qui était avec les Bricouleurs et un autre groupe, Gaëtan du Phoenix, toujours avec ses jams le mercredi soir, Lionel du Saut du Loup qui fait aussi des jams jeudi, fait un super concert avec Big Ed d'ailleurs dimanche soir là. Morgane Lazel que j'adore, Mademoiselle Pourpre, j'adore ce qu'elle fait, Corinne Van Montagu, Bernard Delgoulet, la Démothèque, je remercie Bernard d'ailleurs pour sa super organisation du marché au disque où on a joué nous aussi, on a eu la joie de jouer, il y avait un monde extraordinaire, on a fait une émission en direct, si c'est super bien passé, vraiment il a super bien organisé son truc, hein. Mon petit pote Lucas de Matt and the Messenger que j'adore, Alexandre Dudermel, compositeur de disques de documentaires et de films, super, c'est bien ce qu'il fait aussi moi, Marc Roumane qu'on connaît son product, il n'y a pas de problème, Gégé Puy-de-Bois, mon petit Jérôme que j'adore, hein, lui c'est un pote, j'adore, Jean-Daniel bien sûr, mon contrebassiste, et puis Robert Kling, exceptionnel. Il y a aussi l'asso, donc Rock 24, groupe de 30 musiciens qui interviennent dans tout le département, voilà, ça ils font des super trucs, hein, mais je crois que c'est 30, mais je crois que c'est 50 même, ils sont 50, ils sont pas 30, je me gourre, et c'est vraiment bien ce qu'il faut, hein. Et puis bon, il y aura le festival des Pringorial le 12 et le 13 juin, où nous aurons l'honneur avec Bruno Blum et ses amis de jouer le samedi 13 à 22h, c'est une super organisation, il y a 4 groupes le vendredi, 4 groupes le 5 groupes le samedi, et il va y avoir du monde, hein. Bon, je vous rappelle que je suis prêt à vous annoncer vos concerts, manifestations musicales. N'hésitez pas à m'envoyer des mails. Je me ferai un plaisir de vous les annoncer. Allez, un peu de musique et après, on embraye avec nos invités.

0: Ah, morceau mythique, hein. Le Pacha, Gabin, Gainsbourg, Gainsbourg qui fait ça pour Gabin, Ventura, monstrueux. Bon, alors, maintenant, j'ai le plaisir de recevoir ici deux petits jeunes qui sont en émergence dans notre beau Périgord. Je veux dire qu'ils sont en train de faire pousser les graines d'un nouveau groupe en Périgord. J'ai nommé mademoiselle Jana, bonjour.
1: Bonjour Jeff.
0: Et notre ami Guillaume à la guitare. Donc toi, tu chantes.
1: Exactement.
0: Mais pas que, je crois. Et toi, tu joues de la guitare. Alors, qui êtes-vous? D'où venez-vous? Qu'est-ce que vous êtes venu foutre dans notre Périgord, hein? Expliquez-nous un peu.
1: Ok, je commence. Oui. Alors moi, j'ai grandi en Lorraine, donc bien loin d'ici, à l'opposé, dans notre hexagone. Et je suis arrivée en Périgord il n'y a vraiment pas longtemps. Je suis arrivée en septembre. Donc là, on est en juin. Ça fait donc quelques mois que je suis venue là pour un nouveau travail. C'est pas la musique qui m'a fait venir par ici, mais une nouvelle activité, un nouveau métier dans lequel je m'éclate. Je travaille dans un atelier et je fabrique du matériel de jonglage de feu pour les personnes qui jonglent avec le feu. Moi, je fabrique le matériel.
0: Tu as un rapport avec le cirque de Boulazac, alors le...
1: Eh bien, j'ai découvert le cirque de Boulazac, ouais, en allant voir plusieurs spectacles, notamment, mais ce n'est pas lié. Mais, oui, mais les personnes qui sont au cirque de Boulazac peuvent faire appel
0: Il y a...
1: à notre entreprise qui s'appelle Juggling Calling.
0: D'accord, il y a Mimos aussi qui va démarrer. Il y a pas mal de choses aussi avec Mimos. Par rapport, il y a, je crois, qu'une troupe qui fait entre le mime et le cirque, si tu veux. Apparemment, ça va être assez grand. Mais c'est bien ce que tu fais. Tu as des créneaux. Bon, il y a le cirque ici, mais tu as, pour les contacts, comment tu fais pour trouver du taf, quoi, je veux dire. C'est pas évident, non?
1: Ah, bah là, ça a été. C'est une toute petite entreprise, ouais, qui existe en France. Là, c'est vraiment un petit atelier. Ouais. On fonctionne en ligne. C'est une, ouais, boutique, on fonctionne que par commande en ligne.
0: Ah, ben voilà.
1: Et
0: oui,
1: c'est grâce à la poste que ça part, mais on n'a pas de boutique en, d'accord, présentiel.
0: Vous, voilà, êtes combien alors?
1: On est le patron et trois salariés.
0: D'accord, c'est bien.
1: Voilà.
0: D'accord. Et la musique, alors, tu as toujours connu la musique, d'après ce que j'ai compris.
1: Exactement. Ouais. Formation classique, théorie musicale, plus piano en école de musique, ouais, pendant 10 ans, jusqu'à mon lycée. Et ensuite, ça a été l'envie de chanter qui s'est fait de plus en plus présente. Et donc, j'ai commencé par m'accompagner au piano. Mais comme ce n'est pas un instrument très portable, je suis assez vite passée à la guitare.
0: Ah, oui, oui.
1: Assez classique, je pense. Mmh. Et donc, je me suis plus accompagnée à la guitare pour pouvoir chanter. J'ai développé petit à petit le chant. J'ai appris à jouer en groupe et sur scène grâce aux différents clubs musique de l'école, au collège, au lycée. Et j'avais une petite formation musicale, ouais, de reprise rock au lycée, qui m'a permis de faire de la scène et de beaucoup plus me concentrer sur le chant. Et puis, je suis passée à une formule solo depuis pendant 2 étés. Là, j'ai fait des petits concerts avec ma guitare et moi, sous le pseudo Janac. Mmh. Et c'est en arrivant en Périgord que, grâce au fameux groupe Torepa à Périgueux, un groupe WhatsApp où les gens se rencardent sur ce dont ils ont besoin, que Pauline, la bassiste du groupe, a posté qu'elle cherchait quelqu'un pour chanter et, d'accord, je me suis présentée là et maintenant j'ai rejoint le groupe pour uniquement chanter. Notre groupe Mousse Mousse.
0: Mousse Mousse, 2 S, hein, d'accord.
1: 2 S,
0: oui.
1: 2 S, 2 S,
0: voilà.
1: Sans E à chaque,
0: d'accord,
1: fois.
0: Et Guillaume, alors raconte-nous un peu ton parcours, parce que toi tu es, il n'y a pas de leader dans le groupe, tout le monde est leader.
1: Ouais, c'est,
0: ouais,
1: ça.
0: Ça c'est bien, d'accord.
1: Alors il y a, on va dire, une prise de position pour plus sur un côté plus d'expérience et peut-être plus de composition et coordination de la part de Guillaume qui est là. Mais effectivement, il n'y a pas vraiment de personne, d'accord, lead. Tout le monde a sa place pour proposer des compos et tout ça.
0: Alors Guillaume, quelle est ta place, toi? Explique-nous un peu ton vécu musical jusqu'ici. Je crois que tu soufflais dans un saxo avant, je crois.
2: Je soufflais très fort, oui.
0: Ah, et puis il a laissé tomber le saxo. Ouais. On cherche des cuivres, hein,
2: oui,
0: ici.
2: Oui, oui. Mais il y a tout un lore autour de ça, effectivement. Moi, j'ai commencé la musique en faisant du saxophone quand j'étais adolescent, à apprendre des cours particuliers aussi, attraper une partie de théorie musicale qui est importante toujours aussi aujourd'hui. J'ai fait partie de plusieurs groupes durant cette phase adolescence, lycéen, / début de vie d'adulte, où j'ai eu des expériences de groupe dans le reggae, dans le ska, dans le rock. Mais j'ai quand même grandi avec toute cette influence très néo-metal, années 2005-2010, à base de System of a Down, de Korn, de Limp Bizkit. Donc voilà, c'est des influences qui m'ont toujours un peu suivi, mais j'ai jamais vraiment osé être dans la composition de ce genre de groupe-là, parce qu'il n'y avait pas de cuivre dedans. Et que, voilà. Et j'ai commencé un peu la guitare en même temps en autodidacte, dans ces années-là, pour me rapprocher et apprendre des morceaux de gros métal en drop, ouais, avec des mecs qui criaient très fort. Et après, j'ai arrêté la musique pendant presque 10 ans parce que je suis parti à Bordeaux.
0: Ouais.
2: Et je suis revenu il y a 3 ans sur Périgueux et j'ai repris la musique parce que bah, je pense qu'une fois qu'on a le... qu'on l'a dans, la, dans le sens, c'est compliqué de s'en passer. Ouais, j'avais très envie de remonter une formation, donc j'ai retravaillé ma technique, surtout à la guitare. En fait, mon saxophone, je l'ai prêté quand j'étais sur Bordeaux, on me l'a rendu un peu avant que je revienne, et il est complètement cassé.
0: Ouais.
2: Voilà. Et faire retamponner, plus réviser un saxophone, ça coûte un petit peu de sous. Et en fait, le projet à la base sur Mousse Mousse, c'était vraiment... On monte une formation, je compose à la guitare parce qu'on fait que des compos. Mmh. Je compose une grosse partie des morceaux et j'arrive avec du matériel à travailler avec les autres personnes. Et il y a un monde où on trouve un guitariste et puis je me remets vraiment au sax et je rachète un saxophone plutôt ténor. Et puis au final, je fais de la guitare et je chante aussi. Donc
0: oui, parce que tu, voilà, joues, tu fais de la guitare aussi, toi, Jeanne.
1: Moi, je fais de la guitare... plus en formation acoustique pour vraiment m'accompagner quand moi je chante, mais dans le groupe Mousse Mousse, ouais, je fais que chanter.
0: D'accord, parce que c'est vrai que si elle fait de la guitare, tu peux prendre le saxo aussi de temps en temps.
2: Hein? Tout à fait, c'est l'idée. Ouais. Ouais, ouais, tout à fait.
0: Qui compose ? Un peu tout le monde ou...
2: Bah, je compose, j'ai composé peut-être 80% des morceaux qu'on a aujourd'hui.
1: Ouais.
2: La basse, la guitare, les textes, une grosse partie.
1: Ouais.
2: Et après, il y a des morceaux. Il y a un morceau, c'est la bassiste Pauline qui l'a amené.
0: D'accord.
2: Qui avait écrit un texte assez engagé pour un événement pour la journée des droits de la femme, qu'on a repris avec le groupe. Voilà. Mais j'essaie toujours d'être très dynamique sur la proposition.
0: D'accord.
2: J'ai énormément d'idées et j'essaie de me limiter aussi pour pas partir dans tous les sens et amener des choses un peu construites.
0: Mmh.
2: Et après, le but, c'est que chacun se réadapte en fonction de ses envies, de ses capacités techniques aussi et de ce qui est possible de faire ensemble, quoi.
0: Et puis l'inspiration, moi je fais partie du club des hydropathes de Poésie de Périgueux. Et moi, quand j'ai quelque chose en tête, il faut que j'écrive tout de suite. Là, tu vois, tout con, hein. J'ai un bidet chez moi, dans la salle de bain, tu vois, qui ne sert pas. Et chaque fois qu'on se douche, j'ai fait glou, glou, glou, glou, glou, tu vois. Et donc, j'ai fait un poème qui s'appelle Dada sur mon bidet. Et je me suis posé la question, pourquoi il gloutait, toi ? Comme quoi, tu vois, on part sur des trucs un peu flous, hein. D'accord. Et la batterie, vous avez qui à la batterie ?
2: À la batterie, on a Thomas. Alors, moi, je travaille à l'éducation nationale avec des lycéens.
0: Ouais.
2: Et en fait, ça a été un de mes gamins quand je suis arrivé sur Périgueux il y a 3 ans.
0: D'accord.
2: Et il est tout jeune, il a 20 ans.
0: Oui, mais ça, c'est rien. Oui.
2: Et il a appris la batterie avec son oncle, qui est un batteur semi-professionnel dont je n'ai pas le nom. En
0: mais
2: tête.
0: Où ça ?
2: Sur Agonac, il est.
0: C'est pas Paul Bastardi ?
2: Je sais pas. Je te dirai des bêtises. Okay. Je me souviens plus, mais je l'ai dit à l'oral.
0: Oui.
2: Et en fait, pareil, c'est un mec qui est autodidacte et qui est assez doué dans sa façon de faire.
0: Et vous êtes dans la mixité, quoi. Deux.
1: Tout à fait. Ouais. Parité,
0: la parité,
1: parfaite.
0: Ouais,
2: c'est
0: bien,
2: pas
0: ça.
2: Voulu, ça s'est fait comme ça. Donc,
0: ah, mais c'est bien, vous êtes dans la légalité, là, vous êtes super, hein.
1: C'est ça, là, on coche les bonnes cartes.
0: Ouais. Non, mais c'est bien. Bon, et ça fait combien de temps que vous avez monté ce groupe-là
1: Tout récent.
0: C'est tout récent.
1: En tout cas, si on considère que le groupe est formé vraiment depuis mon arrivée, c'est janvier de cette année. Donc, on a 5 mois.
0: D'accord, c'est tout frais.
1: Tout jeune.
0: Pas de concert pour l'instant.
1: Non.
0: On va en parler après.
1: Notre premier concert est bientôt.
0: D'accord. On va en discuter après. Ouais. Alors, je crois que vous n'êtes pas venus les mains vides, bien sûr. Vous avez deux compos et un morceau que vous aimez bien.
2: Tout à fait.
0: Alors, on commence par quoi ? Expliquez-nous ce que c'est.
1: Là, on va commencer par écouter un morceau. Bah, du coup, ça reflète le fait qu'il y a une grosse partie des compositions, notamment musicales, qui est prise en charge par Guillaume. Et il y a eu un peu d'espace. Notamment, moi, j'ai pu écrire quelques textes sur certaines compos. C'est le cas de celle qu'on va écouter maintenant.
0: D'accord.
1: Qui s'appelle Badass.
0: D'accord.
1: Et voilà, on tenait quand même peut-être à rappeler que c'est un état de pré-maquette, c'est le premier enregistrement qu'on a fait en live session dans les studios de la filature du Sans Réserve.
0: Vous avez fait ça à Arthur ou...
1: Tout à fait.
0: Ouais. Bon mixeur, j'aime bien. Voilà, très bien. Bon, écoute, on va l'écouter, puis on en parle après.
1: C'est parti.
0: Ok, allez, c'est parti.

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0: Bien. Donc le style, c'est New Wave, on le situe comment?
1: C'est très rock alternatif, quoi.
0: Ouais.
1: Très rock alternatif. Ouais. Arthur nous disait plus rock fusion.
0: Oui. Tout à fait.
1: Dans le style.
0: Ouais. C'est original. Original.
2: Oui, ce morceau, il reflète bien le fait qu'on aime bien avoir plusieurs ambiances, même au sein d'un morceau. Ouais. Et c'est bien reflété dans
0: celui-là. Oui, on le sent comme ça. Bon, là c'est une pré-maquette. Hein, comme je te disais tout à l'heure, c'est vrai que quand vous allez faire le mastering, je crois qu'il faut que ta voix domine un peu plus. Mm-hmm. Mais bon, ça, c'est des techniques, c'est pas gênant. Hein, Donc là, alors, actuellement, là, vous répétez combien de fois, quand, comment, et quels sont les projets, enfin... vous n'avez pas fait de concert encore ensemble, je crois.
2: Hein? Non, pas encore. Non.
0: Dites-nous un peu comment vous vivez votre groupe dans l'ensemble, s'il y a une symbiose. Très bien. Important d'avoir la vie d'un groupe.
2: Hein? Ah ouais, tout à fait. Bah alors, pour la façon dont on a essayé de s'organiser au début, quand on s'est rencontrés, déjà, il a fallu trouver des moments qui se calent pour tout le monde, qui conviennent à tous les emplois du temps pour qu'on puisse se retrouver. Et au départ, il fallait aussi qu'on ait un endroit pour répéter. Donc, c'était les studios du Sans Réserve.
0: Oui.
2: Donc, on avait plusieurs contraintes entre les emplois du temps de chacun, chacune, et les horaires d'ouverture du studio. D'accord. Donc, on arrivait à se retrouver toutes les deux semaines pour répéter vraiment en studio, 4 heures par semaine, par session. Et en plus, on faisait un truc que moi, j'ai trouvé super dès qu'on s'est rencontrés. C'était qu'on se prévoyait des temps où on se retrouvait pour aussi parler des morceaux où on n'était pas forcément en studio avec les instruments, mais on avait réussi à faire des enregistrements à peu près, quelque chose pour avoir une matière, quoi, et on pouvait discuter des morceaux. Et ça, c'était vraiment une chouette chose à mettre en place, et ça nous a fait évoluer vachement vite, en fait, dans la composition.
1: Bah, quand tu composes, t'es obligé d'avoir ces temps-là, en fait, t'as pas le choix, quoi, pour savoir comment les autres musiciens s'approprient leur partie aussi. Et du coup, là, on a encore évolué pour finir sur ça, sur la façon dont on répète. J'ai acheté une maison il y a 3 mois et on a complètement refait une cave de la maison. Et du coup, c'est devenu notre studio de répétition depuis un mois. Donc, on n'est plus contraint par les horaires. Et mine de rien, c'est une liberté qui est phénoménale.
0: Ben, c'est sûr.
1: Parce que tu peux faire des sessions juste avec deux personnes, juste tout seul, juste à trois. Et vraiment, cette liberté de se dire, on peut répéter quand on veut, on n'embête personne, on a tout le matériel, on a acheté une petite sono. C'est nickel, quoi.
0: Tu es à la campagne ?
1: Ouais, sur Notre-Dame.
0: Ouais, ouais, donc ça, c'est important, parce qu'il n'y a personne autour.
1: Voilà.
0: Moi, j'ai sonorisé, toi, j'ai, dans la salle de répète que j'ai fait, j'ai 482 plateaux d'œufs.
1: Ah oui.
2: Oh, waouh. Ok.
0: Donc voilà, tu vois, donc, bon, c'est vrai que ça rend bien le son, avec des comment te dire, de la mousse derrière, un peu, tu vois. Et c'est un mur en béton, donc c'est pas mal. Mais bon, c'est la patience.
1: Oui.
0: Mais bon, le tout, c'est trouver les plateaux.
2: Ah oui.
1: Oui, c'est ça.
0: Voilà, donc... Oui, mais c'est bien. Donc là, vous vous retrouvez, donc vous répétez que tous les 15 jours, c'est ça, 4 heures en principe.
2: Alors ça, c'était au départ.
0: Ouais.
2: Maintenant, on fait encore de temps en temps des sessions de 4 heures au studio du Sans Réserve, et on essaye de se retrouver... Bah en fait, c'est un peu particulier, parce que moi, ça m'arrive souvent de bouger, comme je viens pas du coin. Mes attaches affectives sont plutôt loin, donc quand je me déplace, c'est pour un peu de temps en général. Mais puis en plus, comme Guillaume disait, il y a l'occasion, maintenant qu'on a cette salle de musique, de se retrouver, même pas forcément tous ensemble à chaque fois.
1: Mais on fait au moins une session par semaine.
0: C'est important, on a au moins une session par semaine.
1: On communique beaucoup, on envoie des idées. Moi, je rebosse toutes les lignes après une répétition sur un nouveau morceau pour que chacun se les approprie, ce qui fait qu'il y a une linéarité en fait, qui reste au moins une fois par semaine. Quoi.
2: Ouais, on a gardé ce truc de s'enregistrer.
0: Tu fais un truc, ton métier c'est ça, toi tu es dans l'éducation nationale, tu es prof.
1: Non, je suis assistant d'éducation.
0: Assistant d'éducation, donc éducation nationale, tu as du temps libre.
1: Oui, bah c'est
0: non,
1: pour
0: c'est
1: ça.
0: Du mot,
1: non, non,
0: c'est
1: mais
0: du
1: non, mais t'as raison. Non, non, mais faut dire les choses. Il y a les vacances scolaires.
0: Oui,
1: moi, j'ai pas de cours à préparer spécifiquement.
0: Oui,
1: non, non, mais
0: oui,
1: c'est vrai.
0: Oui, t'es pas prof, donc c'est mieux. Et les autres, alors, votre bassiste, elle a un boulot, elle fait quoi?
2: Ouais, Pauline, elle travaille là, mais c'est une mission temporaire. Elle travaille aux impôts.
1: Oui, mais elle est peintre en bâtiment.
2: Mais voilà, sa formation d'origine en BTP.
0: Sympa. Et le petit jeune à la batterie?
1: Le petit jeune, il travaille à McDo.
0: Ah oui, bah,
1: c'est un boulot de petit jeune.
0: Bah, oui,
1: il est très courageux.
2: Et lui, il a des sacrés horaires.
0: Et il a des objectifs professionnels, lui. La musique, peut-être, non? Ou Non, il ne sait pas encore. Il n'est pas fixé. Quel âge il a, lui ? 17 ans, tu m'as dit ?
1: Il a 20 ans.
0: 20 ans, ouais.
1: Il a 20 ans, ouais. Bah là, son objectif, c'est plus de partir de chez ses parents et c'était de passer son permis qu'il a eu il y a 2 mois. Donc, voilà.
0: Déjà,
1: il va par étapes. Ouais. Ouais. Déjà, il vient, il pourra transporter sa batterie.
0: Oui, c'est un bon début. Moi, je connais bien ça. Tu sais que, comme on dit, hein, les batteurs, j'aime bien dire ça parce que nous, on est les seuls à ne pas draguer les nanas en fin de concert parce qu'on a tellement de bordel à ranger. Mais tout le monde s'en fout, tout le monde se bat et nous, on prend le matin. En plus, moi, je fais la sono, les câbles et compagnie, toi, donc je te dis pas. Je refuse que mon chanteur Bruno touche les câbles, parce qu'une fois il a déjà touché pour les ranger. J'ai mis 2 jours à décortiquer les trucs à la maison. J'ai dit surtout tu touches à rien. Par contre, tu m'aides à charger le matos dans la bagnole. Hein, okay, va voir les filles si tu veux, mais fous la paix. Ok, très bien. Donc actuellement, vous répétez donc tous les 15 jours, peut-être un peu plus. Vous n'avez pas fait de concert. Vous avez combien de morceaux prêts là
1: On a à peu près 35 minutes de set là actuellement.
0: 35 minutes.
1: Que de compos, sur 6 compos.
0: Ça fait combien, combien de morceaux ?
1: 6, ouais.
0: Ouais, 35 minutes, c'est un peu juste. Hein, vous pouvez pas l'agrémenter avec 2-3 reprises pour alterner un peu ?
1: Bah, c'est aussi le sujet du prochain morceau qu'on t'a donné. Ouais. Ouais. On y pense. On y
0: réfléchit. C'est intéressant au départ. Après, ça te laisse le temps de faire des compos si tu veux. Parce que bon, un bon concert, il faut tenir au moins 1 heure minimum, ouais, si tu veux, en moyenne, quoi, tu vois, en faisant des rappels à la fin. C'est vrai que l'idée, mais ça va venir, hein, ça pousse pas en 5 minutes. Hein. Moi, tu sais, les groupes, mon premier groupe, moi j'avais 17 ans, ça s'appelait Décis Poubelle, groupe de punk, tu vois. Et je crois que je dois être à une quarantaine de groupes, là, depuis que j'ai commencé, j'avais dit quoi. Je tapais sur les bassines, j'avais 4 ans déjà. Je commençais le premier groupe à 17 ans, et toi, j'en ai 62. Et voilà, donc ça émerge tout le temps. Alors la difficulté d'un groupe, c'est la symbiose, comme vous le sentez bien, et que quand les gens s'engagent, moi j'aime bien quand quelqu'un s'engage, il s'engage. Il s'engage pas à moitié. Moi j'ai eu des problèmes avec des chanteuses, bon, c'était mon problème, qui se sont engagées, puis à un moment donné, dont une qui nous a largué, comme ça, pour aller jouer avec d'autres potes, alors qu'on avait des dates prévues, tu vois. Donc ça, c'est faut bien le caler au départ, parce que après, quand tu as des dates, c'est difficile d'avoir des dates, déjà. Si quelqu'un te plante comme ça, parce qu'une humeur, dès qu'elle va aller jouer avec d'autres... Bon, c'est la difficulté des groupes. Hein. Trouver d'abord quelqu'un, trouver un répertoire. Qui c'est qui compose la musique, chez vous ?
2: Bah, c'est un travail relativement commun, même si sur la partie musicale purement, c'est principalement Guillaume. Et puis moi, je vais venir agrémenter avec des textes et des choix de mélodies. Et puis après, on fait évoluer ensemble. On va dire les premières propositions viennent souvent de Guillaume.
0: Mais vous parlez d'abord des paroles et vous mettez de la musique sur les paroles ou l'inverse ?
2: Non, c'est plutôt l'inverse.
0: Ouais. C'est plutôt l'inverse, ouais.
1: Après, on a une DA et une base commune où on veut d'abord travailler l'énergie des morceaux avec des phases qui sont très différentes, comme ce qu'on a écouté là, avec une phase très funk, à base de wah-wah, et avec un riff quand même en drop un peu gras, tout en se prenant pas spécialement en sérieux. C'est-à-dire qu'en ayant cette énergie très parodique, un peu à la Ultra Vomit, qui est un groupe de métal parodique français de Nantais, où on veut rester, vous allez voir le dernier morceau, qui est un texte que j'ai écrit il y a quelques temps aussi, où on est vraiment sur de la parodie, et on veut qu'à la fin du concert, les gens fassent « Ok, c'était pas hyper sérieux, mais quand même, ça envoie. » Tu vois, voilà. Du coup, dans la compo, et quand nous, on compose, ou que Jana écrit, on est tous dans cette optique-là, qui est vraiment claire aujourd'hui, et ça convient à 100% à tout le monde, et c'est pour ça que la symbiose existe aussi, et qu'elle est efficace.
0: Et vous avez essayé l'inverse ? De partir sur des paroles ?
1: On l'a fait, on l'a fait sur le morceau de la bassiste, donc le texte engagé qu'elle avait écrit, qui est un texte de rap.
0: Ouais.
1: Et on a fait l'instrumental après. D'accord. Derrière.
0: Moi, je t'avoue que j'ai les poésies, ça vient tout seul, tu vois. Et j'arrive pas à faire des paroles de chansons. Je fais toujours des phrases un peu longues, t'es dans la poésie. Alors que dans les chansons, vous devez trouver ce qui est. Et j'arrive pas à faire de la répétition, tu vois, sur une phrase courte. C'est pas évident, hein.
1: L'exercice, c'est compliqué.
0: Et c'est compliqué. Autant la poésie, je m'en fous, je peux écrire autant que je veux. Oui. Et c'est marrant, parce que j'ai essayé de faire des textes de chansons, alors que Bruno, lui, dans la nuit, il se réveille, il se lève, il prend un truc, il écrit un morceau, tu vois. Le dernier morceau qu'il a fait, ça m'a fait marrer, parce que je me trimballe rue Limogène, je vois un pote, là, que je connais bien, qui a un magasin, il me dit, alors, tu travailles toujours avec Bruno Blum? Je dis, ouais. Il a le melon, il me dit. Ah, d'accord. Alors, j'appelle Bruno le soir, je lui dis, tu sais pas, t'as le melon. Comment ça, t'as le melon ? Je dis, t'as le melon, c'est tout. Pour les autres, je l'ai dit, mais t'as le melon. Et le lendemain, il m'appelle et il me dit, j'ai écrit un morceau qui s'appelle J'ai le melon. Je me la pète. Et ce morceau cartonne à chaque fois qu'on fait un concert. Je crois que c'est un des préférés avec Viens fumer un petit joint à la maison. Enfin voilà. Non, mais c'est intéressant d'en parler parce que tu vois, comment on crée un morceau, comment la symbiose se fait. Voilà. Et vous, au niveau symbiose, il n'y a pas de problème, vous entendez bien, il n'y a pas de. Vous arrivez à en discuter, vous réglez les problèmes avant qu'ils arrivent. Parce que c'est important dans un groupe aussi. De se dire les choses.
1: Ouais. Bon, j'ai l'impression qu'on est très ouvert à la discussion. Et encore une fois, les temps où on se voit pour écouter les records, parler des morceaux, c'est aussi des temps qui sont là pour la cohérence humaine. C'est-à-dire qu'on ne prend pas les instruments.
0: Oui.
1: Et c'est des temps qui sont vraiment importants. Le fait qu'on soit à la maison aussi et qu'on puisse quitter la salle de musique pour aller dans le salon pour discuter aussi, ça crée les temps. Parce que souvent, quand tu es juste en répétition et que tu répètes pendant 4 heures, tu veux un peu optimiser le temps où tu joues. Donc du coup, t'es moins dans l'aspect humain. Ouais. Et de créer ces temps-là, ça permet d'avoir cette symbiose-là. Et on s'entend tous bien, on a tous des vies très différentes. Enfin, on a des quotidiens très différents. Et je pense que, tu parlais de leader, moi c'est un terme que j'aime pas trop, mais je pense que la coordination, c'est important que quelqu'un la prenne en charge. Ouais. Et j'ai accepté de prendre ce rôle-là aujourd'hui, humblement, mais... Ouais. Je vais vers les gens, enfin je vais vers chaque membre du groupe individuellement parfois pour savoir comment ça se passe musicalement, humainement, par rapport au rythme, au travail. Et je pense que ça permet de créer le lien aussi, quoi.
0: Ouais. Moi je crois beaucoup au management participatif.
1: Oui,
0: moi j'étais cadre de santé avant et je partais dans les équipes et je demandais aux gens qu'est-ce qui va pas dans la gestion de votre service. Et là, les solutions, ils te les donnent. Et à partir du moment où ça vient de l'ensemble du groupe, tu vois. Là, il n'y a pas de problème. En principe, ça se passe bien comme ça. Moi, je le vois comme ça.
1: Bah, le coordinateur, il doit plus poser des questions que de donner les conseils.
0: En fait,
1: je t'ai dit, j'étais parti pendant plus de 10 ans à Bordeaux. J'étais directeur de magasin et directeur secteur avant.
0: C'est pareil.
1: Donc, ça reste un petit peu.
0: C'est vachement important. Je crois que tout le monde soit ouvert au dialogue et à l'écoute et de se dire les choses quand ça ne va pas aussi.
1: Oui.
0: Faut pas laisser traîner.
2: Et ça, on arrive à bien le cultiver. Pour le coup, on sent que chez chacune d'entre nous, même en tout cas Pauline et moi, on est aussi vachement dans le cultiver ça. Et peut-être du coup notre batteur Thomas qui est un peu plus jeune, un peu moins ça, mais en fait ça se lit facilement, on se retrouve facilement dans des ambiances où on arrive à se parler, à se dire les choses, on prend le temps.
0: Mais ça, c'est important pour la survie d'un groupe. C'est important parce que quand tu vous avez fait émerger quelque chose et que ça se passe bien, c'est là où ça merde des fois parce qu'il y en a un qui veut prendre le pouvoir ou pas d'autre, ou vous n'êtes pas dit des choses, il y a des rancœurs, tu vois. Et ça, les rancœurs, il ne faut pas les garder parce qu'à chaque fois, ça. Bon, fait bon. Et donc, on va écouter votre deuxième morceau. Un deuxième morceau, c'est un morceau, c'est pas une compo, c'est un morceau que vous aimez bien, je crois.
2: Oui, c'est ça. Hein, c'est un morceau qu'on aime beaucoup, toutes les quatre, et qui serait une idée de reprise si on en ajoutait une. Au set.
0: Tu nous dis le titre ou on le dit à la fin?
2: C'est Father of Peace.
0: Oui.
2: Non, c'est le nom du groupe.
0: Oui,
2: et le nom du morceau, c'est No Complaints.
0: D'accord. Eh bien, on écoute.
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1: Ouais, ça en compo alors. C'était pas une compo, vous allez le faire en reprise. Ouais.
2: Peut-être.
1: Ça hein. reste un peu dans l'esprit de votre premier morceau, un peu.
3: Ouais, c'est ouais. très pop rock. Phaser of Peace, c'est un groupe qui est très contemporain et qui ouais. tourne pas mal. Et ce qui est agréable aussi, c'est sur le son des saturations, qui sont des sons naturels d'ampli à lampe, qui ouais. est assez rare sur des groupes.
1: Ah oui, oui, oui.
3: Et
1: oui,
3: du
1: oui,
3: coup,
1: oui.
3: ça accroche un peu l'oreille oui. au début parce oui, qu'on oui. a moins l'habitude mmh. de cet aspect très analogique.
1: Ouais, c'est pas mal.
3: Mais dans l'énergie, encore une fois, comme on parlait tout à l'heure, hein, dans l'énergie, ouais. Dans la façon dont la ligne de basse, dans la ouais. enfin voilà, dans l'énergie du morceau, quoi.
1: Ok. Donc là, on a parlé de vos répétitions, de l'histoire du groupe. Alors, vous êtes fixé des objectifs pour l'avenir ou vous attendez que ça vienne ou quels non. seraient vos souhaits?
2: Le premier
1: d'abord,
2: objectif.
1: D'abord, le premier concert.
2: Voilà. Et bien, ça, le premier concert ouais. a été aussi le premier objectif oui. fixé. Oui. Enfin, moi, je suis arrivée, on s'est tout de suite dit ça. On voulait avoir. Un set, même un petit set, mmh. Quelque chose pour au moins mmh. ouvrir une soirée concert pour ouais. la fête de la musique.
1: D'accord.
2: Et puis on y est. La fête de la musique, c'est dans 3 semaines.
1: Ouais.
2: Et on est attendu pour ouvrir la soirée de concert du Graal.
1: Oui.
2: Là, je te laisse reprendre la parole oui. parce que moi, je ne connais pas assez bien Périgueux encore. Ouais.
3: Bah, le Graal, oui, qui est un bar assez connu à Périgueux, à l'entrée de la rue Taillefer. Côté Monoprix, mmh. Soirée très rock stoner, rock alternatif, mmh. Voire un peu métal de temps en temps. Mmh. Voilà, c'est un peu la scène underground aussi de Périgueux.
1: D'accord.
3: Entre autres. Et donc ça, c'est notre premier objectif, notre premier concert. Et après, pour l'instant, l'autre date qu'on a, c'est le 17 octobre dans la salle Joséphine Baker. Lors d'un événement pour Octobre Rose.
1: D'accord.
3: Un gros événement organisé par une association qui s'appelle Les Roses Poudrées.
1: D'accord.
3: Qui s'occupe entre autres des femmes qui ont eu ou qui ont un cancer.
1: D'accord. Voilà. C'est sympa. Ça,
3: donc
1: c'est bien.
3: Ça va être sur une grande d'accord. scène. Il y a une chorale pop cœur qui passe aussi en même temps. Donc soirée oh. très éclectique, donc intéressante. Et après, on va se mettre à vraiment chercher encore plus de dates d'accord. et à essayer de jouer le plus possible. Quoi.
1: Vous envisagez quel statut amateur ? Professionnel, dans un premier temps.
2: Non, on est plutôt tous raccord sur amateur, il me semble, même d'accord. si on n'a jamais posé ce sujet tel quel, mais pour l'instant, plutôt amateur.
3: Ouais,
1: vous connaissez le statut financier des amateurs ? Vous connaissez ?
3: Ah non, on ne connaît rien du tout, j'avoue que. Nous, on veut juste faire de la scène, faire de la musique. Et,
2: oui, c'est ça. Là, pour
3: et
2: le
3: en
2: coup,
3: fait, on fait au fur et à mesure que les questions se posent quand ça ouais. arrive.
1: Bah oui, mais ça fait partie du jeu. Aussi,
3: tout à fait.
1: Mais,
3: voilà.
2: C'est vrai que ça fait partie du
1: donc,
2: jeu.
1: Donc, légalement. J'explique légalement,
2: ouais.
1: ça
2: oui.
1: est un petit peu. Un restaurant qui n'a pas de licence de spectacle a le droit à faire 6 concerts dans l'année, d'accord ? Déclaré. Après, ils peuvent faire 8, 9, s'ils payent au black. Voilà. Vous, en tant qu'amateur, financé, vous avez droit à 6 concerts, d'accord ? Financé, déclaré, d'accord ? Après, c'est pareil. Vous pouvez faire des trucs au black, tout est. Le statut est flou, hein, d'accord
2: mmh.
1: Mais facture, pas facture. Si vous faites une facture, qu'est-ce que vous allez mettre comme intitulé?
3: Oui.
1: C'est ça le problème.
2: Oui, oui.
1: Alors,
2: oui.
1: soit vous montez une asso par le biais d'une association. Moi, j'ai fait ça avec. J'avais une association par rapport au Rhythm and Blues et j'ai déclaré pour l'asso. Sauf que l'asso, c'est un peu compliqué parce que normalement, quand tu es membre d'une asso, tu ne dois pas être rémunéré. C'est très compliqué.
2: Oui.
1: Les statuts sont compliqués. Donc, bon, c'est ce que j'ai. Le but de cette émission, c'est aussi de parler de ça, tu vois, mm. pour savoir. Bon, d'accord. Donc, vous avez là pour l'instant 2 projets. Un, donc, pour la fête de la musique. Voilà. Et ensuite, Joséphine Baker. D'accord.
3: C'est octobre.
1: Les projets. Est-ce qu'il y a des projets. Comment dire ? Est-ce que quelqu'un est prêt à monter de niveau et viser un statut d'intermittent, éventuellement, dans les projets ?
3: Non.
2: Non.
3: Pour l'instant,
2: c'est
3: non.
2: Pas
3: non.
2: Dans
3: les je pense que l'aspect associatif est quelque chose qui sera plus envisageable oui. à un moment si on commence à avoir quelques cachets.
1: D'accord.
3: Vraiment pour juste autofinancer ce dont on a besoin pour le groupe, entre autres la sono et l'argent qu'on a mis dans la sono.
1: Tout à fait.
2: C'est ça.
3: Là, récemment de notre poche, voilà, pour pouvoir financer les déplacements et les instruments. Quoi.
1: Non, de toute façon, les factures, quand tu fais ta facture, tu mets d'abord installation des installations, prestations musicales, dédommagement des musiciens, frais divers, location de matériel. Tu décomptes comme ça, si tu veux.
2: Oui, hein, oui,
1: parce que c'est quand même, faut quand même pas oublier que moi je me bats justement pour justement que les musiciens soient payés. Alors parce que on voit plein de scènes ouvertes en ce moment. Les scènes ouvertes c'est bien, hein, sauf que ça fait du boulot, c'est bien, ça fait bosser les bars, mais les chapeaux ça marche plus, mais hein, je te dis tout de suite, hein, chapeaux c'est difficile. Donc Monter un groupe, c'est difficile. Il faut acheter les instruments, faire un répertoire. Il faut chercher des dates. Il faut que le groupe perdure. C'est compliqué. Donc, ça, tout travail mérite salaire. Ça, je me bats à chaque fois. Donc, c'est difficile, c'est délicat.
2: Après, c'est vrai qu'il y a quand même cette vraie volonté. C'est avec ça qu'on est arrivé dès le début de... On a envie de faire de la scène. Mais parce que... Pas parce qu'on se dit, ah ben on aimerait bien que ça nous fasse des sous, parce que finalement tout le monde a un travail dans le groupe. On a la chance aussi d'être dans ces états-là. Et là, l'envie, c'est vraiment de faire de la scène parce que ça nous amuse, parce qu'on aime les sensations que ça procure, on aime les échanges avec le public et le côté semi-art de rue finalement, parce que ça va être ça, on va jouer dans la rue devant le bar. Et ça, ça nous motive beaucoup. Et c'est vrai que pour l'instant, nous, on en a parlé d'ailleurs, du fait que sur nos premières dates, pour l'instant, l'envie, c'est de se faire connaître et d'avoir un maximum d'opportunités de faire de la scène. Et donc, on est prêt à, moyennant une forme de dédommagement, enfin, je veux dire, des consommations au bar ou bien le repas du soir qui est pris en charge, ça nous semble un peu la base pour que ce soit correct, mais on n'est pas dans une ambition lucrative.
1: Oui. Alors, je vais te dire autre chose. Le rapport avec le public, pour un groupe, c'est le baccalauréat. C'est, tu sais si ce que tu fais plaît, déjà, c'est le retour du public qui va te donner ça. Et c'est ce qui va faire perdurer ou non un groupe. Parce que si tu vas faire un spectacle devant trois pèlerins, tu le feras quand même. Tu te considéreras, tu fais ton boulot comme un professionnel, même s'il n'y a que trois personnes. Moi, j'ai vu des super groupes qui sont venus. Tu sais, les Stones, quand ils ont commencé, c'était dans les bars. Il y avait deux mecs, trois mecs. Donc, c'est le verdict. C'est obligé, le passage au public, c'est obligé. Tu ne peux pas monter un groupe sans te confronter à un public.
3: Ah oui.
1: Ou alors vraiment, c'est tu vas jouer dans ta piole, quoi. Tu vois, mais à ce moment-là, tu prends ta gratte, tu t'amuses tout seul. Mais quand tu veux monter un groupe, la finalité, c'est le baccalauréat, c'est ça. Donc, c'est le verdict. Et des fois, le verdict, il fait mal. Je te le dis tout de suite. Moi, j'ai vécu des moments difficiles. J'ai vécu des super moments, mais j'en ai vécu d'autres. Mais il faut l'accepter.
2: Bah bien sûr, et c'est pour ça qu'on cultive, comme disait Guillaume tout à l'heure, le fait de commencer par chercher à s'amuser entre nous.
1: Oui.
2: Déjà dans les compos qu'on fait, prendre ce côté plaisir, ne pas se prendre au sérieux prendre et tout plaisir. Ça. Nous, on veut s'amuser, nous. Et si les personnes aiment nous voir nous amuser, bah, tant mieux pour les personnes.
3: Mais on travaille toutes nos transitions et aussi nos compos pour avoir une forme d'histoire et de l'or qui soit cohérente sur scène. Et enfin, moi, j'ai fait du théâtre pendant 12 ans.
1: Oui.
3: C'est toujours des choses qui m'ont qui ont fait partie de ma vie. Et en fait, on compose aussi pour ça et pour raconter une histoire tout en gardant cet aspect très léger, quoi.
1: Alors, le jeu de scène, c'est toi qui vas le faire.
2: Ouais.
1: D'accord.
2: Je suis prête.
1: Moi, je sais que j'ai joué avec beaucoup de groupes, beaucoup de chanteuses, notamment ou des chanteurs qui étaient pas stoïques, mais un peu, tu vois. Alors que là, je joue avec mon chanteur maintenant, avec Bruno Blum, qui a une présence sur scène qui est exceptionnelle, qui va vers les gens, qui fait partager aux gens, si tu veux, les trucs. Et ça, c'est un don que tu dois travailler. C'est un don, d'accord, mais tu dois l'acquérir, ça. Parce que c'est toi qui vas amener le public. C'est toi qui vas... Et vous aussi derrière. Bon, le batteur, on s'en fout parce que nous, on est derrière, on n'en a rien à foutre. Mais le guitariste, ceux qui sont mobiles, le bassiste, c'est à eux de faire. Mais ça se travaille, c'est l'expérience. Hein. Donc, écoute, c'est bien, ça fait combien de temps que vous êtes ensemble finalement, là, pour l'instant ?
2: Depuis janvier, 5
1: depuis,
2: mois.
1: C'est ce que tu disais, depuis janvier. Et vous avez déjà, donc, 6 morceaux
2: C'est ça.
1: 6 morceaux.
3: 6 compos.
1: Donc, faites de la musique. Si c'est une ouverture, vous avez combien de temps on vous alloue ?
3: Entre 45 et 50 minutes. Je pense qu'on ne les aura pas. Sincèrement, si on a 35-40 minutes, ce sera le max.
1: Mais là,
3: et
1: là,
3: on peut faire moins.
1: Là, l'objectif, c'est le 21 juin.
2: Oui.
1: Moi, je serai à votre place. Moi, c'est ce que je ferai. Après, faites ce que vous voulez. Je me démerderai pour faire 4 morceaux standards de reprise que vous alternez sur vos compos. Si vous voulez tenir au moins... Parce que ça va vite, hein. Franchement, ça va vite.
2: Ah oui, c'est sûr, ça va vite. Ouais.
1: Déjà, on laisse passer pas trop de temps entre les deux morceaux, déjà, tu vois. Donc, 6 morceaux, vous allez faire 20 minutes, hein, franchement. Hein. Essayez de bosser. Moi, c'est un conseil, après, vous voyez ce que vous faites, vous. Hein. Essayez de voir 4 morceaux de reprise un peu longs, tu vois, des trucs. Tu fais un bon blues, tu peux faire durer le blues, tu fais durer toute la nuit, si tu veux. Non, mais c'est des sécurités pour vous. Et surtout, un morceau que vous allez sûrement faire et qui vous sera redemandé peut-être à la fin, tu vois. Comme vous pouvez... Non, mais c'est des petits trucs, hein, des... voilà quoi. C'est vous... Toi, tu as déjà joué dans des groupes.
2: Oui.
1: Ouais. Toi aussi, mais c'était à l'école.
3: Ouais.
1: Enfin,
3: poste,
1: des trucs d'ado. C'est des trucs d'ado, quoi, à l'époque.
3: Ouais, j'avais 20 ans.
2: Ah bon, oui, c'est ça.
3: Le
2: moi,
3: dernier groupe, j'avais 20 ans.
1: Ouais, on me souvient déjà. Voilà, bah, écoutez, est-ce que vous avez, sur les projets, vous avez d'autres...
2: Moi, il y a une dernière chose en plus, j'y pense, parce que tu as évoqué ton ami Bruno Blum, et là, dans le studio, j'ai vu sur son affiche, qui s'appelle Les Moustiques.
1: Oui.
2: Et ça me fait une petite transition pour revenir sur le nom de notre groupe, qui est Mousmous, qui est un nom, on l'espère, qui est un peu intriguant, parce que par exemple, on ne t'a pas expliqué pourquoi on s'appelle
1: Mousmous. Mais je vous ai dit la bière au départ.
2: Toi, tu as pensé à la bière.
1: Voilà, par exemple.
2: Alors là, je vois les moustiques, ça pourrait être les moustiques, c'est pas ça non plus, même si on est bien dans la saison. Tu as évoqué Antoine, technicien, tu as évoqué autre chose tout à l'heure, je ne sais plus, Moussa Bière aussi... ça pourrait être
0: le mousse de sur un navire, un bateau.
2: Soirée mousse. Mais c'est pas ça qui ça nous inspire. Je vois qu'on a deux belles moustaches dans le studio.
1: Ah oui aussi. Oui.
2: Ça pourrait, mais on n'est pas tous moustachus dans le groupe, donc on pouvait pas le faire pour ça. On s'appelle Mousmous parce que nous avons tous et toutes dans le groupe les cheveux bouclés.
1: Oui.
2: Et j'ai appris en rencontrant Pauline et Guillaume que on pouvait appeler mousseux des cheveux bouclés qu'on a brossés.
1: Ah ouais.
2: C'est ce qu'on appelle des cheveux mousseux.
1: Ah ouais, c'est moi je connais le mousseux à bulles.
2: Et nous sommes donc les mousse-mousse.
1: Ouais. Ah ouais.
2: Et
1: ça
2: peut évoquer beaucoup de choses, rarement ça. Et c'est la raison de notre nom de groupe.
1: Ben c'est vrai que c'est bien de bien choisir un nom de groupe. Parce que c'est l'approche, c'est l'accroche un peu. Hein. Très bien. Bon, alors, moi, je voudrais quand même écouter votre autre composition. Parce qu'on a écouté votre première composition. Allez, on va écouter. Alors, c'est quoi l'autre composition?
3: C'est littéralement un hommage au fromage. Voilà. Je suis très friand de fromage, j'aime beaucoup le fromage. Et c'était avec l'un de mes derniers groupes que j'avais quand j'étais tout jeune et que j'avais 20 ans. Du coup, on avait un délire sur un rap sur le fromage, parce que le fromage râpé, voilà. Ouais. Et au final, j'ai fait tout un texte lors d'une insomnie. Donc, c'est un texte de rap, c'est un rap.
1: Toi aussi, t'écris la nuit, alors c'est souvent, je trouve.
3: Des fois, quand ça vient, il faut le laisser sortir.
1: Alors, un truc sur le titre du morceau, c'est
3: La Mash Fro Connection.
2: Connection du fromage, écrit par Guillaume.
4: On va vous parler de la connexion qui s'opère chez Mousmous autour du fromage. Entre nous, on l'appelle la Mashfro Connection. J'aimerais donc entendre un maximum de bruit. Un maximum de bruit pour la Mashfro Connection.

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0: C'est votre style à vous, hein. Et c'est bien de marquer, parce que là, c'est pas courant, ce que vous faites. Moi, je trouve que c'est sympa et que... Ouais, c'est original. Franchement, bon, on va pas tarder à conclure. Dites-nous un petit peu si vous avez deux, trois petits trucs à rajouter. Est-ce que vous êtes content de l'émission? Est-ce que...
1: Moi, je trouve l'initiative incroyable, ouais. Je te le dis.
0: Bon, merci.
1: J'ai écouté les derniers podcasts que tu as fait. J'aime beaucoup le format podcast et je trouve que dans la région dans laquelle on est, c'est vraiment trop chouette comme, voilà, comme initiative.
0: Mais nous te remercions.

0: Pourquoi j'ai dit cette mission ? Cette émission, au Seigneur, pardonne-moi, touche à sa fin. Je vous renouvelle ma proposition, si vous avez à voir avec la musique en Périgord, cherchez à vous faire connaître. Envoyez un mail sur radiolibre@gmail.com. Laissez-moi vos coordonnées, que je puisse vous contacter et vous inviter ici à la radio à partir de décembre. Je n'ai pas de place avant. Voilà, donc je vous remercie, Jana et Guillaume, du groupe Mousse-Mousse, d'être venus. Je vous souhaite beaucoup de plaisir pour l'avenir. On vous retrouve donc le 21 juin
1: au Graal
0: à Périgueux.
1: À 18h.
0: Au Graal. C'est le Graal.
1: D'accord.
0: Donc voilà. Et puis, bah, écoutez, donnez-nous de vos nouvelles. Si un jour vous avez une grosse manifestation, un truc qui vous tombe sur le paletard, vous m'appelez et on essaye de caler. Alors, je peux toujours décaler un truc pour des trucs institutionnels. On a aussi la possibilité d'enregistrer un autre jour, si vous voulez. On peut faire deux enregistrements. Ça sera toujours avec plaisir. Donc, moi, chers auditeurs, je vous souhaite, avec mon barbu d'Antoine, sans chaussures, hein, toujours, une excellente semaine. Je vous rappelle que cette émission sera diffusée jeudi. De 4 juin de 14h à 15h et samedi 6 juin donc de 20h à 21h et bien sûr vous la retrouverez assez rapidement sur notre podcast en allant sur le site de la radio. Voilà, merci à tous les deux,
2: merci
0: Antoine, bonne semaine à tout le monde et un petit coup de générique et puis on se revoit la semaine prochaine.

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3: Bonjour chers auditeurs de Radio Libre en Périgord, la radio qui vous écoute. Elle vous écoute pourquoi ? Parce qu'elle retraduit les interviews qu'elle fait de la vie sociale, des associations qui luttent contre ce capitalisme fou auquel on a affaire actuellement. Bien, je voulais faire un ensemble d'informations. Tout d'abord, samedi après-midi, nous avons été accueillis à la librairie Siloé à Brive, à propos du livre auquel j'ai participé, qui s'appelle Trialogue, que vous pouvez commander en librairie ou sur le net, dans lequel livre nous discutons avec frère David, un frère qui est à l'abbaye ou au couvent plutôt à Brive, sur son engagement, sur ce qu'il a appelé un appel vers Dieu, alors que c'était un homme qui avait fait des études de commerce, qui était dans les affaires aux États-Unis. Il avait reçu une éducation catholique et deux psychanalystes, donc mon ami et collègue Philippe Bourret, installé à Brive, et moi-même. Sur Philippe Bourret, vous trouverez aussi beaucoup de publications, des entretiens qu'il a eus avec beaucoup de poètes, souvent. Et puis un ouvrage de dessins qu'il a fait tous les matins, un ouvrage très intéressant. Quand il va prendre son café, il a croqué, comme on dit, des personnages qui prenaient un café et qu'il a coloré avec le café, d'ailleurs. Voilà. Et donc, il y avait énormément de monde à cet après-midi autour de ce

0: de trialogue qui s'est passé à peu près avec trois séances que Philippe Bourret, mon collègue, a enregistrées et a retranscrites. Et ensuite, Frère David nous a demandé un quatrième entretien qui s'est avéré être le meilleur, sans doute parce que c'était sa demande et qu'il était moins cerné par nos questions. Vous apprendrez beaucoup sur un engagement à l'heure actuelle. Bien sûr, nous autres psychanalystes avons parlé des nôtres. Voilà, et cet ouvrage peut-être peut apporter un exemple de comment trouver une place aujourd'hui. Il est évident que les gens que nous recevons au centre de consultation, Gabriel l'accueille, sont souvent plutôt perdus, avec des repères difficiles, avec des vies de couple difficiles ou bien brisées, ainsi que les adolescents d'ailleurs qui vivent l'école comme une mise à la... sur la sellette, avec des choses difficiles à entendre. Certains en ont peur tous les matins, ont des symptômes d'ailleurs. Et puis aussi, souvent, moi qui ai travaillé avec François Dolto et qui continue à réfléchir sur son œuvre importante, comme à celle de Freud ou de Lacan bien sûr, je reçois là dans ma consultation plutôt, pas encore au centre de consultation, je reçois des bébés qui vivent très mal alors qu'ils ont quelques mois, qui pleurent, qui ont du mal à se nourrir, et des parents un peu perdus. Voilà, à cause de cela, j'ai le projet d'ouvrir au centre de consultation une consultation pour les nourrissons, pour les mères enceintes, les grands-parents quelquefois qui viennent aussi, parce qu'ils sont un peu désespérés de la situation de leurs enfants. Donc il y aurait une consultation de nourrissons ouverte chaque quinzaine pour commencer d'abord, avec la présence d'un médecin ou d'une sage-femme, moi-même, psychanalyste, et une secrétaire, parce que nous avons décidé de tout noter pour pouvoir réfléchir après. Je pense que cette consultation ouvrira en avril ou en mai, le temps de nous y préparer, et nous le ferons savoir sur Radio Libre en Périgord aussi, d'ailleurs. Voilà. J'avais ouvert à Bordeaux cette consultation avec un collègue psychiatre, et les situations et de beaucoup de situations se sont présentées. Je me rappelle toujours comme un exemple clinique parlant d'une maman qui avait accueilli dans sa première grossesse deux jumeaux qui allaient très mal, et c'était à ce point difficile que le père s'était fait hospitaliser parce qu'il ne dormait plus, et la situation du coup commençait à se dégrader. Et dès les premiers entretiens avec les jumeaux, avec la maman, les choses avaient commencé à s'apaiser pour finalement arriver à s'apaiser complètement. La maman étant partie en analyse parce qu'elle avait une histoire personnelle très douloureuse, qui s'était réveillée avec des traumatismes dès son enfance, qui s'était réveillée à partir de la grossesse, qui elle-même s'était mal passée. Il arrive fréquemment au centre de consultation à Périgueux que de jeunes enfants de 6, 7, 8 ans commencent à aller très très mal dès la grossesse, au point que la maman pense que peut-être elle devrait l'arrêter, cette grossesse, et comme ça s'est pas passé, ben, au bout d'un moment, il y a une consultation, et on arrive en discutant avec cet enfant à le dégager, en tout cas à ce qu'il ait une névrose pas trop difficile à vivre, et des relations avec les parents qui s'apaisent. Voilà pourquoi cette consultation, qui n'a pas pour but de remplacer les consultations de PMI ou médicales, au contraire, qui serait plutôt en collaboration avec ce travail, parce que quelquefois, il est nécessaire que la médecine accueille les problèmes que ces bébés rencontrent. Voilà, je vous engage à jeter un œil, une lecture attentive, si vous pouvez, sur notre ouvrage Trialogue. L'éditeur, c'est Le Chien qui passe. Voilà, c'est Thierry Hamès qui dirige cette maison d'édition très jeune, où il y a d'autres publications tout à fait intéressantes. Voilà, je pense aussi que je vais aller à la rencontre des libraires ici à Périgueux pour que peut-être nous soyons invités à reparler de cet ouvrage avec frère David et mon collègue. Périgueux, peut-être à Bergerac aussi, où il y a de bonnes librairies. Ici à Périgueux, il y en a au moins 3 qui sont tout à fait intéressantes et qui attendent votre venue. Voilà, chers amis, ce que je voulais dire aujourd'hui. La prochaine fois, je vous dirai un peu plus. Je vous parlerai comme je le fais d'habitude, peut-être la dernière fois un peu plus précisément pour vous dire à quoi sert une psychanalyse. Voilà, chers auditeurs, merci et à bientôt dans 15 jours, j'espère.
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2: Radio Libre en Périgord, je vous avais dit que, enfin c'est Yann surtout qui avait dit ce n'est qu'un au revoir et pas un adieu, donc on est de retour sur le festival Fest Tolérance en direct. Et pourquoi on a pris cette décision? Parce que c'est ce qu'on avait dit tout à l'heure, on aime bien discuter des choses citoyennes sur les ondes de Radio Libre en Périgord, et on avait aussi envie, on en profite parce qu'ils sont pas faciles à choper, le groupe de Périgueux, les 69 Waves sont avec nous. En direct donc du festival Fest Tolérance. Bienvenue les 69 Waves. Je suis très heureux de vous recevoir en direct.
3: Eh bien, merci.
2: Bonjour.
4: Merci
2: Yann.
4: Merci à vous.
2: Donc on va prendre un peu le temps de vous présenter parce qu'on a un petit peu de temps devant nous. Donc ça c'est super. On va pouvoir présenter votre actualité. Je sais qu'elle est assez chargée. Elle est chargée aussi en disques, qui a été quand même une belle aventure. Donc on va présenter un petit peu les membres fondateurs. Il y a Cyril à la basse, à la guitare. Chant, ouais. Stéphane à la basse et au chant, Cyril.
3: Ouais.
2: Oui. Et on a Valérie à la batterie, qui est arrivée un petit peu plus tard. Voilà, mais c'est une très bonne chose. La greffe a très bien pris. Et nous avons Amélie, qui est violoncelliste, et pour qui, elle, la venue est encore plus jeune dans le groupe. Qui apporte une certaine douceur aux notes rock et pop-rock saturées de 69 Waves.
4: Bonjour à toutes et à tous, merci beaucoup d'être venu avec nous, excuse-moi.
2: Avec plaisir. Donc racontez-nous un petit peu l'histoire de 69 Waves pour ceux qui ne vous connaissent pas encore. Cyril, peut-être.
3: Ça fait quoi? Ça fait une dizaine d'années qu'on joue maintenant, là. Donc avec Stéphane, mon beau-frère, donc c'est une histoire de famille à la base. Et donc j'avais des compos, je cherchais des musiciens pour jouer, donc il y a une dizaine d'années. Et puis il s'est greffé au groupe, on avait trouvé un autre batteur et ça a commencé comme ça. On avait des choses à dire, donc on les a faites en musique.
2: Et vous avez réussi à tout de suite trouver la même longueur d'onde musicalement entre vous? C'est quelque chose. En fait, vous avez décidé de former ce groupe parce qu'il y avait quelque chose qui était là, un besoin d'exprimer quelque chose musicalement parce que vous aviez, je ne sais pas, des goûts similaires. Et vous êtes dit, il faut qu'on y aille, ça peut être sympa.
3: On se connaît avec Stéphane, on se connaît depuis des années. Là, et donc, on savait qu'on avait les mêmes goûts musicaux et puis que ça allait forcément le faire. Ouais.
2: D'accord. Ouais. Et donc, comment les choses se sont mises en place? Vous avez commencé à répéter comme ça sur. Vous avez fait quoi? Des reprises? Vous êtes parti tout de suite sur des compos? Comment un peu les choses se sont mises en place, Stéphane?
5: Je crois que Cyril, c'est une machine à idées.
2: D'accord.
5: Donc en fait, là, il compose en permanence, des fois un peu trop vite pour nous, hein, parce qu'on n'a pas la même cadence. Et puis comme on connaît en fait au niveau du style, disons qu'avec l'expérience, on arrive plus à se caler régulièrement. Et puis sinon, oui, on répète.
2: Donc beaucoup de travail.
5: Ah oui, on est assez. Une fois par semaine, on fait de minimum.
2: D'accord. Et vous, vous êtes résident où exactement alors? Ou vous êtes un petit peu éclaté sur plusieurs communes de la Dordogne ou...
3: On est principalement sur.
2: Parce que c'est une histoire de famille, mais vous vivez quand même pas sous le même toit.
3: Mais presque. À vol d'oiseau, on n'est pas loin quand même.
5: La 12.
2: D'accord.
3: Entre les Versanes et la 12, ouais. Il n'y a que Valérie donc, qui est de Périgueux et Amélie, pareil, elle n'est pas très loin non plus là donc.
2: D'accord. Ouais. Comment s'est gérée l'intégration de Valérie justement au sein du groupe?
5: Ça a été hyper difficile. On a souffert. Non,
3: ça s'est fait naturellement. Oui, ça s'est fait. Elle a répété avec un autre groupe, donc avec les Bernadettes dans un local de répétition où on répétait avant, en fin de compte. Et puis, quand notre batteur précédent a décidé de partir là, pour des raisons professionnelles, il partait sur Bordeaux. Voilà, on s'est dit, il y avait Valérie sous la main, là, on l'aimait bien. Puis on s'est dit.
5: Puis après, je sais pas pour elle qu'on s'est senti
1: très mal.
2: Oui, Valérie. Bon, dis-nous un peu comment les choses se sont passées pour toi.
1: Non, très bien, c'est des amours. C'est bien. Juste la crème.
3: On l'a fait quand même. Elle a beaucoup travaillé aussi.
1: Énormément, parce que je partais de loin, parce que c'est des vieux de la vieille. Hein. Ils jouent depuis longtemps, donc moi j'arrivais.
3: Elle avait une motivation de dingue. Et puis voilà.
1: Et j'étais surtout motivée par eux.
2: Ouais. D'accord.
1: Et ça, ils donnent envie. Il faut juste avoir envie.
2: Mmh. Okay.
1: Et ils me l'ont donné. Donc, c'était très bien.
2: Ça donnait l'envie, enfin ça me rappelle quelqu'un qui est mort.
1: C'était un autre autre chose. Ouais,
2: d'accord. Okay.
5: Non, juste une petite remarque, je crois qu'en fait, nous, l'objectif, c'est bien sûr de faire des concerts, se faire plaisir, mais vraiment de se faire plaisir aussi à l'intérieur avant. Avant de sortir et de jouer, il faut que nous, ça soit une bonne ambiance. Quoi. Voilà, on travaille, mais c'est dans une bonne ambiance. C'est vraiment notre loisir, hein, c'est pas notre métier.
2: Oui, on sait que dans le monde du rock, parfois certaines formations ont éclaté. Pour la simple et bonne raison qu'il y avait une mauvaise entente ou un leadership qui pouvait pas passer. Mm-hmm. Je sais qu'il y a des formations aussi qui, parce qu'il y a un des membres de l'équipe qui est parti, alors à ce moment-là, le groupe a enfin trouvé sa voie et a pu se libérer de certaines choses. Donc c'est vrai que c'est très important, en fait, pour vous, aujourd'hui, de bien vous entendre. Mm-hmm. D'accord. Ça, c'est une... et ça permet donc de réfléchir et d'intégrer encore un autre instrument, donc violoncelliste. Voilà. Avec Amélie, qui est arrivée donc il y a un an. Donc Amélie, comment s'est passée ton intégration?
0: Ah, génial. On s'est rencontrés dans le bar de mon compagnon, ouais. La Vidange.
6: La Vidange, je fais la pub. Ouais.
0: C'est pas pour ça. Et Stéphane, un jour, m'a dit, tu vas voir, je vais te faire jouer. Et puis, bah, voilà.
6: Et voilà, et c'est fait.
0: C'est fait, j'ai intégré avec plusieurs, pas mal de chansons, 7-8 maintenant. Mmh.
2: Donc c'est pas sur toute la setlist que tu interviens?
0: Pas tout, non. Je pourrais à la rigueur, hein, parce que j'ai une facilité à jouer, mais...
2: Donc maintenant, tu es un membre à part entière du groupe Six Kids Night Waves. Donc on parle plus de trio, on parle de quatuor, alors. D'accord. Elle a pas eu encore sa carte?
6: Elle a pas sa carte de membre encore.
2: Oh là là là. Bon, j'ai cru comprendre aussi que vous aviez travaillé sur un album qui est sorti en fin d'année 2025. Où on avait eu le plaisir de le découvrir lors d'un vernissage d'un artiste sur Périgueux.
6: Oui, pour ne pas le nommer Arnaud.
2: Voilà.
6: Très bien.
2: Et donc, comment s'est construit cet album? Comment ça s'est passé? Je crois que ça a été enregistré au studio de la Filature, à Périgueux. Oui, racontez-nous un petit peu cette aventure, parce que je sais que ce n'est pas forcément très très facile aujourd'hui quand on est avec pas beaucoup de moyens. Quoi. Mm-hmm. Voilà.
6: Eh ben, on l'a fait en 3 sessions, je crois. 3 sessions de 3 jours là, et puis voilà, après le choix des morceaux était un peu compliqué parce que bon, comme disait Stéphane, c'est vrai que moi je compose beaucoup, donc il fallait faire un choix dans tous les morceaux en fin de compte là. Mm-hmm. Et puis ben, quand on arrivait à une setlist qui nous convenait, on a 12 morceaux en tout là, et puis ce qui nous paraissait le plus cohérent pour faire le vinyle, ben on les a mis dessus. Ouais.
5: Et c'est là qu'on a un morceau un peu plus mélancolique et j'ai dit Amélie,
6: voilà, il nous faut un violoncelle
5: dessus. Une piste violon. Et ça a été le début.
0: Oui, enfin, ceci dit, je fais pas mal de choses rock. C'est pas que des choses mélancoliques.
5: Non, mais initialement.
6: Mais initialement, voilà, le facteur déclencheur, ça a été ça, ce morceau-là, un peu triste. Et on s'est dit, bon, on va envoyer bien une petite nappe voilà, de violoncelle dessus. Là.
2: Donc, comment se nomme cet album?
6: Ben, 69 Ways, tout simplement.
2: Ah, donc c'est un album éponyme.
6: Voilà.
2: Donc, d'accord. Ça. Combien de titres?
6: 12.
2: D'accord. Et vous l'avez déjà défendu sur plusieurs scènes ou aujourd'hui, avec le festival Festolérance, ça fait partie des premières représentations où on va découvrir votre album. Vous avez eu l'occasion depuis la fin de l'année dernière de le montrer.
5: On a eu quelques concerts, bien sûr. Après, au tout début de l'album, mais ça s'est fait aussi comme d'hab, bon, j'allais dire, avec les copains. Hein. C'est d'abord les copains, le public périgourdin qui est assez fidèle quand même au milieu rock. Et puis après, mais au fil de l'eau, on vend à chaque concert, on essaye.
2: J'ai souvenir, moi, d'une soirée spéciale pour la sortie quand même de votre album. Alors peut-être vous l'avez déjà oublié au Moulin
5: du Rosso. Non, c'était l'inauguration.
2: Vous étiez en première partie, voilà que j'ai mangé de...
6: Quintana del Blues Experience.
2: Voilà, exactement. Voilà. Mm-hmm. C'était une très très belle soirée et vous avez pu...
5: C'était notre vernissage à nous, quoi.
2: Ouais, c'est ça.
6: Ouais, c'est ça. Ouais.
2: D'accord.
6: Donc là, non, ben, depuis la sortie de l'album, après, ben, du coup, le travail aussi était de chercher de se développer, de chercher des dates aussi, ce qui n'est pas quand même évident maintenant. Autant, bon, il y a une vingtaine d'années, quand je jouais, c'était assez facile de jouer dans beaucoup d'endroits. Et puis là, maintenant, avec les réglementations, c'est de plus en plus compliqué. Et donc, on arrive à quand même trouver quelques dates. Là, au mois de juin, là, on va partir sur Clermont-Ferrand et Vichy. Là, on commence à s'exporter un petit peu. Là. Et puis voilà, mais la recherche de dates n'est pas évidente. Là, mais.
3: D'accord. Et on va jouer sur Bordeaux aussi à la, vers la fin de l'année aussi. On a, ça se fait petit à petit, quoi.
4: C'est quoi le lien, messieurs, dames, entre Fest Tolérance et votre groupe de musique ?
3: C'est la CGT, les camarades de CGT de la SNCF. Voilà, oui.
4: Il y en a un de vous qui a été c'est, ou qui est cheminot ?
3: C'est moi, c'est tout à fait moi, oui.
4: D'accord, voilà. Ok.
3: Cheminot de père en fils et CGTiste de père en fils également. Donc voilà, c'est pour ça qu'on a des liens avec le Fest Tolérance.
4: D'accord, ok. Est-ce que c'est vous qui menez des fois des ateliers de musique ? Parce que j'ai entendu dire que pour les cheminots, il y avait des activités.
3: Oui, alors non, je ne fais pas partie de cette activité musicale interne, là, des cheminots. Mais après, non. Après, j'ai fait partie d'une autre association, effectivement, où on développait aussi la musique comme ça, l'éveil musical et tout, l'association Virus, ce point de prod de Saint-Astier, là.
4: Ok.
3: Et, non, là, pour, là, dans le milieu SNCF, non, je ne fais pas partie, voilà, du.
2: Virus qui, pour faire une petite parenthèse,
3: est présent
2: aujourd'hui sur le festival Fest Tolérance.
3: C'est une grande famille, la SNCF.
2: Oui, mais qui est quand même d'une aide très précieuse, puisqu'ils permettent aujourd'hui de sonoriser, je crois, la plupart des concerts qui seront donnés sur le festival.
3: Sur la petite scène, oui, tout à fait. Ouais.
2: D'accord. Mm-hmm. Donc, voilà, un clin d'œil donc aussi à Virus, qui fait un travail remarquable sur la ville de Saint-Astier, mais pas que, vraisemblablement, ils arrivent à s'exporter en dehors des frontières du Périgord. Ouais.
4: Moi qui ne sais pas jouer du triangle, j'aimerais savoir comment vous faites pour avoir de l'inspiration. Est-ce qu'il y a est-ce que vous mettez dans un contexte particulier ? Est-ce que vous mettez dans une ambiance particulière ? Est-ce que vous mettez dans un sauna ou dans un jacuzzi ? Ou alors, dans le lit, ça part ?
3: Donc c'est moi le compositeur principal. Et j'ai envie de te dire que je compose surtout quand il pleut.
4: Ah ouais.
3: Parce que du coup j'ai que ça à faire, tu vois, je suis à la maison, j'ai aménagé mon sous-sol en studio d'enregistrement. Alors quand il fait beau, ben non, j'essaye de pas m'enfermer dans le garage, mais quand il pleut, je suis là, je prends la guitare et je compose un morceau.
4: D'accord, ok.
5: Tout simplement. On est en fonction de la météo, on sait déjà ce qui nous attend de la nouveauté.
3: Si par contre en vacances, si on ne répète pas de 15 jours, par exemple, par rapport à un voyage ou n'importe, là, c'est pareil, ils savent qu'au retour, il y aura 2-3 morceaux qui vont tomber. Alors, s'il pleut, et en plus qu'ils sont en vacances tous les deux, tac, il y a 3 morceaux qui déboulent la semaine d'après. Ouais.
2: Mais que deviennent ces morceaux alors ? Parce que vous avez travaillé un album, certes, mais toute cette production, en fait, toute cette créativité, qu'est-ce qu'elle devient ? C'est-à-dire que c'est des morceaux que vous travaillez tous, forcément, ou vous estimez que certains ne méritent pas d'aller plus loin ?
3: Si, alors, Arnaud, ce ne sont que des tubes. faut que tu saches que je ne fais que des tubes. Et après, donc on les essaie comme ça en groupe, là, et puis des fois ça match, des fois ça match pas, et puis il y en a qu'on met au rebut, mais. mais voilà. Mais la majorité, quand même, on les garde. Après, voilà, c'est le manque de temps, des fois. Là, par exemple, aujourd'hui, on avait un nouveau morceau qu'on aurait pu faire, et il nous en manquait un peu de temps pour vraiment le fignoler, quoi, tu vois, donc on va pas le jouer, on jouera au prochain concert à Saint-Astier, je pense, à la fête de la musique, là.
2: Il aurait fallu qu'il pleuve, quoi.
3: Il aurait fallu qu'il pleuve.
2: Pour l'affiner un petit peu, en fait.
3: Il n'a pas. Si, moi, il est fini. Pour ma part, il est fini. Il est déjà enregistré, mais après, c'est le fait de le rejouer en groupe, là, où on n'a pas eu le temps de pas suffisamment de temps pour vraiment que ça sonne comme il faut.
2: D'accord. Et donc, pour ceux qui nous rejoignent, donc on est toujours en direct sur Radio Libre en Périgord, au festival Fest Tolérance, au Copeau, à Périgueux, et on est en pleine interview avec le groupe 69 Waves, qui est un quatuor aujourd'hui, voilà, et en plus à parité, ça c'est,
3: ouais.
2: Hein, c'est bien
3: pour,
2: ça.
3: On est pour la parité homme-femme.
2: Et aussi pour une petite question, vous chantez en anglais, ouais. Alors est-ce qu'il y a une raison particulière à ça, est-ce que c'est parce que c'est plus facile d'écrire en anglais, parce que la langue anglophone est plus anglo-saxonne est plus facile?
3: Alors, ben, c'est pareil, c'est par rapport à mes influences. J'écoute essentiellement depuis gamin que de la musique anglophone. Et du coup, quand je savais pas trop quoi faire de ma vie, du coup, j'ai fait une fac d'anglais en me disant, je serais peut-être un chanteur international, un de ces quatre. Et du coup, ça m'a permis de pouvoir écrire en anglais. Puis, mais j'écoute énormément de musique anglophone. Ouais.
2: Quelles sont d'ailleurs vos inspirations un petit peu ? Vous avez des groupes ? Vous avez des grands classiques rock qui vous donnent envie de jouer, parce que voilà, bon, on a des groupes qui sont plutôt garage rock, punk, pop, les grands classiques des années 70, le rock'n'roll. Vous vous situez dans quelque chose, ou vous aimez peut-être même pas qu'on mette une étiquette d'ailleurs sur ce que vous faites, mais.
6: Et on a tout ça à la fois, je crois.
5: Bon, après, c'est vrai que historiquement, dans les classiques classiques, je fais les Beatles.
2: D'accord.
5: Voilà, ça fait partie quand même de mon histoire. Mmh. Après, tous les groupes de rock plus ou moins récents, et puis j'aime bien les groupes de rock français. Qui sont influencés par les groupes anglophones, justement. Je ne sais pas pourquoi, je trouve que pour moi, il y a une sensibilité qui me parle plus.
2: D'accord.
4: Valérie, je crois que vous aviez quelque chose à dire.
1: Oh, moi, je suis rock.
2: ça veut dire quoi
1: Flamine, groovies, le vieux rock que j'aime bien.
2: Donc plutôt, moi, comme je dis, les itinéraires bis du rock'n'roll, c'est-à-dire qu'on sort un petit peu des grands classiques, on va chercher un peu plus l'underground. Voilà, et on va aller chercher Cramps, des comme les Flashstones, d'accord, ok.
1: J'adore, mais on arrive à faire des petits trucs dans nos morceaux.
2: Ouais. Très bien.
6: Il y a un mélange de tout ça. En fin de compte, moi aussi, j'écoute beaucoup de choses. Ben voilà, les Flaming Groovies, les Inmates, tout ça. Et après, ça va. J'ai adoré les Smashing Pumpkins, Nirvana, Pearl Jam, tout ça. Et maintenant, je continue à écouter beaucoup de rock américain, des trucs assez nouveaux aussi.
2: Ouais.
6: Et ce qui fait que ça m'influence aussi pas mal. Donc maintenant, il y a encore de très bons groupes actuels, voilà, qui me...
2: Oui, vous trouvez que la scène rock aujourd'hui est assez performante parce qu'on est toujours en train de dire que le rock est mort, et donc...
6: Donc oui, ben là justement, non, parce qu'il y a pas mal de groupes aussi qui nous ont influencés. Ben, je parle avec Stéphane, il y a les Roadrunners là, qui se sont reformés aussi.
2: Oui.
6: C'est parti d'un des groupes français qu'on a adoré quand on était plus jeune.
2: Ils sont partis avec les François 1er.
6: Ouais, voilà, et là,
2: qui reviennent.
6: Les Frandol recréent les Roadrunners, tout ça. Voilà, on est aussi dans cette ambiance-là. Là, on aime bien ces groupes-là encore. Là. Donc non, je pense qu'il y a un revival aussi. Justement, j'entendais Philippe Manœuvre là la semaine dernière, qui disait à la radio que les maisons de disques maintenant ont un peu marre du mouvement rap là, parce qu'ils ont fait le tour, et puis que justement il y a une tendance à revenir vers le rock, donc eh ben, tant mieux pour nous, j'espère qu'on sera encore là dans quelques années pour que ce mouvement nous fasse du bien.
2: Voilà. D'accord. Donc alors l'actu de 69 Waves, là c'est donc ce soir, festival Festolérance, vous passez à quelle heure d'ailleurs?
6: 21h10, de 21h10 à 22h10.
2: Ça c'est précis, on dirait un horaire de train, dis donc.
6: C'est ça, tout à fait.
2: Ça serait pas à 21h11?
6: Non, à 10 pétantes.
2: À 10, ok. Voilà. Mais le train n'aura pas de retard cette fois-ci.
6: Non, cette fois-ci, on est bon.
2: Bon, ok, parce que sinon, on se plaint auprès de la CGT.
6: Voilà.
2: D'accord, ok, très bien. Ok, et donc, après ce festival, qu'est-ce qui se passe pour l'été, pour la saison estivale?
6: Non, nous, l'été, on se repose, il fait trop chaud.
2: Donc, tu peux pas écrire?
6: Oui, après on a la fête, on a la fête de la musique quoi, à Saint-Astier.
5: Le 12 juin d'abord, le 13 juin.
6: Le 12 et 13. Ouais. 12-13, voilà, à Clermont-Ferrand, quoi, à Saint-Tour, c'est à Vichy. Après on joue à Saint-Astier, et puis après, voilà, en octobre à Bordeaux.
5: Ouais.
6: Pour l'instant, après, on est toujours à la recherche de dates. Donc,
4: okay. Et comment ça se passe alors pour chercher des dates? C'est vous qui allez démarcher des salles?
6: Oui, pareil, j'envoie plein de messages à plein de salles. Okay. Il y en a très peu qui répondent, donc voilà, faut s'acharner.
4: Faut relancer.
6: Il faut relancer tout le temps, et il y en a qui répondent pas. Et bon, c'est la loi de. Ouais.
4: Ok, c'est la loi de la jungle.
6: Oui. De l'offre et de la demande, mais il n'y a pas beaucoup d'offres.
4: D'accord, ok.
6: Ouais.
2: Alors on va vous laisser. On a choisi on a déjà passé quand même des morceaux de 69 Waves, hein. On est super sympa sur Radio Libre en Périgord.
6: Oui, merci à vous.
2: Il n'y a pas que mon émission Kilomètre Zéro qui en diffuse tout le temps, d'ailleurs on passe du 69 Waves parce que vous êtes les bienvenus, on vous adore.
6: Merci Arnaud.
4: Oui, c'est vrai.
2: C'est vrai.
4: Merci beaucoup d'être venu en tout cas sur les ondes.
2: On a choisi encore un morceau, c'est Emile à la technique qui a fait le choix. Je vous laisse la surprise de l'écouter.
4: Merci Emile.
2: À bientôt.
4: Salut.
6: Merci.
4: Merci à vous. Ciao.

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2: Auditrices, auditeurs, amis, citoyens, camarades, bonjour. Nous sommes le lundi 1er juin 2026. Alléluia, l'encyclique nouvelle est arrivée. C'est le titre que donne Christian Eschen à son analyse de la première encyclique du pape Léon XIV, dont vous avez peut-être entendu à la radio des commentaires faits par un certain nombre de journalistes, dont certains ne cessent de louer l'intérêt de cette encyclique. On va voir ce qu'il en est. Annoncé comme le Messie, le petit monde catholique est en effervescence. La première encyclique du pape, du nouveau pape, Léon XIV, est sortie. On allait enfin savoir de quel Saint-Bois de Buis, évidemment, il se chauffait. Nous n'avons pas été bouleversés par la bonne nouvelle, évangile dans le texte. Cette encyclique ne sera pas celle du siècle, même si celui-ci est court. Comme le disait l'Ecclésiaste, il n'y a jamais rien de nouveau sous le soleil. C'est même carrément un peu faible pour ce que certains catholiques énamourés considèrent comme prophétique. Cette encyclique, Magnifica Humanitas du Saint-Père Léon XIV, traite de la protection de la personne humaine à l'ère de l'intelligence artificielle. Magnifique humanité. C'est bon pour l'annonce et cela ne mange pas de pain, même béni. Il y a dedans deux ou trois formules qui se veulent percutantes sur le plan de la communication, comme « désarmons l'intelligence artificielle », ce qui évite toujours de parler de la bêtise naturelle, c'est moins vendeur. La formule est belle, mais on reste confondu par l'explication. Citation donc de l'encyclique. « Désarmer l'IA, c'est la soustraire à la logique de la compétition armée qui n'est plus aujourd'hui seulement militaire, mais aussi économique et cognitive. C'est la course à l'algorithme le plus performant et à la banque de données la plus vaste dans le but de consolider un avantage géopolitique ou commercial sur tous les autres. Désarmer, c'est rompre cette équivalence entre la puissance technique et le droit de gouverner. » Désarmer ne signifie pas renoncer à la technologie, mais l'empêcher de dominer l'humain. Vraiment, il n'y a pas de quoi se relever le matin, et l'Ecclésiaste a raison, rien de nouveau sous le soleil. Ce que décrit l'encyclique porte un nom depuis longtemps, le capitalisme et l'impérialisme. Depuis quand le Vatican se prononce contre ? Il a toujours trouvé le capital légitime, et ce qui se passe aujourd'hui avec l'IA en est sa conséquence logique. On juge un arbre à ses fruits. Citation de Matthieu 7-6, « Si les fruits sont mauvais, c'est que l'arbre est mauvais. On ne peut trouver l'arbre légitime et condamner ses fruits. » On est là.

0: dans la plus pure hypocrisie. Autre banalité confondante. Que la paix soit avec vous, c'est la paix du Christ ressuscité, une paix désarmée et une paix désarmante, humble et persévérante. C'est beau comme l'antique, mais le Vatican a-t-il jamais condamné les paix armées? A-t-il un jour condamné la formule « si tu veux la paix, prépare la guerre » En latin, cela donne « si vis pacem, parabellum ». Cela vient de Végès, un écrivain romain qui conseillait les empereurs qui seront soutenus après Constantin par l'Église. La curie romaine s'est-elle un jour prononcée pour le désarmement unilatéral? Pas que nous sachions. Autre formule bateau. Il faut que l'industrie de la guerre cède la place à l'artisanat de la paix. Que fait concrètement le Vatican pour cela? On est dans la généralité abstraite. Autre détail plaisant et quelque peu falsifié historiquement, les organisations syndicales que l'Église a toujours soutenues. Alors pourquoi l'Église a-t-elle créé la CFTC en 1919, devenue la CFDT en 1964, contre la CGT et, citation, « sa doctrine pernicieuse de la lutte des classes ». À notre connaissance, les seuls syndicats soutenus officiellement, et syndicats avec tous les guillemets qu'il faut mettre, hein, soutenus officiellement par le Vatican, furent les syndicats fascistes de Mussolini dans l'encyclique Quadragesimo Anno, qui constituait son modèle à mettre en œuvre partout. À propos de la guerre, du colonialisme et de l'esclavage. Il arrive parfois que le Vatican dise quelques vérités qui se suffisent à elles-mêmes. Citation. Cependant, nous ne pouvons nier ni minimiser le retard avec lequel l'Église et la société ont condamné le fléau de l'esclavage. Si dans l'Antiquité et au Moyen-Âge, de nombreuses personnes et institutions ecclésiastiques avaient des esclaves, dès l'époque moderne, le siège apostolique romain, sollicité par les demandes des souverains, est intervenu à plusieurs reprises pour réglementer et légitimer les modalités de soumission et, dans certains cas, de réduction en esclavage des infidèles. Il faut attendre le XIXe siècle pour trouver une condamnation formelle, absolue et universelle de l'esclavage, notamment avec Léon XIII. L'Église ayant depuis longtemps toléré l'esclavage et n'en étant venue qu'ensuite à le condamner de manière absolue, il est inévitable d'éprouver une profonde douleur en considérant l'énorme souffrance et l'humiliation que l'esclavage a signifié pour tant de personnes, infiniment aimées par le Seigneur, en contraste avec leur dignité sans limite. C'est pourquoi, au nom de l'Église, je demande sincèrement pardon. Fin de cette citation de l'encyclique. Notons que, comme à chaque fois que le Vatican reconnaît ses turpitudes, c'est en expliquant que le Vatican était comme les autres, l'Église et la société, coupables à parts égales de l'esclavage. La faute est donc moindre puisqu'elle est partagée. Ceci dit, belle abbesse, il est quand même problématique de faire porter la mitre aux autres quand on prétend exercer un magistère moral et spirituel au-dessus de la société pour la guider en toutes choses. Il y a cependant un concept nouveau intéressant, qui n'est pas expliqué vraiment, mais qui peut faire réfléchir à l'aune de la situation actuelle. C'est, citation, « la guerre mondiale par morceaux ». Le pape ne va pas plus loin dans l'explication, car il faudrait alors qu'il parte de la responsabilité de l'impérialisme américain, un des principaux fauteurs de guerre dans cette guerre mondiale par morceaux. Il y a déjà plusieurs motifs de discorde entre Trump et Léon XIV, sans en rajouter, mais l'expression permet d'indiquer que « retenez-moi ou je fais un malheur », c'est la menace dissuasive pour faire baisser la pression et rester en position de discussion. N'oublions jamais que l'affaire des crimes sexuels du clergé est partie de Boston, berceau des WASP, c'est-à-dire les Américains blancs protestants, et qui feront partie donc de l'élite du pays. Il s'agit que, contrairement à ce que l'on a pu connaître dans le passé, il n'y a pas deux blocs en présence, qu'on appelle comme on veut, mais une multipolarité d'antagonisme. Ce qui n'empêche pas que le conflit à venir, et qui a déjà commencé, est mondial. Mais il y a pour l'instant un certain éclatement des conflits. Il n'y a pas un front, mais des fronts. Pour le Vatican, il semblerait que la course aux armements dans une économie de guerre toujours croissante est chose nouvelle. Surprenant. C'est toute l'histoire du XXe siècle. Citation. Aujourd'hui, en revanche, nous assistons à un véritable changement de paradigme dans le discours public et dans les choix en matière de réarmement, avec une réhabilitation inquiétante de la guerre en tant qu'instrument de politique internationale, tandis que les critères éthiques, même qui en avaient limité l'usage, sont progressivement érodés. Et suite de cette citation de l'encyclique, les conflits régionaux qui s'éternisent, l'escalade des tensions et les menaces réciproques deviennent presque habituelles, et des formes de conflits pour l'expansion territoriale que l'on croyait dépassée réapparaissent. Fin de citation. Il s'agit là d'une bien auguste fadaise depuis l'avènement de l'impérialisme, stade suprême du capitalisme, pour reprendre la formule de Lénine. En gros, depuis le premier conflit mondial de 1914-1918, le monde n'a jamais connu de véritable paix. Les conflits armés n'ont jamais cessé de se dérouler avec ces lots de massacres à la clé. Il est aussi à noter que jamais non plus le Vatican n'a prononcé un quelconque remords ou regret, et encore moins une demande de pardon pour la question du colonialisme, qu'elle a toujours soutenue de bout en bout, car il était l'expression de, et c'est une citation, « la civilisation apportée aux peuples inférieurs ». Je vous renvoie ici au numéro 33 de notre collection Arguments sur la question noire, et en particulier au chapitre « Pouvoir, religion et colonisation ». Je crois que dans une émission, on a évoqué ce numéro de la collection Arguments, mais nous y reviendrons dans une autre chronique. Enfin, the last but not the least, il aurait été marquant, dans la situation actuelle, que le pape Léon XIV, puisqu'il parle de la guerre et des nouvelles technologies qui y contribuent massivement, prenne position publiquement contre le génocide à Gaza. Génocide commis en direct avec l'intelligence artificielle. Il dit seulement, et sans jamais citer Gaza et le peuple palestinien qui est massacré, il y a des conflits où il n'est pas juste de rester neutre, il ne suffit pas de s'estimer ne pas être complice. Lorsque nous sommes devant des bombardements sur des civils, des attaques contre des hôpitaux, des écoles ou des infrastructures vitales, des violences qui frappent des enfants, nous sommes face à des scandales qui blessent l'humanité elle-même. C'est pourquoi nous ne pouvons pas nous cantonner à des analyses abstraites. C'est pourtant ce que font le Vatican et lui en particulier, rester neutre et faire des analyses abstraites. Ce silence en rappelle un autre, celui de Pie XII sur les Juifs massacrés par les nazis pendant la Seconde Guerre mondiale. Et pourtant, il y aurait de quoi dire. Par exemple, qu'avant le 7 octobre 2026, il y avait à Gaza 1200 Palestiniens de confession chrétienne. Combien en reste-t-il aujourd'hui après les massacres et les bombardements israéliens? Les témoignages affluent. Lors de ces bombardements, les chrétiens palestiniens se sont réfugiés dans des églises encore debout. Saal en a profité pour les bombarder sans répit, ce qui a fait des centaines de morts qui se sont ajoutées aux milliers d'autres. Selon plusieurs experts, il ne restera quasiment plus aucun Palestinien chrétien après les tueries sionistes à Gaza. C'est toute une confession religieuse qui va être détruite dans le feu, le fer et le sang. Je conseille fortement de lire à ce sujet l'ouvrage de Khaled Bendoun, témoin du génocide à Gaza, aux éditions de la Dissidence. La libre pensée accuse. Qu'ont fait les églises chrétiennes, protestantes, catholiques, orthodoxes, évangéliques, pentecôtistes, pour défendre les chrétiens de Palestine? Ce sont pourtant vos fidèles. De l'extrême droite à une certaine fausse gauche, c'est le silence le plus éhonté quand ce n'est pas le plus souvent un soutien sans réserve aux fascistes sionistes qui massacrent le peuple palestinien. On voit bien que ce silence et cette complicité honteuse dans le grand massacre sont le produit pour que tous ces gens-là, ces Palestiniens avant d'être chrétiens, sont surtout des Arabes et que contre les Arabes présumés, tous terroristes, on peut tout se permettre. Ou bien là, toute hypocrisie des religions. Le sable va toujours avec le goupillon. C'est ce que nous enseignent les lois de l'histoire qui seront toujours plus fortes pour établir la vérité et juger les coupables. Le jour du Nuremberg du sionisme, beaucoup devront comparaître pour répondre de leurs crimes ou de leur complicité avec les crimes. Ils devront répondre de leurs faits, de leurs mots, de leur silence. La doctrine sociale de l'Église, c'est la poursuite donc de cette analyse de Christian Eschen sur l'encyclique du pape Léon XIV, la doctrine sociale de l'Église comme seul chemin possible pour l'humanité. C'est évidemment ce qu'affirme l'encyclique. L'essentiel du document de l'encyclique, consiste à présenter à nouveau la doctrine sociale de l'Église, remède à tous les maux de notre époque, selon une ancienne expression. Comme dans chaque exercice en cette matière, il y a toujours un long rappel des textes antérieurs, avec quelquefois des modifications introduites subrepticement, comme par exemple une critique de la conception de « guerre juste », pourtant un classique de la doctrine de l'Église, et utilisée pour justifier tous les massacres qu'elle soutenait. Citation. Aujourd'hui, plus que jamais, il est important de réaffirmer le dépassement de la théorie de la guerre juste, trop souvent invoquée, pour justifier n'importe quelle guerre, sous réserve du droit à la légitime défense dans son sens le plus strict. Fin de citation. Le pape montre son inquiétude sur la privatisation de la guerre. Citation. La situation est encore plus instable en raison de la présence de nouveaux protagonistes armés, groupes djihadistes, milices privées, réseaux criminels, qui marquent la fin du monopole de l'État sur la force. Fin de citation. Pourtant, ce n'est qu'une manière de pratiquer la subsidiarité, ne jamais confier à un organisme de rang supérieur ce qui peut être sous-traité en dessous. En résumé, la guerre, oui, mais par les États seulement. Tout est permis, même si tout n'est pas profitable, Paul de Tarse dit le saint. À condition unique que tout cela soit fait sous le magistère de l'Église, maîtresse après Dieu. Cette attitude de dialogue fait partie intégrante de la vocation de l'Église, car celle-ci est constituée dans le Christ, en quelque sorte, comme le sacrement de l'union intime avec Dieu et de l'unité de tout le genre humain. Fin de citation. Pas un seul pape qui a parlé et écrit sur la doctrine sociale de l'Église n'a été oublié, et surtout il y a une forte insistance du rôle du pape François pour bien montrer, sans doute au désespoir de quelques-uns, que Léon XIV s'inscrit dans ses pas. Comme toujours, sur le sujet, les éléments fondamentaux sont rappelés. La propriété est d'ordre divin, elle doit être respectée. L'exploitation économique et sociale n'est jamais critiquée. Tout cela est acceptable pour le Vatican, à condition d'y ajouter de l'amour, bien sûr. Comme le disait naguère un dirigeant du Centre français du patronat chrétien, « Je peux licencier avec amour les salariés et les exploiter avec charité. » Il existe un droit à la propriété privée qui possède son sens et sa fonction propre, mais toujours subordonné à la destination universelle des biens. Selon Jean-Paul II, cette subordination est la règle d'or du comportement social et le premier principe de tout l'ordre éthico-social. La tradition de l'Église a vu dans la propriété un moyen de préserver et d'administrer les biens afin qu'ils puissent mieux servir le bien commun. C'est donc une nouvelle citation de l'encyclique. Comme toujours, le maître mot rappelé à satiété est celui de la subsidiarité qui est mis à toutes les sauces. Citation. De même, elle reconnaît le potentiel positif du marché et de l'initiative privée uniquement s'il reste soumis à la loi morale et guidé par le principe de solidarité sans sacrifier les plus faibles à la logique du profit. L'encyclique définit que les principes de solidarité et de subsidiarité sont consubstantiellement liés. Citation. Le lien étroit entre subsidiarité et solidarité apparaît ainsi évident. Lorsque la subsidiarité n'est pas accompagnée de solidarité, elle finit par se transformer en simple défense d'intérêts particuliers. Lorsque la solidarité n'est pas soutenue par la subsidiarité, elle dégénère en assistanat qui ne favorise pas la responsabilité. Fin de citation. Mais entendons-nous bien. La solidarité est entre chrétiens uniquement. Citation. Pour la communauté chrétienne, la solidarité trouve sa source dans le mystère du Christ et se nourrit de l'Eucharistie. Elle naît de la communion dans la foi et dans les sacrements. Le baptême et la confirmation nous unissent au Christ pour faire de nous un seul corps et un seul esprit, un seul cœur et une seule âme. L'Eucharistie, sacrement de l'unité, nourrit notre appartenance au corps du Christ et nous éduque au partage. Les différentes sensibilités présentes dans l'Église, les convictions fortes qui animent chacun, sont une richesse et elles restent ancrées dans la certitude de l'unité comme don reçu et tâche à assumer. Fin de citation. Nouveau chapitre, la science toujours interdite d'aller au-delà du missel. C'est une citation de Victor Hugo. L'axe central du texte, de l'encyclique donc de Léon XIV, est la confrontation entre deux paraboles bibliques, la tour de Babel et la reconstruction de Jérusalem par Néhémie pour servir Dieu. Rappelons que dans la légende mythique, Babel est le symbole de la volonté des hommes de se passer de Dieu et de construire une tour pour aller voir ce qui se passe au ciel. Il voulait être en quelque sorte l'égal du divin. Dieu, pour se venger, les dispersera en une multitude et leur fit parler un grand nombre de langues pour qu'ils ne se comprennent pas. C'est pourquoi il y a le refus manifeste d'une seule langue universelle, la numérique, alors que le Vatican n'en connaît qu'une, supérieure à toutes les autres, le latin, à la fois langue officielle et langue sacrée. C'est pourquoi l'encyclique attaque aussi Prométhée, une autosuffisance renforcée, et tout ce qui s'y rattache. Le titan volait le feu aux dieux et le donnait aux hommes pour qu'ils deviennent des dieux à leur tour. Karl Marx avait repris l'idée en écrivant que les travailleurs dans la Commune de Paris de 1871 étaient montés à l'assaut du ciel. L'encyclique cite aussi Romano Guardini, l'homme moderne n'a pas reçu l'éducation nécessaire pour faire un bon usage de son pouvoir. Et on poursuit la citation, l'entreprise semble colossale, une seule langue, une seule technologie, une seule direction. Cependant, le projet cache un piège profond. C'est une œuvre conçue sans référence à Dieu, soutenue par une uniformité qui élimine la diversité et au lieu de la communion choisit l'homogénéisation. Lorsque la cité est construite sur l'orgueil et la prétention à se suffire à elle-même, la communication se dégrade, les langues se confondent et les êtres humains ne se comprennent plus. Le résultat n'est plus l'unité, mais la dispersion. Babel révèle ainsi la limite de toute construction qui, aussi grandiose soit-elle, naît de l'absolutisation de l'humain et de sa prétention à l'autosuffisance, sacrifie la dignité des personnes à l'efficacité et aspire à atteindre le ciel sans la bénédiction de Dieu. Fin de citation. Pour le Vatican, l'intelligence artificielle, le numérique et les réseaux sociaux s'apparentent à la volonté de bâtir une nouvelle tour de Babel où l'homme échappe à Dieu. Citation, l'Esprit Saint nous interpelle aujourd'hui sur notre rapport à la technique et à la révolution numérique en cours. Les découvertes scientifiques sont un talent confié à l'humanité afin qu'elle le fasse fructifier. La technologie peut soigner, relier, éduquer, protéger la maison commune, mais elle peut aussi diviser, rejeter, engendrer de nouvelles injustices. En théorie, elle n'est pas en soi une solution au problème de l'humanité, tout comme elle n'est pas en soi un mal, mais concrètement, elle n'est pas neutre, car elle prend le visage de ceux qui la conçoivent, financent et la régulent et l'utilisent. C'est pourquoi le premier choix ne se situe pas entre un oui ou un non à la technologie, mais entre bâtir Babel ou reconstruire Jérusalem, entre un pouvoir qui prétend dominer le ciel et un peuple qui, en présence de Dieu, se met à travailler de manière unie pour relever les murs de la cohabitation fraternelle. Évitons donc le syndrome de Babel, l'idolâtrie du profit qui sacrifie les plus faibles, l'uniformité qui gomme les différences, la prétention d'un langage unique, y compris numérique, capable de tout traduire, même le mystère de la personne en données et en performance. C'est là le risque de la déshumanisation, construire l'avenir en excluant Dieu et en réduisant l'autre à un moyen, une tentation ancienne et toujours nouvelle qui prend aujourd'hui un visage technique. Et la citation se poursuit, « Telle est la bénédiction que nous implorons de Dieu et la tâche qui nous attend, être des bâtisseurs de communion et non des architectes de Babel, des serviteurs du royaume à venir et non des maîtres de donjons voués à s'effondrer. Avec l'homme d'un pasteur et d'un père, je demande à tous d'arrêter le chantier d'une énième Babel et d'unir nos forces pour édifier le bien, afin que l'humanité ne perde jamais sa beauté et que le monde puisse reconnaître une fois encore au cœur de l'être humain le lieu où Dieu désire habiter. Derrière tout cela se cache une racine malsaine, difficile à reconnaître, le fait que l'homme moderne est parfois convaincu, à tort, d'être le seul auteur de lui-même, de sa vie et de la société. C'est là une présomption qui dérive de la fermeture égoïste sur lui-même. » Fin de la citation. Et elle se suffit vraiment à elle-même pour montrer quand même ce positionnement du pape Léon XIV. Malheur du monde, tous responsables, tous coupables. On comprend aisément que l'écologie, à la mode de l'écologisme, a toutes les faveurs du Vatican. C'est pourquoi, pour les nouvelles technologies, tout le monde les utilise et y participe. Tout le monde est donc coupable. C'est la version moderne de la malédiction biblique. Depuis Adam et Ève, l'humanité est coupable et responsable. Elle doit expier sous la conduite de l'Église. De cette culpabilité collective, le pape rappelle que le travail, étymologiquement instrument de torture, est une obligation incontournable, la clé essentielle, et que rien ne peut se concevoir sans lui, car la malédiction biblique l'a affirmé, « Tu gagneras le pain à la sueur de ton front ». D'autres avaient dit entre 1933 et 1945 en Allemagne nazie, à l'entrée des camps de concentration, « Arbeit macht frei », le travail rend libre. Il n'y a pas là vaine polémique. L'homme est ici bas pour souffrir. L'encyclique dit, en effet, celui qui aime et désire ne peut éviter de passer par l'épreuve et la souffrance. Et, après tout, l'homme est l'être qui a inventé les chambres à gaz d'Auschwitz. On évite ainsi de dire que le nazisme a été le produit du système capitaliste en crise et qu'il a été soutenu de bout en bout par les églises catholiques d'Allemagne et d'Autriche et bien d'autres encore. Si le Troisième Reich n'est pas tombé du ciel, il a été pour le moins soutenu par ceux qui s'en réclament au Saint-Siège. Rappelons que Pie XII a condamné, en latin, le communisme comme intrinsèquement pervers, par sa nature même, dans l'encyclique Divini Redemptoris, et que le nazisme n'a eu droit qu'à une mise en garde en allemand par Mit Brennender Sorge. C'est la même différence qu'entre la peine de mort et une simple admonestation. Et nouvelle citation, la charité chrétienne a aussi ses limites. Citation. C'est pourquoi le travail, avec un grand T, n'est pas un simple instrument, mais il exprime et renforce la dignité de notre vie. Il est une exigence inscrite dans la condition humaine, un chemin ordinaire vers la maturité, le développement et l'épanouissement personnel. Dans cette optique, les aides économiques aux pauvres restent parfois nécessaires dans les situations d'urgence, mais elles ne peuvent devenir la seule réponse, car l'objectif est de permettre à chacun de vivre dignement grâce à son travail. Au moment où des millions d'êtres humains sont chassés du monde du travail par les conséquences des nouvelles technologies, il faudrait que le Vatican nous dise comment faire pour réaliser cette quadrature du cercle, développer l'intelligence artificielle qui détruit les emplois et donner les emplois à tout le monde, et ce, sans exproprier le capital, qui est de droit légitime, pour reprendre de leur citation. Même la charité est visiblement exclue, il ne reste que l'amour en Jésus-Christ, assurément une grande chose. La nature est œuvre de Dieu. Il ne faut pas y toucher. Si elle est détériorée, c'est la faute de tout le monde. Les États qui font la guerre et qui la détruisent, les capitalistes industriels qui la polluent, l'être humain qui prend son bain et qui épuise l'eau, tous responsables, tous coupables. L'être humain est à l'image de Dieu. Il ne faut pas y toucher. Il faut donc condamner par avance tout ce qui pourrait améliorer la condition humaine, la lutte contre les maladies génétiques, tout ce qui peut aider l'humanité à se préserver de l'adversité des problèmes. Citation. Par ailleurs, édifier dans le bien signifie accepter les limites et la fragilité de l'humanité sans les considérer comme une erreur à corriger. Aujourd'hui, le désir de plénitude de l'être humain risque d'être détourné vers des objectifs trompeurs, l'illusion d'une technique promettant de nous libérer de toute fragilité ou des modèles de bien-être qui laissent de côté des peuples entiers. La dénonciation fantasmée du transhumanisme. La centralité de la technique et le rêve de dépasser les limites de la condition humaine permet de justifier qu'il y a une limite où le ticket humain n'est plus valable. Une citation. La condition humaine est celle créée et imposée par Dieu qui ne doit jamais être modifiée. Elle est de l'ordre de l'éternel. Toute tentative de modifier l'ordre naturel est prohibée. Citation. Parmi eux, le premier droit humain est le droit à la vie, de sa conception à son terme naturel, sans lequel il est impossible d'exercer aucun autre droit. Lorsque ce droit fondamental est nié, comme c'est le cas pour l'avortement provoqué, pour le meurtre d'innocents et pour l'euthanasie, on se trouve face à des choix que l'Église juge gravement illicites. Fin de citation. Il y a un passage amusant où le Vatican se prend à son propre piège. Citation. Il ne suffit donc pas d'affirmer en parole que hommes et femmes ont la même dignité et les mêmes droits. Il faut que cela se traduise par des choix concrets dans les lois, dans l'accès au travail, à l'éducation, aux responsabilités sociales et politiques, dans la manière dont la société écoute et valorise la contribution des femmes. Tant que cet écart persistera, nous ne pourrons pas dire que la société reconnaît véritablement et sans réserve que les femmes ont la même dignité que les hommes. Fin de citation. Il est bien dommage, pour la cohérence du propos, que la curie romaine ne s'applique pas cela à elle-même quand on voit où la femme est reléguée dans son clergé, ses offices et sa mission. Sur l'intelligence artificielle, on lit « J'adresse un appel particulier à ceux qui développent les intelligences artificielles. L'innovation technologique peut être d'une certaine manière une forme humaine de participation à l'acte divin de la création. Les développeurs portent donc une responsabilité éthique et spirituelle particulière, car chaque choix de conception exprime une vision de l'humanité. » Fin de citation. C'est toujours la même ancienne. Ce n'est pas le système qui est responsable, ce sont les individus, tous coupables. Le chercheur comme l'universitaire à l'égal du capitaliste qui impose ses choix pour l'obtention de profits maximum et l'État qui oriente les recherches pour ses fins stratégico-militaires. Il y a une chose dans cette encyclique qui est loin d'être fausse, c'est le constat évident, et il n'est pas nécessaire d'être inspiré par Dieu pour le deviner, que, citation, « l'ère numérique ne sera pas post-coloniale, mais coloniale sous une nouvelle forme. Si l'on observe la dynamique mondiale, on constate toujours plus clairement l'expansion d'une culture de la force, faute de polarisation et de violence. La Babel moderne n'est pas seulement le paradigme démocratique mondialisée, mais aussi l'effondrement à distance entre des impérialismes opposés, entre des puissances qui veulent conserver leur suprématie et celles qui aspirent à la conquérir, avec une multitude de conflits locaux. C'est aussi la course au développement de technologies toujours plus puissantes ou à s'en assurer le contrôle selon une dynamique déshumanisante qui semble ne connaître aucune limite. Fin de citation. Le cléricalisme bouge encore, voilà l'ennemi. Il est totalement inconcevable, hier comme aujourd'hui et demain, pour l'Église, qu'elle ne soit reléguée qu'à la portion congrue, simplement habilitée à une mission spirituelle dans la sphère privée. Elle doit imprégner, dominer, diriger la société. Son magistère doit être le guide suprême. Ainsi, Rerum Novarum continue à nous rappeler qu'il n'y a pas d'évangélisation authentique qui ne touche pas également les structures de la vie en société. Le pape François a rappelé avec force cette dimension historique de la mission ecclésiale en affirmant que personne ne peut exiger de nous que nous reléguions la religion dans la secrète intimité des personnes sans aucune influence sur la vie sociale et nationale, sans se préoccuper de la santé des institutions de la société civile, sans s'exprimer sur les événements qui intéressent les citoyens. Fin de citation. Et je vous propose d'en rester là. Le texte est presque terminé. Vous le retrouverez donc très prochainement sur le site de la Fédération nationale de la libre pensée et également sur le site du groupe Fred Zeller, lpdordogne.fr. Je vous remercie de votre attention et vous donne rendez-vous pour une prochaine chronique lundi prochain, toujours sur Radio Libre en Périgord. Et je remercie Antoine pour la technique.
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1: 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Bonjour les amis, c'est Hélène Grillon. Aujourd'hui, nous avons rendez-vous avec une véritable casse-cou, grande amatrice de sensations fortes et surnommée à juste titre la fiancée du danger. Notre héroïne n'a pas eu ni une, ni deux vies, mais une multitude. Comme si une n'avait pas été assez longue pour profiter des expériences de la vie. Elle est l'une des premières femmes en France à avoir reçu son permis de conduire. Mais si ce n'était que ça. Athlète émérite, infirmière, inventrice ou encore journaliste, pour cette femme, rien n'est impossible. Elle n'a jamais eu peur de taper dans la fourmilière et de défier les hommes sur ce qui était considéré à l'époque comme leur champ d'expertise. Et tout ce destin incroyable, elle l'a mené jusqu'au bout, puisqu'elle est l'une des sportives les plus décorées de l'histoire de France. Vous voulez une autre anecdote? Quand on a refusé de l'accueillir au Tour de France de 1908, notre badass est la seule femme à avoir suivi le peloton masculin à vélo et à boucler le circuit. Clairement, elle a eu raison, car le premier tour féminin n'est arrivé qu'en 1955. Sans plus attendre, partons à la rencontre d'une extraordinaire aventurière et combattante qui va éblouir vos yeux et vos oreilles. J'ai nommé Marie Marvin. Comme la postérité peut parfois être cruelle, le nom de Marie Marvin ne vous dit sûrement pas grand-chose. Alors pour rendre un peu de justice à cette intrépide, nous allons prendre la route pour Aurillac, dans le Cantal, au milieu des années 1870. Mais avant cela, petit détour. Félix Constant et Elisabeth habitent depuis quelques années à Metz lorsqu'ils doivent fuir la Lorraine. La ville est alors tombée sous le contrôle de la Prusse. Lui est fonctionnaire de la poste et c'est une mutation qui l'amène dans le sud de la France jusqu'au beau paysage auvergnat. Commence alors une nouvelle vie. Le 20 février 1875, la petite Marie-Félicie Elisabeth voit le jour avec une énergie débordante et une vigueur assez impressionnante.
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1: Son père est un grand fan de sport, à l'époque où les loisirs prennent de plus en plus de place dans le temps libre de la bourgeoisie et de la classe moyenne. C'est aussi un homme très avant-gardiste. Chez lui, pas de différence entre les filles et les garçons. L'éducation, c'est la même pour tout le monde. Il aime passer du temps avec ses enfants et leur transmettre son amour du sport.
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1: Marie, qui a beaucoup de curiosité, partage très tôt le goût du dépassement de soi avec Félix et tous deux deviennent rapidement un duo inséparable. En parlant de sa jeunesse, Marie évoque même que son père lui aurait appris à marcher et à nager en même temps. Peut-être un signe avant-coureur de l'exploit qu'on prête à notre casse-cou alors qu'elle n'a que 4 ans. On raconte qu'elle aurait été capable de nager plus de 4 km dans les rivières autour d'Aurillac. Vrai événement historique ou histoire fabuleuse, à vous d'en décider. Mais ce qui est sûr, c'est que Marie adore le sport et qu'elle est douée pour ça.
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1: De l'escalade au billard, son père l'encourage à faire l'expérience de toutes les disciplines sportives qu'elle peut. Pour le plus grand plaisir de notre petite Marie qui est une véritable touche-à-tout. Et comme l'excellente élève qu'elle est, elle devient aussi bonne en tout. À l'âge de 5 ans, Marie retourne avec sa famille en Lorraine. C'est un nouveau chapitre de sa vie qui commence. Elisabeth, sa mère, a une santé très fragile. Alors elle souhaite revenir auprès de ses parents à Metz. À cette époque, la Lorraine, ce n'est pas la France. Chez les Marvin, on parle français, mais les enfants sont aussi initiés à l'allemand à l'école, comme c'est encore le cas aujourd'hui. Toujours aussi curieuse de tout, Marie découvre les arts du cirque en 1889. Elle réussit d'ailleurs à convaincre son père de la laisser rendre visite régulièrement au chapiteau d'un certain monsieur Rancy. Marie passe des journées entières à apprendre la voltige et le trapèze. Marie a 14 ans lorsqu'elle est confrontée à la mort prématurée de sa mère. Et quelques temps plus tard, celle de son frère Eugène. Désormais tous les deux dans une nouvelle maison à Nancy, Marie et son père ne se quittent plus. Alors elle passe beaucoup de son temps libre à découvrir la ville à bicyclette. Enfin, bicyclette, disons plutôt drésienne, la grand-mère du vélo. Nous sommes en 1890 et le vélo s'est considéré comme une activité réservée aux hommes. Les rares femmes qui font du vélo doivent demander un accord préfectoral pour porter un pantalon. Ça paraît loin dit comme ça, mais aucune femme n'a envie de braver les ordres pour une question de confort. C'était sans connaître Marie, qui elle n'a que faire de ces interdictions. Elle chevauche sa drésienne avec son pantalon en toute liberté et avec une grande fierté. Si les hommes ont le droit, pourquoi pas elle ? 15 ans, c'est aussi l'âge de ses premiers entraînements sportifs avec son père. Par exemple, ils explorent ensemble les rivières Lorraine en canoë. En 1899, Marie est l'une des premières femmes à passer son certificat d'aptitude à conduire des voitures, autrement dit plus tard, le permis de conduire. Au même moment, elle s'inscrit à l'université. Et en 1900, ça fait 20 ans que les femmes ont le droit d'aller à l'université en France. Elles représentent alors 3% des étudiants. Aujourd'hui, en comparaison, elles sont majoritaires. Marie sort diplômée d'une licence de lettres. Et comme elle ne dort que quelques petites heures, elle s'est aussi intéressée à des domaines plus lointains des sciences humaines, notamment la médecine. Marie aurait eu le temps d'acquérir les bases du métier d'infirmière. Surtout, l'université n'est en aucun cas un prétexte pour arrêter le sport. Elle ne cesse d'enchaîner les records dans plusieurs disciplines. On lui attribue même 34 médailles, ce qui fait d'elle la sportive la plus titrée de France. Elle reçoit d'ailleurs la grande médaille d'or de l'Académie des sports en 1910. C'est la première et la dernière fois que l'Académie distribue un prix toute discipline. C'est dire. Alors je ne vais pas vous raconter tous ces exploits un par un, mais plutôt vous raconter quelques anecdotes où notre héroïne a été grandement victorieuse. Nous sommes en juillet 1906, lorsque Marie s'élance dans les eaux fraîches de la Seine. Ce jour-là, elle traverse tout Paris à la nage. 12 km en 4 heures, 11 minutes et 23 secondes. Un fier exploit pour notre héroïne qui n'a cessé de s'entraîner d'arrache-pied depuis qu'elle est petite. Elle termine 15e au classement général et 3e sur les femmes qui ont participé à la traversée. Mais Marie, c'est aussi une férue de sport d'hiver et il se trouve qu'elle est également très très douée. Pour n'en citer que quelques-uns, elle adore le ski, le patin à glace ou encore le bobsleigh. Elle enchaîne médaille sur médaille et suscite même la curiosité de la presse. Elle est la première femme à escalader l'aiguille du Grépon, près de Chamonix, qui culmine à 3500 mètres. Cela lui vaut d'être mentionnée comme l'une des pionnières de l'alpinisme français dans le magazine Femina de septembre 1911. Même si, avant elle, deux femmes se sont déjà illustrées en grimpant au sommet du Mont Blanc. Continuons alors ce palmarès. En 1908, alors qu'on ne doutait pas de ses capacités à exceller dans n'importe quel sport, comme je vous l'ai dit, Marie fait face à des remarques misogynes dans une discipline en plein essor, le vélo. Nous sommes en 1903 lorsque la Fédération crée le Tour de France. une compétition dans laquelle les participants sont loin d'être des professionnels. Certains usent de la triche et les règles changent sans arrêt. L'idée est bonne, mais niveau organisation, c'est pas top encore. Seule une règle est stricte, aucune femme n'a le droit de concourir. De nouveau, on ne dit pas non à Marie. On ne veut pas d'elle sur le tour ? Très bien, elle prendra son vélo et suivra le peloton après le départ officiel. Nous sommes alors à Paris le 9 août 1908. Sur les 114 cyclistes qui ont pris le départ le 13 juillet, seuls 36 ont terminé le tour. Et devinez quoi ? Marie est la 37e. Sur la ligne d'arrivée, elle montre que sa condition physique surpasse largement celle de ses homologues masculins. Pourtant, la presse n'est pas là pour photographier son exploit.

Marie est aussi une grande passionnée d'aviation. Elle n'est pas la première femme dans les airs, mais elle est considérée comme une pionnière. En 1901, elle réalise son premier vol en ballon libre, une montgolfière qui n'est pas attachée au sol par une longe. Mais c'est une autre anecdote qui va la rendre encore plus exceptionnelle. Le 26 octobre 1909, au parc de la Pépinière à Nancy, Marie embarque à bord de son ballon, qui porte le doux nom de l'étoile filante. Ce vol, elle le réalise avec le colonel Émile Garnier, chargé de l'assister. L'engin décolle et se laisse transporter par le vent en direction de la Belgique. En fine observatrice, Marie remarque qu'en s'approchant des côtes de la mer du Nord, les vents continentaux pourraient leur permettre de rejoindre l'Angleterre. Marie demande si Émile est prêt à saisir l'opportunité, et la réponse est oui. Alors, allons-y. Le vent commence à souffler de plus en plus fort, et il semblerait qu'une tempête se prépare. Marie et Émile sont alors à 2000 mètres d'altitude, dans un panier suspendu à un ballon. Des rafales secouent le ballon. Il s'engage alors dans une descente périlleuse. Marie lâche tout le lest, le panier effleure la mer à plusieurs reprises, mais heureusement, au loin, on aperçoit déjà l'Angleterre. L'équipage doit absolument tenir jusqu'à l'atterrissage. Nous y sommes presque. Maintenant ! Zut ! Le ballon est remonté et s'est pris dans les branches des arbres. En tout, il leur aura fallu 14 heures pour parcourir 720 km. Cette fois-ci, bien qu'il fasse nuit, la presse est là pour raconter les exploits d'Émile Garnier, le fabuleux aviateur, et son assistante, Marie Marvin. Marie sort du papier à lettres et se précipite pour partager sa colère et son incompréhension aux journalistes. Dans cette aventure, c'est bien elle l'héroïne. L'étoile filante, c'est son ballon, et Émile, son assistant. Un an plus tard, notre aviatrice obtient son brevet de pilote et dans la foulée, bim, elle établit un nouveau record féminin. 53 minutes dans les airs. Alors que l'aviation fait ses premiers pas et que de nombreux pilotes périssent dans des accidents, Marie, la fiancée du danger, se distingue par sa détermination. D'ailleurs, son courage ne passe pas inaperçu. Le journal La Vie au Grand Air lui consacre sa une et elle est portée en triomphe par 6 aviateurs, tous masculins, qui admirent son audace. En 1914, la Première Guerre mondiale éclate. Marie, qui désire ardemment contribuer à l'effort de guerre, tente sa chance auprès de l'armée pour devenir aviatrice. Mais avant ça, elle doit convaincre l'état-major. Elle évoque alors les escadrons d'aviatrices russes qui volent avec l'approbation du tsar Nicolas II. Pour le moment, la décision officielle de son recrutement est en attente. Alors on la laisse prendre part à une ou deux missions pour remplacer des pilotes blessés au combat. Puis la décision tombe et elle est sans appel. Les femmes ne sont pas les bienvenues au sein de l'armée. À cette époque, elles n'ont que 2 rôles majeurs sur le front, prostituées ou infirmières. Mais toujours est-il qu'elles sont au service des hommes. Marie s'engage alors en tant qu'infirmière. Mais ça reste peu comparé à ce qu'elle envisageait. Ce qu'elle veut, elle, c'est se battre aux côtés des siens et se rendre utile à son pays. Alors elle a une idée. C'est autour de 1917 que notre héroïne audacieuse devient soldat. Elle rejoint un petit groupe de femmes qui se travestissent pour intégrer les rangs militaires. C'est ainsi que Marie entre dans le 42e bataillon de chasseurs à pied, un régiment de réserve qui a notamment combattu lors de la bataille de la Somme.
On raconte que notre nouvelle recrue aurait passé environ une cinquantaine de jours sur le front. À la fin du conflit, Marie reçoit la Croix de guerre, une reconnaissance pour ses exploits remarquables. Elle a alors 43 ans. Son engagement prend une toute autre dimension. Elle va désormais au front en tant que correspondante de guerre pour relater les faits sur le terrain. Et avec cette nouvelle expérience, elle poursuit à côté son travail d'inventrice. Par exemple, lorsqu'elle est déployée en Afrique du Nord aux côtés de l'armée française, elle améliore un système d'aide au décollage pour les avions dans le désert. Lorsqu'elle retourne de temps en temps au pays, elle raconte sa vie pleine d'histoires lors de conférences qui réunissent beaucoup de monde. Pendant la Deuxième Guerre mondiale, elle s'engage de nouveau comme infirmière dans l'armée. On raconte qu'elle aurait créé un point de suture qui réduirait les risques d'infection sur le champ de bataille. À l'issue de la guerre, elle est décorée de la Légion d'honneur. En 1955, Marie est octogénaire. Mais ce n'est pas une excuse pour cesser toute activité. C'est à cette période que l'armée américaine l'invite à passer un nouveau baptême de l'air. Cette fois-ci, notre héroïne intrépide franchit le mur du son à bord d'un avion supersonique. 2 ans plus tard, les caméras de télévision viennent filmer son premier vol en hélicoptère. Et c'est elle qui conduit. Malheureusement, c'est seule dans un hospice de Nancy que Marie termine sa vie. Elle tombe progressivement dans l'anonymat, même si elle reste une star en Lorraine. En 2004, La Poste émet même un timbre en son honneur. Mais après vous avoir raconté tout ça, un mystère plane encore. La question de sa panthéonisation s'est posée. Marie Marvin est une figure fascinante de l'histoire, mais comme pour de nombreuses personnalités historiques, des interrogations et des controverses entourent certains aspects de sa vie. Par exemple, certains journalistes et auteurs se sont demandé dans quelle mesure ses exploits avaient été amplifiés ou manipulés pour des raisons de sensationnalisme. Toujours est-il que Marie était une femme dans un paysage médiatique qui valorisait beaucoup plus les exploits des hommes que des femmes. En somme, cette touche-à-tout et casse-cou pleine de fougue et de curiosité a trouvé ce qu'elle voulait faire quand elle serait grande. Voilà, rien que ça! Je vous remercie à toutes et tous d'avoir écouté ces quelques minutes passées en compagnie de l'extraordinaire Marie Marvin. C'est le moment de conclure cet épisode, mais pas de tristesse car je vous donne rendez-vous dans 2 semaines avec une lumière dans les ténèbres de l'Holocauste. Cette gynécologue courageuse et déterminée a défendu la dignité et la vie des femmes détenues dans les camps de concentration nazis. Son histoire poignante témoigne du pouvoir de la résilience humaine face à l'inhumanité et de la force de l'espoir, même dans les moments les plus sombres de l'histoire. Je vous laisse sur ça. En attendant de nous retrouver, restez curieuses et curieux. À bientôt sur RLP.

toute blesse et la dernière tue. C'est une phrase qu'on peut lire dans sa version latine sur de nombreux cadrans solaires et qui est une bien terrible façon d'évoquer les heures et le temps qui passe et nous échappe. Et vous d'ailleurs, vous faites quoi pour la prochaine heure? Parce que moi, je vous ai préparé une sélection de chansons en français justement sur le thème des heures.

Je suis Julien Renard, vous écoutez C'est Franc, peut-être sur Plume FM dans les pays de Redon, ou sur les radios libres en Périgord, en Dordogne, ou même figurez-vous depuis quelques temps sur Radio Victoria, sur un autre continent, en Colombie-Britannique. Radio Victoria, c'est la seule radio communautaire francophone de Colombie-Britannique, donc c'est évidemment un immense honneur d'être sur leur grille. Et j'espère qu'une de leurs auditrices ou un de leurs auditeurs sera tenté de rejoindre l'aventure C'est Franc et prendre le micro à nos côtés pour diffuser la chanson francophone d'outre-Atlantique en direction de l'Hexagone. L'invitation est lancée. Mais pressons-nous, si vous voulez bien, vous écoutez C'est Franc, une émission musicale, éclectique et thématique. Et pour cette émission, je vous emmène faire un tour sur la trotteuse. 60 minutes pour vous parler des heures. Et on commence très fort, tout en haut du cadran, avec Gros Mots et son titre Minuit Pile, sorti en 2020.

Vous venez d'écouter la drôle de musique de Fred Go, une vibe un peu gasbourienne, en un peu plus funky peut-être. Et figurez-vous que Fred Go est basé à Vancouver, en Colombie-Britannique, pas bien loin de Radio Victoria donc. On continue notre voyage sur le cadran de l'horloge avec la pop folk de la lilloise Johnny Hill et sa chanson 18h, sortie en 2023. Ça sera suivi de la confession nocturne et amoureuse de Jaya Rose. On écoutera sa chanson 4h du mat, un doux mélange de soul et de R&B, sorti sur son EP 1000 mg, sorti en 2020.

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0: Monsieur Brunel, excusez-moi de vous avoir dérangé, mais je voulais vous poser une question absurde. Je dirais même saugrenue. Quelle heure est-il?
1: Je comprends pas.
0: C'est pourtant bien simple, je vous demande, quelle heure est-il?
1: Monsieur le commissaire, je sais pas, moi, il vient 11h, 11h15, à peu près, quoi.
0: C'est bien ce qui me semblait. Eh bien, je vous remercie, monsieur Brunel, c'est tout. Figurez-vous que tous les jours, je reçois des tas de lettres anonymes. Et dans le paquet, j'ai trouvé celle-là. Monsieur le commissaire, pour résoudre l'affaire Orvet, il suffit de convoquer René Brunel et de lui demander quelle heure est-il. Etc. Vous y comprenez quelque chose, vous ?

Vous écoutez toujours C'est Franc sur Plume FM, les radios libres en Périgord ou Radio Victoria, et on vient d'écouter l'immense Il est 5h, Paris s'éveille de Jacques Dutronc, qui nous raconte un Paris entre loup et chien, on pourrait dire, à la fin des années 60. Deux petites anecdotes sur ce grand classique. Le premier, c'est que cette chanson sur le matin a été écrite en une seule nuit. Plus précisément, elle a été écrite par le couple Ségalène-Lanzmann après un repas largement arrosé de vin. La seconde anecdote, c'est que le mythique solo de flûte de ce morceau est en fait un énorme coup de bol puisqu'il n'était pas prévu à l'origine. Mais au moment de l'enregistrement, tout le monde est d'accord pour se dire qu'il manque quelque chose pour donner du relief aux maracas et à la voix à monocorde de Jacques Dutronc. Et heureusement, le flûtiste Roger Bourdin enregistrait dans un studio voisin ce jour-là. Il est venu improviser ce merveilleux phrasé avec la dextérité d'un piaf au petit matin. Avant ça, et pour faire écho à Jacques Dutronc, c'était le rap joyeux d'Alliance Ethnique et de Vijna Mojica, avec leur chanson 5h du mat. C'est sorti en 1999, 30 ans après Dutronc, une autre vision d'un Paris qui s'endort et d'un autre qui se réveille. Pour la suite de cette émission, sur le thème des heures, on va écouter le groove d'Anna et sa chanson « Des heures ». Une chanson qui nous parle d'un amour persistant, une force irrésistible à laquelle Anna semble tout à la fois vouloir succomber et dont elle voudrait aussi s'affranchir. On enchaînera ensuite avec la nu disco et hyper pop du Québécois Jules Henry, plus connu sous le nom de Superplage. Ça sera son titre Magie à minuit.

0: besoin d'un coup de main.
1: Johnny ? Mais bon Dieu, mais quelle heure il est ?
2: Minuit.
3: Minuit ? Minuit, c'est vite dit minuit, avec le décalage horaire à minuit quoi ? Minuit ici, minuit où ?
1: Mais non, c'est minuit ici.
3: Comment tu le sais, toi, minuit ici ?
1: C'est minuit ici.

On vient d'écouter la délicieuse rencontre du sextet de jazz parisien Underground Canopy et de Paloma Paloma. C'était le titre « Même heure, même endroit » sorti sur le label franco-japonais Menace en 2023. Avant ça, c'était Françoise Hardy, une Françoise Hardy du tout début des années 80, et Thème Oblige, on a écouté son titre « Minuit, minuit ». Pour la suite de l'émission, on repart sur le continent américain avec le Québécois Navet Confi et les guitares shoegazées du titre « Changez l'heure ». Et puis on écoutera le rock aux accents yéyé de Carambolage et leur titre 5 à 7. 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Vous écoutez C'est Franc et aujourd'hui on explore les heures.

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7: Quelle heure est-il?
3: 9h.
7: Faut y aller.
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C'était Némir et son titre Deezer, sorti en 2019 sur son excellent album éponyme qui contient aussi les très bons Ça sert et Sur ma vie. Ça a été très bien introduit par le titre 22h22, une rencontre au sommet entre le pianiste Sofiane Pamart, YG Pablo et Josman. Pour le coup, ça a un peu tranché avec la chanson précédente, une chanson de Bert Silva sortie en 1929, Arrêtez les aiguilles. Un témoignage du passé assez lointain qui nous raconte qu'il y a presque 100 ans, eh bien le temps passait déjà trop vite. Et qu'elle est passée vite cette émission de Céfran, puisque c'est déjà la fin de cette édition, dédiée aux espaces de temps correspondant à 1/24e du jour, les heures. Cette émission est disponible en réécoute sur les sites internet de Radio Victoria, des Radios Libres en Périgord et de Plume FM. Vous y trouverez aussi la liste de tous les titres que nous avons écoutés ensemble. On se retrouve en septembre avec un épisode dont j'ignore encore le thème à l'heure actuelle. Peut-être un épisode sur les boissons, sur l'alcool, ou peut-être sur les yeux. Ça dépendra un peu de comment les choses avancent cet été. On se quitte avec une bonne tranche de Saint-Roch, Tout m'ennuie avant minuit, du groupe marseillais Binaire. Je vous remercie pour votre écoute et on se retrouve en septembre.

0: 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Bonjour à toutes et à tous, à l'écoute des RFI en direct de Paris, il est 18h.
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0: 16h en temps universel. Nous sommes le jeudi 4 juin 2026. Au sommaire de cette édition, Israël poursuit ses frappes au Liban. Et ce, malgré l'annonce d'un cessez-le-feu. Nous en parlons dans un instant avec Guilhem Delteil. Sur le continent africain, les États-Unis prévoient de réduire de moitié les services qui permettent d'obtenir des visas, les documents nécessaires pour se rendre sur le territoire américain. Explication à Washington. Nous avons aussi appris la mort de Marjane Satrapi, l'artiste française et iranienne de 56 ans s'est éteinte ce matin à Paris, célèbre notamment pour sa bande dessinée Persepolis.
3: C'est vraiment un choc. Parce que Marjane Satrapi avec Persepolis, elle a redonné un visage à l'Iran.
0: Témoignage à suivre d'une de ses amies dans ce journal. Et puis enfin, France, Côte d'Ivoire, c'est à une semaine, du début du mondial de football. Mais ce match se joue dans 3 heures à Nantes. C'est un match amical entre les deux équipes. Et nous y sommes. Voilà pour les titres. Soyez les bienvenus. Malgré l'annonce hier soir d'un nouveau cessez-le-feu, un arrêt des combats entre Israël et le Liban, les affrontements entre l'armée israélienne et le mouvement libanais Hezbollah se poursuivent encore aujourd'hui. Au moins 4 personnes ont été tuées ce jeudi dans le sud du Liban dans des bombardements israéliens. Le président libanais, lui, a précisé que l'accord n'avait pas encore été définitivement approuvé, mais qu'il pourrait être rapidement mis en place une fois validé. Guilhem Delteil, bonsoir.
4: Bonsoir Adrien.
0: Mais cet accord est déjà rejeté par le Hezbollah.
4: Oui, le chef du mouvement chiite libanais n'a pas mâché ses mots. Il a clairement affiché son rejet de cet accord. Il équivaut, a-t-il dit, à une capitulation, une défaite totale face à Israël. Pour Naïm Kassem, un cessez-le-feu avec Israël doit être total et ne peut faire une différence entre le sud et le reste du pays. Il ne peut non plus donner à Israël ce qu'il a appelé une liberté de tuer au Liban. Selon Israël, l'accord conclu hier soir prévoit en effet le maintien d'une présence militaire israélienne dans le sud du pays et une liberté d'action en réponse à des tirs sur des localités et le territoire israélien. Naïm Kassem a aussi affirmé une nouvelle fois son opposition au processus diplomatique avec Israël. Il a appelé le gouvernement libanais à arrêter la mascarade, l'hypocrisie de ces négociations. Elles sont absurdes, humiliantes et honteuses pour le Liban, a-t-il jugé. Le chef du Hezbollah s'est montré offensif vis-à-vis d'Israël également. Il n'y aura pas de sécurité pour le nord d'Israël, sans sécurité pour les villages du sud du Liban, a-t-il dit, ajoutant, tant que l'occupation est présente, la résistance continue.
0: Guilhem Delteil, dans votre journal en français facile, vu de Paris, la France soutient ce cessez-le-feu au Liban. La France se tient évidemment, comme nous l'avons toujours fait, à disposition pour avancer sur ce chemin. Déclaration dans la journée d'Emmanuel Macron. Le guide suprême iranien, lui, accuse, dans une déclaration écrite, les États-Unis et Israël de chercher à diviser la nation iranienne. Phrase prononcée par Mojtaba Khamenei. Les deux pays ont subi un revers cuisant, comprendre un échec dans la guerre qu'ils ont déclenchée contre l'Iran, a indiqué le guide suprême iranien. Les États-Unis qui se barricadent, nouvelle illustration qui touche directement les pays du continent africain. Dans une note interne révélée par nos confrères de l'agence AP,

0: Marco Rubio, le patron de la diplomatie américaine, fait savoir que le gouvernement américain va réduire la délivrance des visas sur le continent africain. Concrètement, d'ici quelques semaines, les demandes d'obtention de ces documents ne seront plus possibles que dans une vingtaine d'ambassades et ou de consulats, avec pour objectif affiché, compliquer toujours plus l'accès des demandeurs au service consulaire américain. Précision à Washington de Vincent Sourio.
1: À ce jour, près de 50 ambassades et consulats américains sur le continent sont en théorie autorisés à délivrer des visas. Mais la diplomatie américaine va réduire ce dispositif de manière radicale. D'ici à la fin du mois de juin, seule une vingtaine d'emprises diplomatiques pourront produire ces documents, parmi lesquels Abidjan, Dakar, Djibouti, Kigali, Kinshasa, Lomé, Nairobi, Nairobi, Port-Louis ou Yaoundé, ce qui signifie, à contrario, que les ressortissants de certains pays, comme Madagascar, le Bénin ou le Gabon, pourraient être obligés de traverser une frontière ou de prendre un vol international s'ils veulent déposer une demande de visa américain. L'administration Trump ne s'en cache pas. Il s'agit, une fois de plus, de réduire l'immigration aux États-Unis et de décourager les voyageurs qui seraient tentés de rester sur le sol américain, malgré l'expiration de leur visa. Vincent Sourio, Washington RFI.
0: Une mise à prix au Mali. Dans une annonce faite aujourd'hui à la télévision d'État, l'ORTM, le gouvernement malien promet une récompense financière, de l'argent à toute personne qui fournirait des informations permettant l'arrestation de chefs djihadistes du JNIM liés à Al-Qaïda ou de leurs alliés indépendantistes du FLA. Ces récompenses vont de 500 millions à 2 milliards de francs CFA.
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0: L'annonce de sa mort a pris tout le monde de court. Marjane Satrapi s'est éteinte aujourd'hui à Paris à l'âge de 56 ans. Artiste à la double nationalité, iranienne et française, mondialement connue pour sa bande dessinée Persepolis, une œuvre sur son enfance en Iran dans les années 80. Selon ses proches, elle est morte de chagrin, chagrin insurmontable un peu plus d'un an après la mort de son mari, ce qui n'étonne pas l'une de ses amies, Abnous Chalmani, est écrivain franco-iranienne. Elle connaissait bien Marjane Satrapi.
3: C'est vraiment un choc parce que Marjane Satrapi, avec Persepolis, elle a redonné un visage à l'Iran, un visage humain, un beau visage, un visage qu'on avait perdu avec la révolution islamique, un visage qu'on avait perdu dans les barbes des mollahs. Et tout d'un coup, elle est arrivée, elle a raconté une histoire. Et au-delà de son talent extraordinaire, c'est que tout d'un coup, elle a rappelé, et c'est ça qu'il faudrait qu'on retienne aujourd'hui, à quel point l'art, la littérature, le dessin, le cinéma, la chanson, c'est quelque chose d'indispensable pour redonner de l'humanité à ce qui n'en a plus. Et ce visage qu'elle nous a donné, et cette histoire qu'elle nous a permis de retrouver, c'est juste magnifique. Elle a fait un boulot extraordinaire. Elle a réchauffé le cœur et l'âme de tous les Iraniens. Et qu'elle soit morte de tristesse, c'est tellement iranien. Jusqu'au bout, elle a été profondément iranienne. Je pense qu'il n'y a plus qu'en Iran où on meurt de tristesse aujourd'hui, parce qu'il n'y a plus qu'en Iran, il y a encore de la poésie. Malgré la violence et la mort, et c'est aussi étrange que ça paraisse, c'est toujours là.
0: Le témoignage de Abnous Chalmani au sujet du décès de Marjane Satrapi, recueilli par Aram Beng. On referme ce journal en parlant de football. À une semaine du Mondial, l'équipe de France rencontre ce soir la Côte d'Ivoire à Nantes, au stade de la Beaujoire. Premier match de préparation pour les Bleus et les Éléphants. Une rencontre particulière pour les deux sélectionneurs. Ils ont été formés dans ce club. Rencontre aussi particulière pour les étudiants ivoiriens qui vivent à Nantes. Reportage Léo Hélène.
4: Jordan a quitté Abidjan pour faire ses études ici, à Nantes, ville dont l'emblème est un immense éléphant de bois et d'acier. Mais pour lui, le seul éléphant qui compte, c'est celui qu'il a sur le maillot.
5: À Nantes, il y a quand même une grande communauté ivoirienne, ça facilite aussi l'intégration. J'ai une forte attache à la ville de Nantes, mais la Côte d'Ivoire reste toujours dans mon cœur, c'est mon pays, c'est chez moi, c'est une partie de mon identité. Et comme on le dit, Abidjan est le plus doux au monde, donc on ne peut pas oublier d'où on vient.
4: Alors impossible de ne pas tenter d'avoir des places pour le match. Hassan a réussi après des heures de patience. C'est la première fois qu'il verra la sélection.
6: C'est quand même bizarre parce que moi je voulais les voir depuis le pays. Donc là, je suis plus fier de regarder le match de la Côte d'Ivoire contre la France en France. Donc je suis très content. Ouais.
4: Jordan et Johan, eux, n'ont pas cette chance, mais vont quand même vibrer.
5: Savoir qu'ils sont à proximité, juste à côté, là, à la Beaujoire, c'est quand même spécial.
7: C'est assez improbable. Ça rend joyeux de savoir que les joueurs de son pays viennent ici. Il y a une division pour qu'on puisse se retrouver entre communautés ivoiriennes, ressentir l'émotion comme au pays. Et c'est le meilleur programme pour moi.
4: Avec une victoire à la clé.
7: 2-1 pour la Côte d'Ivoire.
6: Moi, je pense 3-2 pour la Côte d'Ivoire.
5: C'est impossible qu'on dise qu'on va perdre. La fierté d'Ivoirien, c'est pas possible. Même si on joue avec 10 bouts de bois ou les tentis du quartier, on va quand même dire que les éléphants vont gagner. J'irai 3-2 pour les éléphants.
4: Léo Hélène, Nantes.
8: Allez les éléphants.
4: RFI.
0: Ainsi se referme ce journal en français facile. RFI à Abidjan. Il va être 16h10.
9: 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Bonjour à toutes et à tous et les autres aussi. Nous allons passer ensemble une heure d'actualité locale afin de pouvoir décrypter ce qui se passe en Dordogne, des faits et des gestes et des animations et des concerts. Mais nous allons commencer avec la grève des cheminots à Festolérance avec Jérôme Jean qui nous a parlé un petit peu d'une histoire de lutte et des conquis sociaux. Après, nous allons partir fusion de déchetterie vélo électrique et station d'épuration qui est un résumé du Grand Périgueux, du Conseil du Grand Périgueux, pardon. Et ensuite, nous allons passer à un concert qui sera le 28 juin qui est l'ensemble vocal de Mareuil avec Carmina Burana le 28 juin.
10: Mais le service public ferroviaire, comme l'ensemble des services publics, n'est que ce qu'on décide qu'il soit. Et s'il est en mauvais état aujourd'hui, c'est que là aussi, des choix, des arbitrages financiers sont faits au plus haut niveau de l'État, ne donnent pas les moyens.
9: Merci beaucoup Jérôme Jean. Maintenant, nous passons au 28 mai 2026, où s'est passé un événement. Le Conseil de l'agglomération du Grand Périgueux a rassemblé tous les élus des communes allant de Sorges à Pona ou de Montsignac à Saint-Gérac. Il a été évoqué des sujets comme l'assainissement de Saint-Laurent-les-Bâtons ou bien l'achat de périvélos électriques. Mais des questions ont été posées sur les fusions de déchetterie alors que la présidence du SMD3 est en cours de contestation au tribunal pour inégalité de traitement électoral. Nous écoutons maintenant Pascal Protano, président de la SMD3.
11: On est en train de se précipiter à ne rien faire parce qu'il faut des moyens. Comme le disait le président, une déchetterie à plat moderne avec une ressourcerie à l'entrée, c'est plusieurs millions d'euros. Et il y a une quarantaine de déchetteries sur le département qu'il faut remettre aux normes parce que la plupart ne sont pas aux normes.
9: Merci Monsieur Protano et Simon pour ce reportage. Maintenant, nous allons passer au concert EVAM. Alors EVAM, qu'est-ce que ça veut dire ? Eh bien, ça veut dire l'ensemble vocal Arnaud de Mareuil qui vont nous présenter l'œuvre que l'ensemble interprétera le 28 juin prochain à la filature de l'île de Périgueux. Bien sûr, voici Isabelle, la nouvelle présidente du chœur.
12: Alors, c'est une œuvre immensément connue, ne serait-ce que par son premier air qui s'appelle O Fortuna. L'œuvre s'appelle Carmina Burana. C'est une œuvre contemporaine de Karl Orff qui a été écrite dans les années 1930, mais basée sur un livret de textes du Moyen-Âge, si bien que nous chantons en deux langues, c'est-à-dire un bas latin et un vieil allemand.
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9: Merci Isabelle pour ces quelques mots et nous avons hâte de aller à ce concert. Nous passons maintenant à Jérôme Jean qui nous fait une déclaration de grève pour les cheminots et qui nous parle aussi du Festolérance.
13: Le 10 juin, les cheminots sont appelés à la grève à l'initiative des fédérations CGT, UNSA, Sudrail et CFDT. Le mot d'ordre pour toutes ces représentations syndicales, c'est exiger l'arrêt des restructurations, l'ouverture de négociations salariales, la défense de l'unité sociale du groupe SNCF et des moyens pour le service public ferroviaire partout en France. À Périgueux, Jérôme Jean, le secrétaire général de la CGT des cheminots de Périgueux, est venu en studio récemment pour présenter le Festolérance. Et dans cet enregistrement que nous rediffusons, il parle de cette grève du 10 juin.
10: Juste quand même pour vous informer aussi, parce que ça vous fait partie, on parle de lutte, que les cheminots, par rapport à l'avenir de l'entreprise SNCF, seront en grève sur la journée du 10 juin. Mais là aussi, donc il y aura sur très certaines initiatives qui ne sont pas encore calées aujourd'hui. Mais le service public ferroviaire, comme l'ensemble des services publics, n'est que ce qu'on décide qu'il soit. Et s'il est en mauvais état aujourd'hui, c'est que là aussi, des choix, des arbitrages financiers sont faits fait au plus haut niveau de l'État, ne donne pas les moyens aux cheminots de faire leur boulot dans de bonnes conditions et que exploser l'entreprise comme elle est en train d'être explosée, abaisser les conditions sociales des cheminots, ce n'est pas ce qui réglera demain les conditions de transport des usagers, mais c'est bien renforcer l'entreprise unique intégrée autour d'un haut niveau social pour les cheminots qui garantissent la sécurité des circulations pour les usagers. Et donc c'est là aussi un vrai choix politique de donner les moyens au service public ferroviaire, au service public de santé, au service public d'éducation, au service public de l'énergie, de fonctionner comme il faut et surtout de les sortir des griffes du capital. On en a parlé rapidement tout à l'heure, mais voilà l'exemple des carburants avec Total Energy qui engrange les bénéfices et qui va encore battre des records. Donc je suis assez déçu encore ce matin d'entendre qu'on va rogner sur la TICPE, qui est une taxe qui revient dans le pot commun, qui est une taxe d'État, mais qui revient à minima dans le pot commun. Alors après, encore une fois, qu'est-ce qu'on en fait? Ça, c'est aussi une question qu'il faut creuser. Mais je pense qu'il faudrait surtout aller rogner et aller chercher du côté des bénéfices de Total plutôt que de rogner encore une fois sur l'argent public qu'il faudra bien trouver à un moment donné et qu'on fera payer à terme aux salariés par de nouveaux reculs sociaux si on y prend garde.
13: Donc la fête de l'errance qui est un peu la fête de l'humain de Dordogne, j'aime à dire, alors je ne sais pas si vous approuvez. Jérôme Jean, bonjour.
10: Donc, bonjour.
13: Secrétaire général du syndicat CGT Cheminot de Périgueux. Est-ce que c'est la fête de l'humain périgordine, on peut le dire?
10: Bon, ouais, c'est surtout la fête de la tolérance. Donc effectivement, il y a des liens. Et c'est vrai que c'est un moment plébiscité, en tout cas par les périgourdins, voilà, de se retrouver en famille, tous les âges, toutes les tranches d'âge, des petits jusqu'aux plus grands et aux plus anciens, autour voilà, des valeurs de solidarité, de fraternité. Et donc effectivement, oui, ce sont aussi des valeurs qui sont portées à la fête de l'humain. Donc c'est faire honneur aux fêtes tolérance que d'être connu comme une petite fête de l'humain départementale.
13: Cette fête, l'année dernière, fêtait ses 20 ans, avec les 130 ans aussi de la CGT. Et cette année, c'est plutôt un anniversaire des acquis sociaux, et notamment les 80 ans de la sécurité sociale.
10: Alors, il y a un peu tout, effectivement, 1936, surtout dans le contexte d'aujourd'hui, c'est aussi mettre en avant le fait que, en 36, la mobilisation populaire des salariés, les nombreuses grèves ont permis d'apporter une alternative politique qui a permis l'instauration des congés payés, la diminution du temps de travail quotidien, et puis bon, la guerre et sur l'après-guerre ont permis aussi l'arrivée bien évidemment de la sécurité sociale et tout un tas de conquis. On parle de conquis parce que on le voit bien encore une fois aujourd'hui, 90 ans après, rien n'est acquis justement, et que le capital et ses représentants hein, qui sont aujourd'hui à la tête du gouvernement, mais malheureusement depuis trop d'années, n'ont de cesse de venir attaquer tous ces conquis, toutes ces choses qui ont été gagnées par la mobilisation populaire, par la grève. Et donc c'est important de les remettre en avant, d'expliquer l'histoire, d'expliquer que rien n'est dû et rien n'est figé, et qu'il faut continuer à lutter et se battre déjà pour maintenir l'existant, et puis surtout gagner d'autres droits.
13: Et notamment, un des conquis, c'est aussi le 1er mai qui avait été annoncé comme... Il y a eu une demande de suppression à l'Assemblée nationale, donc des jours fériés que tout le monde est content d'avoir, mais y compris les personnes qui votent à droite et qui ne défendent pas les services publics, ils sont contents quand même d'avoir un jour payé le 1er mai. Et il avait été demandé d'être supprimé par... toujours le lobby, le grand patronat.
10: Oui, oui. Alors sur ce 1er mai, l'attaque, elle est double. Déjà, premièrement, il faut rappeler l'histoire. Ce 1er mai, c'est d'abord une date de commémoration de la mort de plusieurs manifestants. Alors historiquement, à la base, aux États-Unis, à la fin du 19e, mais aussi le massacre de Fourmies plus proche de nous en France, hein, avec plusieurs morts lors de manifestations, notamment des enfants. Donc c'est déjà une journée de commémoration et surtout de rendre hommage aux gens qui luttent et qui se mobilisent. Donc ça, c'est la première des choses. Et la deuxième chose, c'est que sous couvert de liberté, de donner le droit au travail, c'était surtout permettre aux grandes chaînes capitalistes de pouvoir imposer un jour travaillé à ses salariés. Ça a été, alors voilà, les médias de masse sont à la main de ceux qu'on connaît, hein, des capitalistes et du grand patronat. Et donc sous couvert de cette liberté de travail, c'était encore une fois voilà permettre à des grands groupes d'imposer aux salariés, et certainement pas de donner le choix aux salariés de savoir s'ils voulaient travailler ou pas travailler. Il y a toujours ce lien de subordination entre le patron et le salarié. Et donc, il n'y a pas de volontariat là-dedans. Sur le fait de faire miroiter que ce jour pourrait être payé double, alors il est déjà payé en étant chômé, là aussi, le patronat fait exprès de maintenir des salaires très bas pour qu'effectivement, une prime de peut-être 200 ou 250 euros fait la différence, malheureusement, aujourd'hui, avec des salaires très, très en deçà des besoins des salariés. Et puis, sur le droit du travail et l'envie de travailler, je crois que, et c'est pas la CGT, c'est pas le chiffre de la CGT, mais il y a plus de 3 millions de personnes qui n'attendent qu'une chose, c'est de pouvoir travailler. C'est ceux qui sont au chômage et privés de l'emploi aujourd'hui. Il y a tout un tas de gens qui sont, et notamment les femmes, qui sont soumis à du temps partiel imposé. Donc des gens qui veulent travailler, il y en a tout un tas, et pas forcément que le 1er mai. Il y en a qui veulent travailler du 1er janvier au 31 décembre dans des conditions décentes. Et ça, par contre, ça c'est pas des sujets qui sont abordés par le patronat. Donc ils essayent d'opposer encore une fois dans la tête des salariés et les salariés entre eux. Mais nous, on revendique à la CGT que tout le monde doit pouvoir effectivement travailler, parce que le travail c'est un droit, et qu'on puisse surtout tous travailler mieux et avec des salaires décents. C'est aussi pour ça qu'on continue à militer sur la semaine de 32 heures. Mais voilà, ce débat sur le 1er mai, c'est un débat orienté et qui, encore une fois, tente de nous opposer les uns aux autres. Donc il faut continuer à maintenir ce 1er mai, et pourquoi pas en gagner d'autres. Hein. C'est ce que Sophie Binet, notre secrétaire confédérale, a porté aussi. Il y a potentiellement le 8 mars qui pourrait, que nous on revendique comme potentiellement pouvant devenir une date et un prochain jour férié, pour mettre en avant le fait qu'aujourd'hui, même en 2026, la moitié de l'humanité, notamment voilà, les femmes, demeurent les premières, si ce n'est les premières, ou en tout cas victimes de ce système capitaliste qui les maintient voilà, dans la précarité. Donc le 1er mai doit rester bien évidemment un jour férié, doit rester un jour férié payé. Alors hormis bien évidemment les services publics qui doivent fonctionner et qui fonctionnent ce jour-là, hein, les cheminots comme d'autres services publics travaillent ce jour-là parce qu'il y a besoin de transport, il y a besoin de santé, il y a besoin de tout, voilà, des besoins de première nécessité. Mais voilà, l'attaque elle est sur le fond et elle est aussi sur la forme, et c'est ça que le patronat tente de nous contraindre. D'ailleurs, ça nous a permis aussi de remettre un peu le nez dans l'histoire, ne serait-ce que le symbole de ce 1er mai qu'on nous présente comme étant le muguet. Ben, c'est surtout pas le muguet, parce que le muguet a été instauré par Pétain, et que c'est pas le symbole nous qu'on veut faire porter. Ce jour doit rester un jour de lutte internationale et de fraternité, de solidarité entre tous les travailleurs du monde. On le dit et on le répète à chaque fois, et au travers donc de l'Institut d'Histoire Sociale CGT, c'est justement on a besoin de réancrer dans la tête des salariés que déjà, d'une part, encore une fois je l'ai dit, mais rien n'est acquis et tout est à conquérir et remis en question de manière perpétuelle et régulière par le patronat. Hein. S'il y a bien une chose qui n'a pas changé, c'est bien celle-ci, et donc il est indispensable pour la population de savoir d'où l'on vient pour savoir où l'on va, et de savoir d'où viennent les jours fériés, d'où viennent, comment ont été conquis encore une fois les vacances, les congés payés, comment a été conquis la sécu, comment a été conquis avec la retraite, la maladie et autres, comment tout s'est fait, parce que rien n'a été donné gratuitement par le patronat. Tout ça s'est fait au prix de lutte, et bien souvent, voire à chaque fois, de grève. On a tendance à l'oublier, on a tendance à stigmatiser dès que les salariés se mobilisent, et par la grève notamment, mais la grève qui est de la responsabilité du patronat, parce que c'est le patronat qui refuse la négociation et qui contraint les salariés à se mobiliser par la grève et à bloquer l'outil de production pour pouvoir gagner ses nouveaux droits ou les garder ou en conquérir de nouveau. Et donc l'histoire sociale et tous nos droits, le code du travail et autres, se sont gagnés au prix de ces grèves, au prix de ces luttes, au prix parfois de la mort, au prix des fois de la prison. Donc il va falloir que les salariés de ce pays se réveillent et arrêtent de penser que tout ça est tombé du ciel, tout ça est arrivé par la bonne volonté et le bon vouloir du patronat. Non, tout s'est gagné, encore une fois, voilà, par la lutte, par la grève, par la mobilisation, par des manifestations et parfois, encore une fois, malheureusement dans le sang. Donc il est important de remettre ça dans la tête des gens, parce qu'on l'entendra pas sur les médias Bolloré ou autres, qui maintiennent justement la population dans un contexte d'ignorance par rapport à tous ces trucs là et la culture populaire, et notamment la culture populaire de nos droits doit être rappelée, et ça doit nourrir le débat, et ça doit nous amener à prendre conscience encore une fois que cet héritage de 36, de 45 qui encore une fois s'est fait au prix de parfois de mort, hein. C'est quelque chose de précieux, et qu'il va falloir que les salariés se mobilisent pour se battre, pour le garder, en conquérir de nouveau, et pour éviter que la société, qu'il soit pire de vivre demain que ça ne l'est aujourd'hui. Mais ça se passera que par la prise de conscience et la mobilisation des citoyens au sens large. Et c'est aussi le travail et l'une des finalités du Fest Tolérance, comme chaque année.
13: Et en plus, malgré que c'était il y a 80 ans, on a des répliques un peu aujourd'hui, comme l'histoire ne se répète pas, on le dit, mais il y a quand même beaucoup d'analogies par rapport à l'époque du Front populaire. Mmh. Aujourd'hui, c'est l'époque du nouveau Front populaire. On a parlé des médias Bolloré en face. Il y a aussi des médias comme Blast, comme le Canard réfractaire aujourd'hui, qui annoncent et qui interpellent sur les possibilités qu'un techno-fascisme se mette en place, avec des Palantir, Peter Thiel aux États-Unis qui veulent mettre en place ce capitalisme de surveillance qu'on avait déjà avec des GAFAM, mais qui deviendrait beaucoup plus fascisant, avec un contrôle des opinions politiques notamment, un fichage des opinions, des fermetures de comptes bancaires d'opposants politiques. Et on a vu aussi la police qui utilisait aussi sur tous leurs téléphones, leur téléphone Néo, là, c'était Disclose qui révélait ça, qu'ils ont la capacité de faire de la reconnaissance faciale. Mmh. Est-ce que vous ne voyez pas des analogies qui reviennent un peu aujourd'hui encore ?
10: Mais clairement, de toute façon, même enfin, juste pour revenir, faire un bond de 2 ans en arrière encore avant 36, il y a eu 1934, où il faut ne pas oublier aussi que la mobilisation populaire a évité un coup d'État fasciste en France, qui n'a été évité que par, encore une fois, la mobilisation populaire, et qui a permis 2 ans plus tard d'amener ce gouvernement progressiste, et qui a été, du coup, parce que moi je reste convaincu qu'il n'y a pas ni d'hommes ni de femmes providentiels, et qu'il n'y a que la masse et le rapport de force qui permettent de faire avancer les politiques dans le sens du bien commun. Donc évidemment qu'aujourd'hui, comme hier, le patronat, le capital, le capitalisme n'aura de cesse, de toute façon, de remettre en cause tous les conquis, tout ce qui aura pu être gagné, jouant encore une fois sur la méconnaissance, jouant sur le désengagement d'une trop grande partie aujourd'hui, moi je pense, de la population, du rôle qu'on a tous à jouer là-dedans, en tentant, ben voilà, de nous amuser, du coup, cette société de consommation. On est tous responsables aujourd'hui de ce qui se passe en France et dans le monde. Et je suis quand même plutôt, pas dans le cynisme ambiant, parce que je pense, moi je suis plutôt rassuré, et d'ailleurs le Fest Tolérance le démontre, et tous ceux qui participent au Fest Tolérance chaque année le démontrent à minima à l'échelle périgourdine.
13: Il y a une opposition.
10: Qu'il y a une grande majorité de personnes qui ne souhaitent qu'une chose, c'est pouvoir vivre tranquillement, avec des services publics de qualité, dans de bonnes conditions, travailler dans de bonnes conditions, avec un salaire décent et autres, etc. Donc, et moi je pense qu'on est encore aujourd'hui une très grande majorité à penser comme ça. Malheureusement, par contre, c'est ce que je dis, trop peu à se syndiquer, trop peu à se mobiliser, trop peu à se mettre en grève. Alors je sais que c'est compliqué, hein, dans des petites boîtes, je dis pas que c'est simple, de se mobiliser, parce que le capital est en face, et que dès qu'il y a une tête qui essaye de sortir du lot, elle est tout de suite coupée, pour prendre des images claires. Mais même dans une petite entreprise, effectivement, s'il y en a qu'un ou qu'une qui décide de bouger, c'est facile pour le patron de la sortir, voire de la licencier, hein, parce que c'est comme ça que ça se passe aujourd'hui. Par contre, si même dans une boîte de neuf, si les neufs sont mobilisés et arrêtent l'outil de production au moins sur une heure, sur une journée ou autre, tout de suite le rapport de force s'inverse, et le patron est bien obligé de s'asseoir à la table des négociations et d'accéder en totalité ou en partie aux demandes légitimes des salariés. Donc ça n'est que ça. Ça n'est que ça, et ça n'a pas changé. Voilà, le capital, lui, n'a pas changé, n'a pas bougé, n'a pas changé ses volontés depuis la révolution industrielle, et que plus il exploitera les salariés, plus il maintiendra de la pauvreté pour mettre les gens en concurrence, plus il continuera donc à faire perdurer ce système-là, plus lui continuera à engranger les bénéfices. Et c'est ce qui se passe aujourd'hui. Le désespoir des gens, il vient du fait qu'il y a un tel écart, je crois que c'est historique, jamais on a connu un tel écart entre la partie, les 1% des plus riches, et les 99% autres pourcents. Donc il est bien là, l'enjeu, c'est cette redistribution des richesses qui doit se faire au travers de la réduction du temps de travail, qui doit se faire au travers des salaires, qui doit se faire au travers de l'augmentation du nombre de congés payés, parce qu'aujourd'hui, il y a l'argent, il n'y a jamais eu autant d'argent, on ne cesse de le répéter, et de l'argent public notamment, qui est distribué de manière gratuite dans les poches du capital. Donc c'est tout ça.
13: 211 milliards.
10: Voilà, c'est ça, exactement.
13: Qui n'est pas rien finalement quand on parle que, oui. Que apparemment l'immigration, selon l'observatoire de Stérin, coûterait 40 milliards, et apparemment la fraude sociale, selon, j'ai découvert ça, selon un auteur, ça serait 50 milliards, toujours des chiffres beaucoup plus gros, mais qui n'arriveront même pas à la cheville du 211 milliards ou des 120 milliards d'évasion fiscale.
10: On en est là, et c'est ça qu'il faut remettre. Et le Fest Tolérance essaye, eh bien, à son petit niveau, d'élever les consciences par rapport à tout ça. Donc, au travers de la présence d'associations, ce sera le cas du Secours Populaire encore cette année. Il y a Visa, Vigilance Initiative Syndicale Antifasciste, parce qu'on a aussi notre rôle à jouer dans l'entreprise pour casser tous ces discours d'exclusion où, encore une fois, on tente de nous opposer. Alors, quand c'est pas les fonctionnaires contre les gens du privé, c'est les Noirs contre les Blancs, les Arabes contre les autres. Ceux qui sont privés d'emploi contre ceux qui en ont. Enfin, je veux dire, encore une fois, le diviser pour mieux régner, c'est pas eux qui l'ont inventé, mais par contre, ils continuent à le faire perdurer, et on est trop nombreux à tomber dans ce piège-là. Il y aura aussi, bien évidemment, Dordogne-Palestine, parce qu'il est important aujourd'hui de remettre et de continuer à mettre en avant que, depuis plus de 100 ans, c'est cette guerre d'occupation sous couvert de ce gouvernement fasciste, parce qu'il faut dire les choses aujourd'hui, et ceux qui enfreignent le droit international aujourd'hui, c'est le gouvernement israélien, c'est le gouvernement des États-Unis, et c'est certainement pas le gouvernement palestinien ou même le gouvernement iranien. Je ne cautionne surtout, certainement pas le gouvernement iranien par rapport à tout ce qui se passe et toutes les attaques qui sont faites par rapport à sa population, notamment au travers des femmes et autres, et tous les droits qui sont bafoués en Iran. Mais la solution d'aller bombarder de manière unilatérale un pays, d'ailleurs, dont les premières victimes de ces bombardements sont les populations civiles, ce ne sont clairement pas des solutions, et ça va au contraire continuer d'amplifier le problème et surtout ne rien régler, et pas oublier que ces guerres-là sont avant tout des guerres capitalistes menées, et malheureusement aussi avec l'aide de l'Europe et de la France.
13: Donc à chaque fois que vous vous arrêterez à la pompe et que vous regarderez le prix du carburant et que vous vous demanderez qu'est-ce qu'on peut faire alors pour modifier la situation et ne pas souffrir de ces pénuries, ces surprofits et ces profits de guerre que se font aussi les raffineurs et aussi des dirigeants qui décident d'intervenir militairement dans des pays contre le droit international et contre la vie des citoyens, eh bien, il y a des actions faisables pour lutter contre ça, et notamment donc adhérer à toutes les associations qui seront présentes au village associatif. Il y a le Mouvement pour la Paix aussi, oui. Le Secours Populaire, CGT, donc Dordogne-Palestine qu'on a cité, l'association Visa contre aussi le fascisme, et donc bien sûr ce syndicat.
10: Oui, ce syndiquer, c'est la première étape. Se syndiquer, c'est se donner l'occasion et l'opportunité de s'informer. Je l'ai dit tout à l'heure, au travers de l'IHS, au travers de tout un tas de formations qu'on a, que la CGT, l'Union départementale CGT 24 assure, c'est s'informer aussi avec d'autres, encore une fois là aussi, d'autres sources d'informations. On l'a dit, il y a tout un tas de médias alternatifs. Internet, il n'y a pas que des mauvaises choses, il y a beaucoup de mauvaises choses. Mais il y a aussi moyen de s'informer de manière alternative et en dehors des médias de masse et des médias surtout détenus par le capital. Donc s'informer, se former, et puis se tenir au courant de toutes les mobilisations. On parlait de grève tout à l'heure et on parlait du 1er mai. Le 1er mai, on a connu pire. Il y a eu 700 ou 800 personnes dans les rues de Périgueux, mais aujourd'hui, au vu du contexte, c'est pas suffisant, et il faudra au travers des prochaines luttes, au travers de se tenir informé de ces luttes et surtout d'y participer. Alors on comprend, la vie fait qu'on peut pas être tout le temps disponible, mais à chaque fois qu'on est disponible, il faut absolument que les gens se réapproprient leur avenir, et en participant à ces manifestations, donc en se syndiquant évidemment, à la CGT encore mieux, mais surtout en participant à toutes ces actions-là, à toutes les soirées débats qu'il peut y avoir à droite à gauche. Il y a des projections, il y a tout un tas de lieux, même sur Périgueux associatif, des librairies alternatives aussi sur Périgueux, qui donnent la possibilité d'avoir accès à d'autres bouquins que ceux de Sarkozy ou de ceux de Bardella, et dans lesquels on apprend beaucoup de choses. Et quand on apprend, quand on sait, on se fait beaucoup moins amusé par ceux qui tentent de réécrire l'histoire avec leur propre stylo et quitte à mentir. Le Fest Tolérance, bien évidemment, on vous attend nombreux. Juste quand même pour vous informer aussi, parce que ça vous fait partie, on parle de lutte, que les cheminots, par rapport à l'avenir de l'entreprise SNCF, seront en grève sur la journée du 10 juin. Mais là aussi, il y aura très certainement des initiatives qui ne sont pas encore calées aujourd'hui, mais le service public ferroviaire, comme l'ensemble des services publics n'est que ce qu'on décide qu'il soit. Et s'il est en mauvais état aujourd'hui, c'est que là aussi, des choix, des arbitrages financiers sont faits au plus haut niveau de l'État, ne donnent pas les moyens aux cheminots de faire leur boulot dans de bonnes conditions, et que exploser l'entreprise comme elle est en train d'être explosée, abaisser les conditions sociales des cheminots, ce n'est pas ce qui réglera demain les conditions de transport des usagers, mais c'est bien renforcer l'entreprise unique intégrée autour d'un haut niveau social pour les cheminots qui garantissent la sécurité des circulations pour les usagers. Et donc c'est là aussi un vrai choix politique de donner les moyens au service public ferroviaire, au service public de santé, au service public d'éducation, au service public de l'énergie de fonctionner comme il faut, et surtout de les sortir des griffes du capital. On en a parlé rapidement tout à l'heure, mais voilà l'exemple des carburants avec Total Energy qui engrange les bénéfices et qui va encore battre des records. Donc je suis assez déçu encore ce matin d'entendre qu'on va rogner sur la TICPE, qui est une taxe qui revient dans le pot commun, qui est une taxe d'État, mais qui revient à minima dans le pot commun. Alors après, encore une fois, qu'est-ce qu'on en fait ? Ça, c'est aussi une question qu'il faut creuser. Mais je pense qu'il faudrait surtout aller rogner et aller chercher du côté des bénéfices de Total plutôt que de rogner encore une fois sur l'argent public, qu'il faudra bien trouver à un moment donné et qu'on fera payer à terme aux salariés par de nouveaux reculs sociaux si on y prend garde.
13: Merci Jean-Jérôme.
10: Merci à vous.
13: Secrétaire général CGT Cheminots. Le 10 juin, donc, c'est la grève des cheminots. Et on en parle déjà dans la presse, par exemple dans la radio Nova, qui sur le créneau 18-20h est devenue la première radio de France. Elle a multiplié par 4 son nombre d'auditeurs, avec plus de 830 000 auditeurs gagnés en un an. Et sur la page Facebook Périgueux des CGT Cheminots, une chronique d'un humoriste de l'émission La Dernière a été diffusée. On en écoute quelques extraits.
8: C'est Pierre-Emmanuel Barré! Mais oui! Et oui, c'est lui! C'est bientôt la grève! C'est bientôt la grève! En plus, là, c'est la meilleure, c'est la grève des cheminots! C'est celle qui énerve le plus les gros bourgeois réac! Et ouais, parce qu'il n'y a pas d'avion entre Paris et Arcachon! Les syndicats dénoncent la restructuration sauvage de l'entreprise. À l'origine de la multiplication des maladies professionnelles, des accidents du travail et des suicides, les anti-grèves, eux, dénoncent des difficultés pour prendre le train. Chacun ses problèmes. Évidemment, comme à chaque fois, les médias dominants vont envoyer leurs meilleurs éléments dans les gares pour interroger les cheminots sur leurs revendications. Mais ils trouveront pas de cheminots, parce que c'est la grève, et ils seront pas là, c'est le principe. Hein, j'ai dit que c'était leurs meilleurs éléments, ça veut pas dire que c'est des bons éléments. De toute façon, à TF1, tu sais faire tes lacets, t'es rédac chef direct. Du coup, ils vont interviewer des usagers. Bonjour, ça vous embête la grève ? Un peu, mais je comprends aussi. Vous le voyez, Gilles, 100% des Français interrogés s'opposent à ces mouvements sociaux. Évidemment que ça dérange les grèves, c'est conçu pour... Une grève qui emmerde personne, ça ne sert à rien. Tout le monde s'en fout. Et le dialogue social, alors ? Il y a d'autres moyens pour obtenir ce qu'on veut que de bloquer le pays et l'activité économique ? Mais oui ! Mais bien sûr ! Mais évidemment ! Mais il y en a plein des grandes avancées sociales qui ont été obtenues en demandant poliment. Comment oublier le fameux coup de fil cordial de mai 68 ? Allô, président de Gaulle ? Ce serait vraiment super bat si on pouvait bosser que 40 heures par semaine et que le droit syndical était reconnu en entreprise. C'est OK ? Super, merci vieux ! On se souvient aussi de la requête courtoise de 1936. Allô, président Lebrun ? Auriez-vous l'obligeance d'instaurer 15 jours de congés payés et d'interdire le travail de nos chérubins de moins de 14 ans ? Bah génial ! Merci frérot ! Eh ouais. Un mouvement social, c'est un rapport de force. Hein, l'État et les patrons, ils cèdent pas aux revendications contre une boîte de Léonidas. Les trains, ça se bloque, les usines, ça s'occupe, les logements inoccupés, ça se réquisitionne, les méga-bassines, ça se lacère, les produits, ça se boycotte, le matériel militaire, ça se sabote, les documents confidentiels d'intérêt public, ça se révèle, et une grève, ça se soutient. Merci de m'avoir écouté.
14: Pierre-Emmanuel Barré. Merci Pierrot.
9: Merci Jérôme Jean, et bien sûr Pierre-Emmanuel Barré de Nova, qui passe tous les dimanches de 18h à 20h. Maintenant, nous allons passer avec une petite pause musicale avec Maxence Sirin qui nous chante une chanson nommée Ouverture.

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1: Le 28 mai 2026, le conseil communautaire, le conseil de l'agglomération du Grand Périgueux, s'est rassemblé avec tous les élus des communes allant de Sorges à Ponat ou de Mansignac à Saint-Gérac. Après quelques points d'actualité introductifs sur le Tour de France du 11 juillet et l'Atlas de la biodiversité qui a été mis en place avec les services du Grand Périgueux, le conseil communautaire a commencé par des modifications mineures au règlement intérieur. Ensuite, il a été voté une rénovation d'un logement social à Saint-Crépin-de-Broche. Ensuite, un changement du nombre de représentants des salariés. Les salariés qui se comptent au Grand Périgueux à 549 agents, un chiffre qui a été communiqué lors du Conseil. Ensuite, sur l'eau et l'assainissement, une dépense de 155 000 euros est prévue pour renouveler la station d'épuration de Saint-Laurent-les-Bâtons, qui collecte 22 habitations. D'autres sujets ont été évoqués, notamment le sujet du pont de l'Arceau, le sujet également de la voie verte à l'est et l'achat de vélos, 100 vélos électriques et puis 20 vélos rallongés pour parents. Et il y a aussi le sujet des déchetteries qui a fait réagir le maire de Trélissac et l'opposition de Périgueux, car la déchetterie de Périgueux, celle nommée Fontpiqué à côté d'Aliénor, et la déchetterie de Chamiers fusionneront en une seule à la rampe un sol. Et c'est le SMD3, s'il trouve le budget, il fusionnera aussi d'autres déchetteries, notamment celle de Boulazac et de Trélissac. Et une déchetterie sera remplacée aussi à Chancelade, sur la route de Château-l'Évêque. Toutes ces déchetteries ne sont pas encore à l'ordre du jour, elles ne sont pas pour tout de suite, car il faut trouver l'argent, comme le dit Pascal Protano, le président du SMD3 et vice-président du conseil communautaire. Il dit que ces déchetteries, plus grandes avec une ressourcerie à l'entrée, coûtent plusieurs millions d'euros. On espère que, quand elles seront mises en place, les associations pourront être invitées pour travailler bénévolement au recyclage et la réutilisation des déchets.
2: Ouais, alors pour la déchetterie de Trélissac, elle a le mérite d'exister. Et les moyens du SMD3 sont un peu justes en ce moment. On vient de faire un centre de tri, donc je pense qu'on ne va pas la refaire de sitôt. Les priorités, il y a un plan des déchetteries qui se fait sur la Dordogne. Les priorités, c'est d'éliminer la déchetterie qui est juste à côté de nous, celle de Fontpiqué, parce qu'elle gêne là où elle est. Celle de Chamiers n'est pas non plus la déchetterie idéale. Il est prévu d'en faire une à la rampe un sol pour compenser les deux déchetteries de Périgueux et de Chamiers. Il est prévu aussi de faire une déchetterie plus fonctionnelle sur la route de Château-l'Évêque pour remplacer celle de Chancelade. Et pour le secteur de Trélissac et Boulazac, il est prévu de faire une seule déchetterie à la place des deux. C'est vrai que c'est ridicule d'avoir deux déchetteries à même pas un kilomètre d'écart.
3: Et je l'entends bien.
2: C'est pour le moment, on est en train de se précipiter à ne rien faire parce qu'il faut des moyens. Comme le disait le président, une déchetterie à plat moderne avec une ressourcerie à l'entrée, c'est plusieurs millions d'euros. Et il y a une quarantaine de déchetteries sur le département qu'il faut remettre aux normes parce que la plupart ne sont pas aux normes. Et je ne voudrais pas qu'on m'accuse de donner priorité aux déchetteries du Grand Périgueux. Donc le plus urgent, c'est la déchetterie qui est à côté de nous. Et en ce qui concerne Trélissac, ça va rester comme ça encore un petit moment. C'est pour ça qu'on ne s'est pas intéressé au bâtiment qui est à vendre aujourd'hui. Et à la limite, si on devait s'intéresser à un terrain, ça serait plutôt le terrain qui est à côté, qui appartient à un agriculteur et qui ne veut pas vendre. Tu connais sûrement l'histoire. Et donc, pour le moment, on ne se précipite pas. Donc, je pense qu'elle a quelques jours et les habitants de Trélissac iront jeter encore quelques déchets avant qu'elle ferme.
3: Enfin, quelques années plutôt, quelques pas quelques années, jours.
2: Oui. Mais tu sais, une année est composée de jours.
4: Bon, est-ce qu'il y a d'autres questions? Oui.
5: Non mais juste, j'ai bien entendu le président du SMD3 sur les déchetteries, mais je pense que c'est quand même un débat qui mérite un peu plus qu'une réponse à une question donnée sur une des déchetteries du Grand Périgueux. Parce que je considère que la question des déchetteries, c'est pas qu'une affaire de déchets. Et c'est pas qu'une affaire technique. C'est aussi une affaire de déplacement d'habitants, de possibilité de s'y rendre. Et je trouve assez rapide le fait de balayer la déchetterie qui se situe à proximité du pôle Aliénor en faisant fi d'autres données, les données d'usage, les données de nombre d'usagers le week-end. Hein. Enfin, moi, je suis comme d'autres, hein. J'y vais à cette déchetterie et elle est plutôt très utilisée, peut-être même trop, puisque des fois, il y a même des embouteillages devant cette déchetterie. Donc, je trouve que là, ça va un peu vite et il me semble que ça mériterait un débat, bien entendu, au sein du SMD3, mais aussi au sein du Conseil communautaire, parce que ce sujet, c'est un sujet aussi de service public pour les habitants. C'est pas qu'un sujet technique, technico-financier, puisque, à mon avis, on rend aussi service aux habitants quand on met en place des déchetteries de proximité. Et puis, je parle même pas de l'impact carbone. Donc, c'est quand même ce sujet, pour moi, mérite un débat un peu poussé, une délibération qui permette au moins que chaque élu donne son avis. Hein. Je considère que je le fais partager, mais peut-être que bien des élus ne sont pas d'accord avec ce que je raconte. Mais en tout cas, ça mérite un débat, à mon avis, en séance un peu poussée.
4: Aymeric, on est dans un pays de rugby. Compte tenu que le conseil communautaire peut formuler un avis, mais n'a aucun pouvoir dans la décision, je transfère le dossier à celui qui en a la compétence.
2: Et je ne vais pas botter en touche. Alors, je suis content, Aymeric, que tu me dises que ça va un peu vite, parce qu'il y a 6 ans qu'on en parle, donc de cette fermeture de déchetterie. Et jusqu'à maintenant, on me reprochait de ne pas aller assez vite. Donc, je suis content que toi, tu trouves que je sois rapide. Mais en fait, on en a discuté avec les différents élus de Périgueux qui se sont succédés. Et la décision était que la déchetterie de Périgueux, qui était gênante, on va dire, là où elle est, soit remplacée par la nouvelle déchetterie de la rampe Pinsol. Mais c'est un projet qui date d'il y a très longtemps, hein. C'est pas quelque chose... Mais je peux te rassurer aussi, comme j'ai rassuré le maire de Trélissac, pour le moment, les moyens sont pas là pour changer et pour construire la déchetterie de la rampe Pinsol. Donc ça va durer encore un moment, les déplacements. Alors, dans les déplacements, tu en parles, c'est bien pour les usagers, mais il faut savoir que pour le fonctionnement de la déchetterie, là où elle est placée, les déplacements de camions sont très très très compliqués, comme pour Chamier d'ailleurs. Donc il faut penser aux déplacements des usagers, c'est une chose, mais il faut penser aussi aux déplacements des transports avec les camions bennes, etc. Et ça, c'est très compliqué qu'elle reste ici. Donc c'est vrai qu'il n'y a pas que le fait qu'elle gêne, il y a le fait aussi qu'elle est difficile à gérer du fait des déplacements
0: sur
2: des camions.
0: Sur RLP aujourd'hui, en studio, nous recevons Mireille Tessier et Isabelle Bracelet-Wadin pour l'ensemble vocal Arnaud de Mareuil. Bonjour toutes les deux.
6: Bonjour.
7: Bonjour.
0: Alors vous êtes ici pour nous présenter le prochain concert en Périgord, le prochain concert de l'ensemble vocal Arnaud de Mareuil. Est-ce que vous pouvez, avant qu'on commence et qu'on entre dans les détails et le vif du sujet, vous présenter toutes les deux?
6: Alors, je m'appelle Isabelle Bracelet-Wadin, je fais partie de l'ensemble vocal Arnaud de Mareuil depuis 3 ans. Je suis alto et c'est toujours un immense plaisir de chanter dans ce groupe.
8: Et tu es maintenant présidente.
6: Voilà, oui, voilà. Depuis cette année, mais en formation avec ma coprésidente Mireille.
8: Voilà, et moi je suis Mireille Tessier, coprésidente de l'ensemble vocal Arnaud de Mareuil après avoir été 14 ans présidente et je suis contente de trouver le relais.
0: Eh bien, pour cette première, pour vous Isabelle à la radio, est-ce que vous pourriez nous présenter l'œuvre qui va être présentée cette année lors de ce concert fin juin ?
6: Alors, c'est une œuvre immensément connue, ne serait-ce que par son premier air qui s'appelle O Fortuna. L'œuvre s'appelle Carmina Burana. C'est une œuvre contemporaine de Karl Orff qui a été écrite dans les années 1930. Mais basé sur un livret de textes du Moyen-Âge, si bien que nous chantons en 2 langues, c'est-à-dire un bas latin et un vieil allemand.
8: Voilà, nous disons que c'est un concert exceptionnel, pourquoi ? Parce qu'il réunit quand même 80 choristes, un orchestre d'harmonie composé de 65 musiciens, et nous faisons appel à des professionnels, 2 pianistes et 3 solistes, pour donner ce concert. Nous avons 2 chorales amateurs, l'ensemble vocal de Brive, ainsi que l'ensemble vocal Arnaud de Mareuil de Périgueux. C'est pour ça que nous sommes 80 choristes. Et ça amène 150 musiciens, et ça fait un concert vraiment très particulier. Nous serons dirigés par notre chef de chœur, Christophe Korp, qui est un chef de chœur talentueux et qui est chef de chœur permanent de ces deux chorales. Voilà pourquoi nous arrivons à faire des choses ensemble. Il faut dire que c'est les 60 ans de l'ensemble vocal de Brive. Et je rappelle aux Périgordins et mélomanes qui étaient venus à l'église de la Cité il y a 2 ans, en juin 2024, que nous avions fêté nos 50 ans avec le Messie d'Endel, dirigé également par Christophe Korp, avec aussi l'ensemble vocal de Brive. Voilà.
0: Est-ce qu'il s'agit de quelque chose de récurrent, de mettre comme ça pour les VAM ? Est-ce que c'est récurrent d'être soutenu ou de...
8: C'est assez nouveau. C'est assez nouveau. L'idée avait surgi avec nos 50 ans, justement, les 50 ans de les VAM. C'était une proposition de Christophe Korp. Dans la mesure où ce chef dirige les deux ensembles, ça facilite les choses. Mais je dois dire que c'est quand même un boulot important. C'est-à-dire que là, depuis le mois de janvier, nous faisons des répétitions communes. Soit les brivistes viennent à Périgueux, soit nous allons à Brive pour pouvoir monter ce programme conséquent. Alors, c'est pas tous les ans que ça sera comme ça, mais là, voilà, pour les 60 ans de l'ensemble vocal de Brive, c'est ce que nous faisons.
6: Puis certaines œuvres nécessitent une quantité plus importante de choristes et de musiciens, donc c'était l'occasion également de prendre à chaque fois des œuvres entières.
0: Et où cela se passera-t-il ?
8: C'est à la filature de Lille, qui est donc 15 chemins des Feutres du Toulon à Périgueux. Il y a des billets qui sont en vente, en pré-vente, à 18 euros. Cette année, nous avons inauguré un nouveau fonctionnement. Les gens peuvent prendre sur Eloasso, c'est marqué sur tous nos petits flyers. Mais il y a aussi un téléphone de la chorale qui est le 07 80 19 32 73 où on peut laisser un message et voilà. Et puis les choristes ont des billets à vendre. Voilà. En caisse, à l'accueil, ce sera 20 euros. Je précise quand même que c'est gratuit pour les enfants de moins de 12 ans. Voilà. Et qu'à l'issue du concert, il y aura un pot de l'amitié qui sera offert à toutes et à tous avec la fraise du Périgord qui sera à l'honneur dans ce moment festif. Moi, je voulais dire quand même que nous sommes une chorale amateur. Nous sommes 48 à 50 choristes. Mais notre chorale est ouverte à toutes et à tous, aussi bien à des gens qui ont fait de la musique qu'à des gens qui n'en ont pas fait. On se donne les moyens, pour ceux qui n'ont pas fait de musique et qui démarrent, de les soutenir activement, de façon à ce que tout le monde puisse s'intégrer. C'est vraiment tout l'intérêt de notre chorale, je trouve. Et on peut peut-être préciser que d'une manière générale, je ne parle pas là maintenant des quelques semaines qui précèdent Carmina, mais à partir de septembre, par exemple, nous répétons tous les jeudis soirs à l'espace Britaine, rue de Varsovie, de 18h45 à 19h45. Et donc, non, à 20h45, excusez-moi. Donc, les nouveaux et nouvelles sont les bienvenus.
6: Voilà, et nous participons également au Forum des associations en début septembre, de manière à faire connaître notre ensemble. Alors, nous espérons évidemment, bien sûr, pouvoir faire de nouvelles inscriptions. Mais comme le dit Mireille, vraiment, la porte est ouverte à tous qui aiment chanter. Il ne faut pas forcément de formation en solfège. Nous apprenons en même temps que nous avons le plaisir de chanter.
0: Est-ce que vous pensez que pour illustrer pour nos auditeurs cette pièce, on pourrait choisir un morceau, un extrait ? On parlait tout à l'heure d'O Fortuna, est-ce que ce serait peut-être une bonne idée ? Ou alors vous avez une idée peut-être d'un petit extrait dans l'œuvre ?
8: C'est quand même ça qui est le plus connu. Je crois que bon, Fortuna Plango, qui suit Fortuna. Parce que c'est vrai que les autres airs sont quand même moins connus. Mais justement, tout l'intérêt, c'est de venir découvrir cette œuvre qui est extrêmement variée. Parce qu'il y a des choses qui sont même très coquines. Hein, à l'intérieur, il y a notamment une tabernacle, et là, c'est les hommes qui chantent, ils disent qu'ils boivent, qu'ils fêtent. Bon, et voilà. Puis il y a aussi des passages où les jeunes filles disent « Venez me voir, je suis belle », etc. C'est vraiment une œuvre très, très particulière. Voilà, donc on vous invite à venir la découvrir.
0: Et les gens connaissent sûrement l'air, pour certains, voilà. Sans jamais avoir peut-être entendu parler de l'œuvre.
8: Exactement.
6: Et c'est une œuvre difficile, mais en même temps très plaisante, parce que nous avons eu les explications justement, puisque c'était de l'allemand, c'est pas évident, et les traductions nous permettent justement de chanter différemment quand ce sont les jeunes filles qui cherchent à séduire les messieurs, ou qui vont chez le marchand de fards acheter du fard pour se maquiller, ou les questions un petit peu plus métaphysiques des messieurs qui se demande pourquoi ça ne marche pas. Et en même temps, il y a tout un registre, parce que chaque pupitre, soprane, alto, basse, ténor, sont souvent décomposés en deux, si bien que nous chantons à 8 voix. Ça fait vraiment un ensemble, un support très riche. Et donc, c'est vraiment une très belle œuvre.
0: Mireille, Isabelle, je vous remercie d'être venue présenter cette date de concert. Je rappelle donc aux auditeurs, ce sera la Filature de Lille, Carmina Burana de Karl Orff, à Périgueux, le dimanche 28 juin à 18h. Voilà, Mireille, Isabelle, merci beaucoup.
8: Merci de nous avoir reçus. Bonne journée.
0: Et maintenant, on écoute donc cet extrait de O Fortuna de Carmina Burana.

Eh bien, j'en ai plein les oreilles. C'est tout pour aujourd'hui, messieurs, dames, pour cette heure d'actualité locale. Je vous souhaite à toutes et à tous une excellente fin de soirée, ou un début de soirée plutôt même. Et nous nous retrouvons demain pour une nouvelle heure d'actualité locale à partir de 8h. Bonne soirée à toutes et à tous. Ciao les bambinos.

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0: C'était Electric Frankenstein pour ouvrir les portes du garage d'où tu vas sortir ta bécane pour un nouveau voyage qui va gratter, frotter, cogner, bouger, secouer. Allez, monte le son de ta radio. Bienvenue sur RLP, c'est Arnaud, c'est Kilomètre Zéro, saison 6, épisode 33.
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2: Pas de problème.

C'était 2 OA dans ton transistor. Dans Kilomètre Zéro sur RLP, tu vas à présent faire un petit tour du côté de l'Allemagne. Ta pétoire te porte à la rencontre de Wieso, groupe de punk rock. Il se forme en 1985, apparaît sur scène en 1987 et enregistre leur première cassette démo en 1988. Leur premier album studio voit le jour en 1991, intitulé Fern Arch. Les affaires marchent plutôt bien pour Wieso, qui vend des galettes à plus de 100 000 exemplaires et entretiennent de très très belles relations avec les punks américains NoFX. Mais voilà, après 6 albums, en mars 2005, Wieso annonce sa séparation à la fin d'une tournée. Mais comme le rock adore les histoires qui se finissent bien, alors les voilà de retour en 2009. La line-up est modifiée par 2 fois d'ailleurs, jusqu'à aujourd'hui, qui se compose de Thomas à la batterie, de Ralph à la basse et Axel guitare chant, qui est d'ailleurs le seul membre fondateur encore dans le groupe. De février à fin avril 2026, ils ont fait pas moins de 48 dates et sur leur terre, avec toujours un seul et même message, lutter contre les nazis. Wieso est dans Kilomètre Zéro et c'est sur RLP.

C'était The Stooges et l'iguane de Iggy Pop, My Head of Fun. La suite du parcours va se faire dans des villes américaines qui te font souvent rêver, comme Los Angeles. Tu y retrouves le quintet rock'n'roll de Killing Floors, élu parmi les 100 meilleurs groupes de la scène par le magazine Music Connection. Ils se sont formés autour d'une passion commune pour la musique des années 60 et le punk rock. Depuis leur début, The Killing Floors enchaînent les tubes irrésistibles des années 60 parfaitement à leur place parmi les compilations garage rock et psychédélique de cette décennie. Leur musique explore tous les horizons, passant de l'anglais à l'espagnol et des morceaux instrumentaux aux chansons, révélant ainsi la diversité de leurs compositions et de leurs talents. Les concerts de Killing Floors sont d'une énergie phénoménale, un son puissant et intense. Musique, vêtements, coiffure, attitude, harmonie, tout respire l'authenticité chez eux. Leur actu, c'est la sortie de leur premier album éponyme en ce milieu de l'année 2026 et festoche et concerts dans les semaines qui arrivent. Voici donc dans Kilomètre Zéro sur RLP, The Killing Floors.

classique des classiques avec Subwaves et Oh Yeah, Oh Yeah. Dans Kilomètre Zéro sur RLP, la suite s'annonce puissante et elle va faire bouger tes cristaux dans les oreilles. Tu es maintenant en Angleterre avec Gert. Au départ, c'est une bande de copains qui, en 2010, décident de faire un bunker d'enfer. Et ils vont le faire. Et ils l'ont fait. Le quatuor fait vibrer toutes les foules londoniennes et rien ne leur fait plus plaisir que d'entendre de nouveaux fans déclarer à la fin d'un concert qu'ils n'aiment pas le métal d'habitude. Un succès dû à leur mélange électrique d'influence, car Gert s'empare du blues et du groove du rock des années 70 et les transporte dans le marais de Louisiane. La batterie est tonitruante, le chant démoniaque et les guitares, accordées plus bas au tempo lent sont d'une sensualité irrésistible. Depuis mai et jusqu'à septembre, la formation donne des concerts en Angleterre. Un EP 3 titres est sorti en juin et Gert a sorti pas moins de 18 galettes depuis leur début. Alors accroche-toi bien car ça va remuer dans ton poste de radio.

Quelques minutes avec Chris Dance, Clearwater Revival, cela fait toujours beaucoup de bien aux petites oreilles, toujours bien calé dans le creux de ta selle, de ta pétoire, pour un voyage rock comme tu aimes. Dans Kilomètre Zéro sur RLP, les prochains kilomètres se font avec du garage punk américain. En 1990, l'Ohio à Columbus voit la naissance de The New Bomb Turks. Le Quatuor a sorti 10 albums, 2 EP, des compilations et plus de 20 singles signés sur plusieurs labels, dont Epitaph Records. Depuis 2005, The New Bomb Turks roule au ralenti pour se consacrer à d'autres projets en parallèle, comme être prof de lycée, chanteur pour d'autres groupes ou encore écrivain. Leur nom fait référence au personnage New Bomb Turk du film de 1980 de Hollywood Knights. Pour les décrire, le magazine musical Alternative Press a écrit « Non seulement le punk prolétarien et le rock destructeur ont trouvé de nouvelles expressions, mais ils ont fusionné en une terreur inédite et parfaitement cohérente. » The New Bomb Turks est dans Kilomètre Zéro et tu l'as compris, c'est sur RLP.

Ouh, c'est bon ça. The Morlocks Feel So Bad. La saison 6 de Kilomètre Zéro sur RLP amorce l'arrivée de l'été avec toujours pour toi le meilleur du rock'n'roll et une playlist revue chaque semaine pour le plus grand plaisir de tes cages à miel, évidemment. 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Alors, on se retrouve la semaine prochaine. Allez, live to ride.

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Trac Vert des Barcelonais, c'est un producteur d'ambiance et de musique expérimentale. Il évolue dans la sphère de la musique IDM et aussi du label Sevendipia. Ce son a été sur un petit split édité par un label qui s'appelle Oigo Visiones. L'autre face, c'est un artiste qui s'appelle Cara do Santo. C'est disponible en cassette. Le track, c'était Pezzene. C'est du synthé modulaire, de l'ambiance très IDM, de la brain dance très différente, une de ses ramifications modernes. Voici Moro Sambo avec une finesse comparable dans un style différent. Et ensuite, ce sera Jackson Ayovi qui, avec le titre Mamita, vous transportera ailleurs en 4 secondes ou en 1 minute.

Tatson Iovi est un musicien d'Équateur, c'est un percussionniste. On a très peu d'informations sur lui. Le morceau s'appelle Mamita, c'est un hit. On découvre grâce à la sélection de Chloé Despax et Félix Blum et au label Acouphone. L'album s'appelle Agua Larga, Traditional and Imaginary Cimarron Music. Ça offre 27 morceaux de musique afro-équatorienne. On entre dans la province d'Esmeralda, une région côtière au nord du pays. Mauro Sambo est italien, il est né en 1954, il est vénitien. C'est un artiste transmédia, on pourrait dire depuis toujours, puisqu'il a toujours produit des œuvres aux frontières de la sculpture, de la musique, de la peinture ou de la photo. Le morceau, la proposition, c'était Pel Valdimiro Tagliapietra. C'est un gars qui joue plein d'instruments, d'instruments avant, de la contrebasse, il utilise l'électronique. L'album se nomme Così Cantani, Così Vicini, et c'est disponible grâce à Plus Timbre. Je vous propose une pièce de Mathilde Mereles et un morceau d'Afghan. Vous allez découvrir le morceau Varat.

Afghan, c'est le projet en solo de Mladen Gouradjika, un musicien qui joue également dans Gaff, Lagos ou Tupperware, du drone avec des percussions, de l'enregistrement de terrain, du synthé modulaire. Le morceau Varadsani. Mathilde Merelles, une artiste sonore, une chercheuse, une enseignante à Oxford. Vous avez écouté son morceau Magnetic Fields, un morceau de son dernier projet Loop and Again, édité par Chronica, où elle questionne la dynamique des champs magnétiques, des câblages dans le paysage urbain, en particulièrement celui de Belfast entre 2013 et 2019, comme une nouvelle cartographie. La suite est un extrait d'une captation de Conrad et un morceau de Miska Angie.

Michel-Ange semble-t-il allemand. Il vient sortir un EP assez fabuleux, Sounds of the Mahjong Jungle, où il propose une musique électronique rugueuse, dense, sombre et assez fantastique. Conrad, lui, est établi à La Haye. Le son est l'élément le plus important de son travail. Il tente d'éclairer les petits sons et phénomènes qui nous entourent dans notre vie quotidienne. L'histoire de son travail repose sur la question « Comment faire qu'une goutte d'eau ait l'impact d'une cascade ?» Vous avez écouté un extrait de Water and Paper Suite, Daily, le projet titré Kleine Gelwinden et chez édité par Chronica. On retrouve les Meridian Brothers et Rob Mazurek. Le rythme s'accélère.

Rob Mazurek est un compositeur américain, cornettiste, plasticien, une figure de la scène jazz et expérimentale de Chicago. Ce soir, vous avez écouté le morceau Mango Fruit, avec évidemment de la trompette, des chants cosmiques et des sons modulaires. L'album se nomme Nestor Nest et c'est disponible chez Discrepant. Les Meridian Brothers, c'est toujours ce groupe colombien emmené par Eblis Alvarez, un groupe culte qui use de l'électronique et expérimente avec les musiques traditionnelles colombiennes. Ils ont sorti plein d'albums, ce soir on était sur le dernier, Mi Latino America Soufflé. Le morceau c'était Mi Pregunta. Dernier morceau avant de se quitter, on s'écoute Sun.

Jackson fait le projet solo d'Andy Haberl, un compositeur berlinois également batteur, connu pour sa participation avec les Nightwish. Il livre ici son premier album solo, I Can See Our House From Here, 9 morceaux de musique électronique presque pop. Parachute, c'est fini pour ce soir. Rendez-vous la semaine prochaine, même endroit, même heure. D'ici là, prenez soin de vous et belle écoute, belle débise.

Alors, la chanson qui vient, c'est peut-être un petit peu un télo. Hein. En gros, ça dit, les filles, vous croyez pas qu'en demandant davantage d'émancipation comme vous le faites, finalement, tout ce que vous allez obtenir de notre part, c'est davantage de fermeté.

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